0: un Sahara. Et donc du coup, il a du sable jusqu'à la moitié de la roue et il ne peut pas sortir tout seul. Et donc du coup, ils vont faire une manœuvre de treuillage avec un arbre pour se tirer et s'extraire de cette zone-là.
1: Le camion s'en sort finalement. Retour à la base arrière. Une nouvelle équipe arrive. Un relais qui continue jour et nuit. Pierre-Olivier, au nord du Cap Ferret, RFI.
2: Le retour reste toutefois interdit dans les campings et dans deux quartiers du Porge où des opérations de déminage sont en cours en raison de la présence d'obus datant de la Seconde Guerre mondiale. En Grèce, deux morts après la collision de deux hélicoptères qui intervenaient sur des incendies. Le pilote et le copilote d'un des engins sont décédés alors que le pays fait face à d'importants feux attisés par des vents violents. Trois pompiers étaient déjà décédés en début de semaine en Crète et dans le Péloponnèse, dans le sud du pays. En une semaine, plus de 12 000 hectares ont brûlé à travers la Grèce. Nouveau volet diplomatique dans la guerre entre les États-Unis et l'Iran. Donald Trump annonce de nouveaux pourparlers avec Téhéran. Des discussions dès ce lundi, a dit le président des États-Unis, qui avait annoncé plus tôt suspendre ses attaques. Ses futures négociations n'ont pour l'instant pas été confirmées par Téhéran. Donald Trump qui annonçait il y a deux jours un accord entre le Hamas et Israël dans le cadre de la deuxième phase du plan de paix pour Gaza. Il prévoit le désarmement du mouvement palestinien et le retrait des forces israéliennes de l'enclave. Un accord confirmé par le Hamas, mais toujours pas par Israël. Et sur le terrain, les frappes continuent. 152 morts à Gaza au mois de juillet, c'est le bilan le plus lourd depuis le début de l'année, selon le ministère de la Santé de l'enclave palestinienne. Et ce dimanche, au moins 13 morts dans plusieurs frappes de l'armée israélienne, notamment dans la ville de Gaza. Muriel Paradon a joint sur place Ziad Medouk, chef du département en français de l'université Al-Aqsa de Gaza. Il dénonce les bombardements sur sa ville, mais aussi la situation humanitaire intenable pour les Palestiniens.
3: La situation est toujours tragique et dramatique dans la bande de Gaza, avec la poursuite des bombardements intensifs. Donc les Palestiniens de Gaza, ils souffrent au quotidien. En plus de bombardements, il y a la situation humanitaire, parce que l'aide humanitaire est toujours limitée. Il n'y a pas beaucoup de produits alimentaires comme les fruits, les légumes, la viande, le gaz ne passe pas, les carburants, les médicaments, donc il y a beaucoup de pénuries. Deuxième difficulté, la pénurie de l'eau potable, donc avec l'été, la chaleur, la quantité est très limitée. Moi personnellement, j'ai le droit de 20 litres tous les 3 jours, donc les citernes d'eau qui passent dans le quartier et qui vendent de l'eau très chère. Donc situation dramatique, sans oublier l'absence de perspective. Les Palestiniens attendent et s'accrochent à n'importe quel événement, à n'importe quel espoir. On espère une amélioration, un changement rapide pour les Palestiniens de Gaza.
2: Un témoignage recueilli par Muriel Paradon. Après la crise de Ceuta, le Maroc publie son premier bilan officiel. Le Royaume annonce 11 morts après l'entrée illégale de 50 000 personnes dans l'enclave espagnole au nord de son territoire. Les autorités espagnoles, elles, en décomptent bien plus. Elles recensent pour l'instant 72 décès. L'Espagne qui a annoncé que la quasi-totalité des personnes entrées à Ceuta ont été renvoyées vers le Maroc. 22 pays européens se réuniront demain pour évoquer la crise. Hélène Klein est une Américaine de 98 ans. Elle a obtenu la nationalité algérienne en vertu d'un décret présidentiel publié au dernier numéro du journal officiel. Un fait rare et très symbolique pour cette ancienne journaliste et interprète. Activiste anticolonialiste qui a pris parti pour l'indépendance algérienne dans les années 50 et 60. Hélène Klein a même vécu une dizaine d'années en Algérie où elle a travaillé pour l'agence de presse nationale, Sofiane Amazian.
4: Née le 10 décembre 1928 dans une famille ouvrière à New York, Hélène Klein découvre la lutte du peuple algérien pour son indépendance lors de son installation en France à Paris en 1952. En se rapprochant des militants anticolonialistes, Hélène Klein finit par rejoindre le bureau du gouvernement provisoire de la République algérienne du côté de New York, avant de s'installer 2 ans plus tard en Algérie, où son travail de journaliste et d'interprète lui permet notamment de rencontrer d'autres figures du mouvement anticolonialiste comme Frantz Fanon, mais également d'accueillir des membres de mouvements de libération nationale africains et de la section internationale des Black Panthers. La journaliste a également l'occasion d'organiser le premier festival panafricain d'Alger en 1969. Mariée en 1972 à un ancien membre de l'armée nationale de libération, devenu écrivain Mokhtar Mortefi, l'américaine est contrainte de quitter Alger 2 ans plus tard sans pour autant s'y désintéresser. En 2019, Hélène Klein, devenue Hélène Mortefi, publie ses mémoires « Alger, capitale de la révolution de Fanon au Black Panther », un ouvrage qui a connu un beau succès en Algérie.
2: Sofiane Amazian. En football, alors qu'il semblait intouchable, Gianni Infantino, président de la Fédération internationale de football, a essuyé l'un des revers les plus fâcheux de sa carrière. Il avait proposé d'ouvrir une partie du mondial à des investisseurs privés avant de revenir sur sa proposition, vu le tollé qu'il avait généré. Et même s'il a fait demi-tour, il semble aujourd'hui bien fragilisé, d'autant plus que son mandat touche à sa fin et qu'il comptait bien en enchaîner un quatrième. Pas si sûr qu'il y parvienne, Pauline Guillou.
5: À viser toujours plus de revenus et de recettes dans un sport où l'argent est déjà roi, Gianni Infantino a peut-être bien franchi une ligne rouge. Alors qu'il se vantait encore il y a quelques semaines d'avoir organisé la Coupe du Monde la plus lucrative de l'histoire, le tout-puissant président de la FIFA semblait tout droit lancé vers un quatrième mandat sans qu'aucun autre candidat ne soit en mesure de lui faire de l'ombre. Oui, mais voilà, si la gourmandise est l'un des 7 péchés capitaux, Gianni Infantino vient peut-être d'en faire l'amère expérience. Il aura simplement fallu quelques jours pour le faire chuter du piédestal qu'il avait mis 10 ans à gravir. D'abord menacé de boycott par les puissantes confédérations européennes et nord-américaines fortes de leurs 96 pays, puis mis en doute par les confédérations sud-américaines, asiatiques et océaniennes, le tout pour finalement revenir sur son projet, le voilà désormais quasiment seul dans sa tour d'ivoire. Des candidatures pourraient donc émerger en opposition à Gianni Infantino pour les élections de mars 2027. Lui qui n'avait pas d'adversaire en 2019 et en 2023 paraît aujourd'hui bien fragile, battu à son propre jeu.
2: Pauline Guillou. Du football toujours, avec la Coupe d'Afrique des Nations Féminines, le Mali s'est imposé 3-2 lors de cette deuxième journée de compétition. Plus tôt dimanche, le Cameroun a battu le Ghana 1-0. RFI, il est 2h, presque 10, ici à Paris. Minuit 10, temps universel, c'est la fin de cette édition. 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
1: Bonjour à toutes et à tous, bienvenue dans cette émission de RFI où l'on prend le temps de rencontrer des stylistes, designers, grands couturiers ou artisans d'art. Nous allons mettre en avant leur parcours, leurs influences et leur histoire avec la matière qu'ils subliment. On pense rarement le parfum comme une création. Et pourtant, il fait partie de nos vies, nous accompagne et se renouvelle tout le temps. Alexandre Elouani, bonjour. J'ai souhaité vous inviter car vous n'êtes pas un parfumeur comme les autres. Vous ressuscitez les senteurs du passé et les réinventez. Certains vous surnomment même l'historien du parfum.
2: Alors, il n'y a pas d'historien du parfum à proprement parler. On a des historiens du commerce, des historiens de l'alimentation, des historiens de la médecine, et qui tous, à un moment, vont parler de parfum ou sortir de recettes parfumées sans pour autant s'y intéresser, disons.
1: Vous, vous êtes né à Orléans et vous avez grandi entre la France et Dubaï. Vous avez emprunté différents chemins comme des études de théâtre, de massage, un passage à la Sorbonne. Et pourtant, vous n'avez jamais oublié votre passion pour l'olfaction.
2: Moi, j'ai passé mon bac à 16 ans, donc de 16 à 26 ans à peu près, j'étais dans l'errance totale. Tous mes amis, j'avais toute ma famille qui s'inquiétait totalement pour moi parce qu'ils disaient « Mais qu'est-ce que tu fais de ta vie là ? Bon, t'as fait du théâtre, t'as écrit des pièces, c'est super, t'as arrêté. Tu fais des massages, t'arrêtes. Tu fais du vin, t'arrêtes. Tu fais de l'édition, t'arrêtes. À quel moment tu te poses ?» Tous ces moments-là, toute cette longue attente finalement, elle s'est cristallisée dans le parfum. Et le fait que j'ai appris à travailler des naturels quand j'avais 13 ans et que j'ai travaillé avec... parce que tout ce qui est avant le 19e siècle, c'est 100% naturel, ça m'a appris à formuler en naturel. Et c'est arrivé au bon moment, c'est-à-dire qu'au moment où, en 2020, le consommateur et l'industrie se dit « Tiens, on aimerait bien avoir des parfums 100% naturels qui sentent autre chose qu'un mélange aromathérapeutique. » Et ça s'est fait graduellement. Donc j'ai eu cette première marque, puis j'ai eu la deuxième, puis il y a eu le projet Odyssée, puis il y a le parfum de la Bible. Et vu que c'est une niche de la niche dans la niche, que j'ai un peu ouverte, malgré moi, et que j'occupe aujourd'hui, donc ça fait que tout fleurit un peu comme ça.
1: Alors, cet intérêt pour les matières naturelles, il s'est approfondi lors de vos voyages, notamment au souk de Dubaï.
2: Exactement.
1: Ainsi qu'à travers les rencontres avec des artisans. Vous connaissez donc en détail l'encens, les résines, les huiles essentielles, bref, les matières naturelles.
2: Ça s'est construit depuis ce moment-là à Dubaï. J'avais rencontré là-bas un parfumeur indien qui faisait des attars, qui sont des parfums en huile, typiquement utilisés en Inde ou au Moyen-Orient. Je me souviens que quand j'y allais et que je m'ennuyais un peu, j'entrais dans sa petite échoppe avec toutes ces matières premières, avec des noms qui étaient pour moi très exotiques, le vétiver, le rousse, le henné, etc. Je sentais tout, je lui posais des questions sur tout. Et il m'a un peu appris sur les matières naturelles, puisqu'il travaillait qu'avec du naturel, ce qui est assez rare aujourd'hui. Ma formation, j'ai envie de dire technique sur les matières, elle a vraiment commencé là. Puis elle a commencé de manière empirique. À chaque fois que je trouvais une recette du 15e siècle, du 13e siècle, je la refaisais à la maison. Donc ça a vraiment été empirique, jusqu'à ce moment où je me suis dit, je vais consacrer toute mon énergie à la parfumerie. Donc j'ai lancé Seed, The Perfume Chronicles, et puis 6 mois plus tard, il y a Virginie Roux, qui avait une marque de parfum et une galerie à Paris, qui avait bien aimé mon approche historique et un peu mystique, et elle me dit, est-ce que t'aimerais pas faire une petite exposition pendant 3 mois autour des parfums orientaux? Alors je lui dis, il n'y a pas un Orient, il y en a plusieurs, mais allons-y.
1: Alors Alexandre Elouani, vous retrouvez des recettes anciennes, souvent oubliées ou méconnues, ayant traversé les siècles. C'est un peu votre quête.
2: C'est ça.
1: Vous le faites avec patience et rigueur en explorant traités, thèses, livres anciens, manuscrits et même les archives archéologiques pour identifier à quoi ressemblaient les parfums de nos ancêtres. Est-ce que l'aboutissement de ce processus créatif, ce n'est pas la naissance en 2020 de Makeda, votre premier parfum?
2: Ah mais complètement. C'est Makeda, la reine de Saba, qui était éthiopienne, qui avait apporté tous ses parfums au roi Salomon. Je sais, c'est un bon point de départ pour un parfum. Moi, j'avais jamais créé pour une marque commerciale jusque-là. Donc, je pensais que c'était une blague totale. Puis, 2 mois après, on m'appelle, il est où ton parfum? J'ai reçu les soumissions de tout le monde, sauf les tiennes. Il dit, oui, ça arrive, c'est en macération. Et donc là, j'appelle un autre ami, et je lui dis, je dois produire un parfum, je sais pas comment faire, je sais que je peux pas calculer le prix, j'ai des contraintes réglementaires, etc. Je sais pas, il me faut un logiciel. Je dis, écoute, je te donne mon logiciel, et on y va. Et donc ça m'a permis quand même de commencer à voir ce que c'était que le travail de parfumeur, qui est pas juste être dans son laboratoire, et puis de faire ces petits mélanges, et puis on est content. La première formule que j'avais faite pour ce parfum a coûté 8000 euros le kilo, ce qui est complètement exorbitant. Et donc c'est là où on travaille vraiment sur l'ordinateur, on travaille ses qualités, on travaille la réglementation cosmétique, en fait, pour être sûr que le parfum soit dans les clous. Et donc, c'est là que j'ai lancé mon premier parfum, c'était en 2020, pour cette marque qui s'appelle Makeda, le parfum 100% naturel.
1: Alors, c'est cette expérimentation en laboratoire ou en atelier qui vous permet d'établir des liens concrets entre l'histoire, la culture et l'olfaction. Mmh. Est-ce que c'est le même processus qui vous permet de ressusciter des senteurs historiques comme le parfum de la Bible ou celui de l'Odyssée ?
2: La plus grande difficulté dans un parfum historique, c'est s'assurer de la matière. Parce que il y a 2000 ans, le mot cannelle ne voulait pas nécessairement dire cannelle. D'autant plus qu'il y avait aussi chez certains parfumeurs de l'époque une volonté de cacher. Donc on publie une formule, mais on vous dit cannelle alors que c'est pas du tout de la cannelle. Le mot nard dans la Bible, à l'époque du Nouveau Testament, nard ça pouvait dire ce qu'on appelle le nard aujourd'hui, nard jatamansi, qui est une racine qu'on trouve dans l'Himalaya, mais ça pouvait aussi être une variété de lavande ou de la citronnelle. Et donc faut comprendre déjà de quelle matière on parle. Et pour faire ça, faut se remettre dans le contexte d'écriture de l'époque. Et après, c'est vraiment de manière empirique, on va comparer et voir ce qui fait sens. En refaisant la recette, on comprend que non, en fait, c'était pas de la cannelle parce que j'ai senti un parfum qui en est très proche, parce que les recettes étaient assez similaires, et ça sentait pas ça. Donc c'était autre chose. Mais donc il y a tout ce travail, voilà, déjà un travail de botanique, d'histoire de la botanique, et puis d'histoire de la pratique tout simplement. Mais la bascule, elle s'est vraiment faite, j'ai envie de dire, avec ce Makeda. Puisque Makeda, c'était pour une marque qui s'appelle Parfumeur du Monde, qui est distribuée partout dans le monde, qui est chez Jovois, qui est une des plus grandes, des plus belles parfumeries de Paris. Puis la deuxième bascule, c'était Tangren, que j'ai fait pour cette petite maison qui s'appelle Elementals. Et j'avais reçu un Art and Olfaction Award, on va dire un petit César du parfum. Bon, mon approche est toujours restée la même. Et les projets sont devenus plus gros. Il y a eu le parfum de l'Odyssée juste après. Et ça a été mon plus beau projet en termes de processus, avec tout l'équipage, un équipage de chanteurs, de poètes, d'artistes. Ils sont allés sur les traces du voyage d'Ulysse, sur chaque lieu de chaque champ, pour récolter les graines des plantes qui sont mentionnées dans l'Odyssée. Il y avait une volonté de faire un jardin d'Odyssée. Et donc ils sont venus me voir et ils m'ont dit « On aimerait bien que t'en fasses un parfum, avec les 44 plantes de l'Odyssée ». Et puis après, j'ai eu tout mon travail de sourceur. J'avais trouvé pour ce parfum un absolu de date, ce qui n'est pas utilisé en parfumerie. Et puis, notamment dans le champ pour Polyphème, on parlait de laine. Alors, c'est pas un végétal, mais c'est tout de même une odeur, puisque c'est le moment où Ulysse et son équipage se cachent sous les moutons pour passer sous le cyclope. Et il se trouve que j'ai un ami qui avait déménagé en Écosse, et ouvert une bergerie. Je lui ai dit, écoute, est-ce que t'as de la laine? Est-ce que tu peux me faire un absolu de laine? Je t'envoie de l'alcool, je te dis comment ça se passe. Et il m'en a fait, je l'ai mis dans le parfum. Et ça, pour le coup, ça a eu un gros retentissement dans la sphère du parfum et la sphère un peu littéraire. Et puis le parfum de la Bible avec l'école biblique archéologique française de Jérusalem. Et les projets sont devenus de plus en plus gros parce que je pense qu'il y a un intérêt sur l'histoire du parfum.
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1: Alors Alexandre Elouani, pour reconstituer un parfum de l'Antiquité ou du Moyen-Âge, faire revivre des parfums disparus ou offrir une expérience olfactive à la croisée de l'histoire et de l'artisanat, vous avez une approche assez singulière. Est-ce que vous pouvez nous en dire un peu plus ?
2: Mine de rien, ça fait 17 ans finalement que je me consacre à l'étude, à la recréation de recettes anciennes, 8 heures par jour. Je travaillais, puis le soir, vu que j'étais bien insomniaque, je passais mes nuits à poncer des traités de pharmacopée, j'appelais des profs pour me retraduire des tablettes anciennes pour être sûr de quelle matière ça parle, etc. Donc dès que j'avais un peu d'argent de poche, ça allait dans le parfum. Donc j'ai consacré, on va dire, 14 ans vraiment de ma vie à ça. Et cette approche historique, c'est un travail de pont. C'est-à-dire que les historiens ne sont pas parfumeurs, les parfumeurs ne sont pas historiens, il n'y en a aucun des deux qui est botaniste. Donc il faut aussi quelqu'un qui puisse servir de pont. Et c'est ça qui me permet de pouvoir lire un texte comme la Bible et trouver cette formule dans le Cantique des Cantiques et leur dire, alors ça je sais que c'est une formule, parce que les matières de ce parfum vont trop bien ensemble pour avoir été posées là par hasard. Voilà.
1: Justement, en parlant du Cantique des Cantiques, je vous propose d'écouter Alain Bachon, qui a fait une très belle version du vrai texte biblique avec sa dernière épouse, Chloé Mons.
4: Tu auras la vue depuis le haut de la Manna, du haut du Sénir et de l'Hermon, depuis l'endroit des lions, les montagnes des léopards, mon cœur pris par toi, ma sœur fiancée. cœur pris par toi, par un seul de tes yeux, par un seul anneau de tes colliers, tes amours de toi, ma sœur fiancée, c'est si beau, tes amours de toi, c'est très bon, mieux que le vin, comme odeur, tes parfums meilleurs que tout baume, du miel coule de tes lèvres, ma fiancée. Du miel et du lait sous ta langue, l'odeur de tes vêtements comme l'odeur du Liban, jardin fermé, ma sœur, fiancée, source fermée, onde, scellée, tes rameaux un paradis de grenadiers, fruits merveilleux, aînés, nard, safran, cannelle, cinnamon, tous les arbres en sang, myrrhe, aloès, et tous les baumes essentiels, onde des jardins, point d'eau vive, torrent du Liban.
1: Quelle a été votre intuition en lisant ce texte ?
2: Ça, c'est un travail de parfumeur. Je peux le dire parce que j'ai lu des formules antiques, parce que j'ai pesé des formules antiques, et que je peux dire, bah oui, en fait, quand il y a de la grenade, je sais que c'est de la grenade qui est cuite, que ça, du coup, c'était un parfum qui était liquide. Parce que ça me rappelle des formules que j'ai refaites, premièrement. Parce que j'ai travaillé sur des livres comme l'Odyssée ou autre du Moyen-Âge qui avaient des formules de parfums. Et là, je me dis, mais ça me rappelle des formules contemporaines de l'écriture de ce texte. Ça a l'air d'être une formule de parfum. Tout va trop bien ensemble. Une formule, c'est des chiffres. C'est un texte hébraïque. Donc, moi, je pense guématrie. Donc, je contacte un rabbin. Et c'est comme ça qu'au bout de 3 ans de travail, on découvre qu'il y avait une formule cachée dans le texte. Et je la refais et... Et ça sent bon. Je pense que le fait que j'ai un parcours justement éclectique, ça, plus l'expérience avec les matières naturelles, et ce temps, en fait, à manger, à m'enduquer, j'ai envie de dire, ces formules, à me laisser pénétrer par leur matière, je pense que cette approche-là, elle est unique.
1: Pour préparer cette émission, Alexandre Alouani, vous nous avez reçu dans votre laboratoire, oui. Et c'est là que vous nous avez donné votre version parfum du Cantique des Cantiques. On vous écoute.
2: On a... Tous les olibans, l'encens sacra, l'encens carteri, l'encens absolu, le dalzeli, le thyrifera, le socotrana, 2 pour 1000, 4 pour 1000, 12 pour 1000. On a aussi le nard, l'aloès, le papyrus à 6 pour 1000, 8 pour 1000, 4 pour 1000. Et puis il y a cette poudre des parfumeurs qui est assez mystérieuse, qui désignait toutes les poudres qu'on utilisait dans l'Antiquité. Souvent des épices, de la cannelle, du girofle, de la muscade, de l'iris. Et j'ai voulu la croiser avec nos poudres actuelles. La vanilline, la coumarine. Et il y avait aussi une part charnelle tout de même dans le Cantique des Cantiques que j'ai interprétée par une surdose de teinture d'ambre gris du printemps 2019. Et puis il y a aussi énormément de fruits dans le Cantique des Cantiques. On a la grenade, la figue, le vin, qui sont d'une richesse moléculaire, aromatique, chimique, avec de l'acétate d'éthyl, de benzyle, de phényléthyl, des aldéhydes, de l'éthyl, de méthylbutyrate. Ces noms assez barbares, mais qui traduisent une forme de chant de la nature. 1 pour 1000, 10 pour 1000, 30 pour 1000, 0002 pour 1000. Le Cantique des Cantiques, ou plutôt le Cantique des Parfums. Shir ha Bessamim. C'est les premiers et derniers mots du Cantique. Et si on prend ces mots frontières dont parlait Marc Alain Wachnin, on tombe sur Shir ha, le Cantique, et Bessamim, le Cantique des Parfums.
1: Merci d'avoir partagé votre formulation, surtout dans une industrie qui cultive le secret et où la transparence et la reconnaissance des créateurs restent limitées selon vous. Alors comment y avez-vous trouvé votre place sans être parfumeur de formation ?
2: C'est une industrie qui est très hermétique. Donc y entrer, ça n'a pas été facile. Après, c'est vrai que mon angle, ça n'a jamais été de vouloir être parfumeur. Je me suis juste dit, bon, je vais au moins partager ce cela que j'ai découvert et que je connais sur l'histoire des matières et que je sais être juste et vrai. Et on découvre quand même qu'à cette ère du numérique, on a accès à des ressources assez formidables. Ça demande beaucoup de persévérance. C'est vrai que quand j'ai commencé, ma méthode, c'était dès que je lisais un brief de parfum ou que j'écoutais un parfumeur parler ou que je lisais une matière que je connaissais pas, j'allais l'acheter. Donc à l'époque, il y avait quelques sites qui revendaient des matières premières en petite quantité. Ça coûtait des fortunes. Donc je me souviens de dire à des amis que je pouvais pas aller boire des verres avec eux parce que je venais de commander 3 grammes d'iris et que c'était super important. Et aujourd'hui, c'est vraiment beaucoup plus facile d'entrer dans cette industrie qui commence tout de même à s'ouvrir. Il y a un besoin de transparence de la part du consommateur. Il y a une mise en avant des parfumeurs.
1: Mais est-ce que vous diriez que le parfum est une manière de témoigner de notre humanité ?
2: Mais mon Dieu, si seulement on pouvait être plus sensible au parfum avec un grand P. C'est pas juste quelque chose qu'on achète pour sentir bon. Ça va bien plus loin. Ça fait plus de 15 000 ans qu'on fait du parfum. 15 000 ans qu'on brûle des choses parce qu'elles sentent bon. 15 000 ans qu'il y a des gens qui se sont dit, mais cet arbre-là, on va pas le brûler alors qu'on en a besoin parce qu'il fait froid. Mais on va le garder parce que sa sève, elle sent très bon. Et là, il y a un mystère de l'humanité qui se déploie, que je peux pas expliquer. Et de voir toutes ces formules anciennes. Et de voir cette même fascination, cette même recherche que je vis. Parce que cette incapacité à laquelle je suis confronté, je pense que Tapouti Belete Kalim, qui est un peu la première parfumeur citée dans l'histoire, elle l'a vécu aussi. Avant de mettre sa formule sur le papier, elle aussi s'est dit « Ah non, c'est pas ça. Non, c'est pas ça. » On a une expérience qui est pareille, et là, en le sentant, on peut se dire « Je sais ce que tu ressens, je te connais pas, je pourrais jamais entendre ta voix, je pourrais jamais me concevoir ton visage, mais là, ce que je sens, ce que mon corps sent, toi aussi, tu l'as ressenti il y a 4000 ans. » Et le parfum, c'est ça. Le parfum, c'est vraiment une manière de se rendre au monde.
1: Alors, Alexandre Elouani, vous parlez d'une manière très poétique du parfum, mais est-ce une porte vers l'invisible, un langage symbolique, capable de transmettre des émotions, des souvenirs ou des messages spirituels? Peut-être une expérience sensorielle qui relie le passé et le présent, mais que représente le parfum pour vous?
2: La beauté tout de même du parfum, c'est que ça ouvre une porte d'appréciation du monde qui est quand même assez folle. Parce que une fois qu'on connaît les molécules, qu'on a appris à les reconnaître, on les sent partout. Et c'est incroyable d'avoir une immédiateté, si vous voulez, au monde, de se dire, ah tiens, il est minuit et demi, il y a la glycine du voisin qui vient de fleurir. Je la vois pas, mais je la sens. Ce que j'essaie de faire, en tout cas dans le parfum, c'est de le sortir de son flacon. Inventer une nouvelle forme du parfum. En fait, la beauté du mot parfum, c'est que le parfum ne désigne pas le contenu. Parfum, perfumum, c'est par la fumée. Donc ça désignait ce qui restait après que l'encens a été consumé. Puisque chez les Égyptiens et dans beaucoup de religions antiques, le parfum était un moyen de nous mettre en présence de l'invisible. C'est-à-dire que bon, on faisait ses sacrifices aux idoles, aux dieux, le prêtre consomme tout, et on rentre dans le temple, 4, 5, 6 heures après, on n'a plus rien, on n'a plus ses sacrifices, mais on a encore une odeur. C'est bien qu'il y a quelque chose qu'on peut pas voir, qu'on peut pas toucher, qu'on peut pas entendre, qu'on peut pas ressentir, mais en tout cas, quelque chose est là, qui nous dépasse. Et ça, c'est le parfum. C'est un mot qui désigne ce qu'il fait advenir. Quand je prends un flacon de parfum, et que je mets du parfum, je me mets en présence ou je mets quelqu'un en présence d'autre chose.
1: Merci Alexandre Elouani d'avoir accepté notre invitation. Merci à Cécile Pompeani pour la réalisation de 100% Création, le mag. 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La semaine prochaine, nous avons rendez-vous avec Iman Aïssi, grand couturier.
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6: Bonjour à toutes et à tous. C'est un roman qui se déroule en 1843 sur une île au nord de l'Écosse, à une époque charnière où des communautés entières ont été expulsées de leurs propriétés. Et sur ce fond social, historique, et dans un décor grandiose de terre battue par le vent et l'océan, mon invité aujourd'hui a tissé une fiction qui dit à la fois la force de la nature, la fragilité humaine et surtout la puissance de l'imprévisible quand l'amitié, l'amour peuvent tout faire basculer. Traduit de l'anglais par David Fauquemberg et paru sous le titre « Éclaircie » aux éditions de la Table Ronde, ce roman vient aussi d'être consacré par le prix du meilleur livre étranger. Bonjour Caris Davis.
7: Bonjour, je suis enchantée d'être là.
6: Et nous sommes très heureux aussi de vous recevoir.
7: Merci.
6: Vous expliquez à la fin du texte que c'est la découverte d'un dictionnaire qui a déclenché l'écriture de cette histoire. Mais avant de revenir sur cette source d'inspiration, précisons que vous êtes originaire du Pays de Galles, vous vivez aujourd'hui à Édimbourg. Est-ce que c'est donc en vous installant en Écosse que vous avez découvert ce pan de l'histoire, ce programme au XIXe siècle qui a déplacé des centaines et des centaines d'habitants de leur lieu d'origine, comme vous le décrivez dans ce troisième roman ?
7: Oui, je dirais que je connaissais un peu l'histoire des, comme on dit en anglais, Highland Clearances, c'est-à-dire cette époque brutale dans l'histoire de l'Écosse où les grands propriétaires terriens ont expulsé leurs beaux

0: expulsée par un pasteur envoyé sur place. Cet homme s'appelle Ivar. Est-ce que vous voulez bien nous dire qui il est?
1: Alors, Ivar est né, il a grandi sur une petite île très très reculée. Il faut dire que on ne trouvera pas cette île sur une carte, parce que j'ai imaginé cette île à mi-chemin entre les îles des Shetland, au large de l'extrême nord de l'Écosse, et la Norvège. Comme vous avez dit, il est le dernier habitant et il est aussi le dernier locuteur d'une langue éteinte.
0: Qu'est-ce qui vous intéresse, vous aussi, Caris Davis, dans ce phénomène? Parce que à la fois, c'est du passé et en même temps, on a l'impression que ce que vous nous racontez, ça fait écho encore à des choses qu'on peut vivre aujourd'hui. C'est ça qui vous intéresse?
1: Oui, oui. Je m'intéresse toujours à l'expulsion et même l'extermination des peuples par d'autres peuples qui convoitent la terre sur laquelle ils vivent. Dans mes autres romans, j'ai déjà écrit de l'Ouest américain au début du 19e siècle, où les peuples indigènes sont expulsés par les colons. J'ai écrit aussi sur l'Inde post-coloniale et les conséquences de l'Empire britannique. Alors, je me suis intéressée à ce moment précis parce qu'il me paraissait complexe et riche socialement, spirituellement, moralement.
0: Est-ce qu'il y a quelque chose dans votre parcours personnel, Caris Davis, qui explique cet intérêt justement sur ces questions historiques et néanmoins très contemporaines de colonisation d'un pouvoir d'un peuple sur un autre?
1: Je suis née au pays de Galles. Ma famille est galloise et il y a une longue histoire de repression et aussi je crois que c'était un peu pour ça que je me suis intéressée à cette langue éteinte que Ivar parle, parce que la langue galloise, quand j'étais petite, on avait l'impression que la langue galloise, qu'il y avait une possibilité qu'elle mourrait. Et en fait, ce qui s'est passé, que la langue est aujourd'hui vivante. Et je trouve la possibilité que les langues ne meurent pas, ça m'encourage. Vous savez, je crois qu'il y a 700 langues dans le monde aujourd'hui et on perd une langue tous les deux semaines. Je trouve ce chiffre déchirant. Et c'est un peu pour ça que j'ai rêvé à la possibilité qu'une langue qui est morte n'est pas morte.
0: Pas morte tout à fait.
1: Voilà.
0: Et nous allons reparler de cette question de langue dans un instant. Je reste encore avec les personnages et ce personnage d'Ivar qui est donc seul mais heureux sur son île où il s'occupe de ses bêtes. Et bientôt, donc, il est rejoint par cet autre homme, le pasteur John Ferguson, qui a accepté cette mission. Venir lui annoncer qu'il allait devoir tout quitter, sa maison, ses animaux, ses terres et changer de vie. Sauf que un accident va tout remettre en question. Et dans une scène presque cinématographique, Caris Davis, vous écrivez comment Ferguson tombe d'une falaise, tout nu. Ça, c'est drôle. Et on pense qu'il est mort, il reste néanmoins en lui une étincelle de vie et Ivar va le recueillir. Alors je trouve que cette idée d'accident est absolument fabuleuse, cette chute que l'on voit, mais vraiment comme dans un tableau. Est-ce que c'est aussi pour vous, Caris Davis, une métaphore de ce que vous voulez écrire?
1: Je crois que c'est important que quelque chose d'absolument bouleversant arrive à John pour le le choc.

0: Voici un homme instruit qui a passé sa vie à l'université, dans l'église. Et au début, après sa chute, il perd sa mémoire pendant quelques jours et il est presque comme un bébé quand il se réveille. Et il y a Aïva qui doit faire tout pour lui. Et petit à petit, ce lien improbable commence à se tisser entre eux. Alors, quant à votre question, oui, je crois que je voulais qu'il recommence, si vous voulez, qu'il recommence à voir la vie d'un point de vue tout à fait différent. Et c'est comme si lui et Aïva, ils existent dans un temps qui est hors du quotidien. C'est comme si le temps s'évapore.
1: Effectivement, moi, je voyais cette chute comme une métaphore dans le sens où c'est comme si en tombant, il y avait une fracture avec son ancienne vie et que d'un
0: Voilà.
1: seul coup, il renaissait à la possibilité d'une autre vie qu'il va en effet commencer grâce à Ivor, qui donc, paradoxalement, va aider celui qui est venu
0: Voilà,
1: lui
0: tout à
1: annoncer
0: fait.
1: la mauvaise nouvelle.
0: Oui, parce que comme pasteur presbytérien, lui, il croit que tout ce qui se déroule dans nos vies se passe selon la volonté de Dieu. Alors, il y a une grande rupture. Il ne perd pas sa foi en Dieu, mais il perd sa foi dans l'Église, disons.
1: Et donc commence entre les deux hommes une relation d'abord muette, puis ponctuée de mots qu'ils doivent se traduire l'un et l'autre, puisqu'ils ne parlent pas la même langue. Aïvar parle cette langue de sa région, dont il est le dernier locuteur, puisqu'il est le seul, et c'est là qu'entre en scène un dictionnaire sur lequel vous êtes tombé un jour par hasard, Caris Davis. En quoi ce dictionnaire était-il exceptionnel et pourquoi vous a-t-il donné envie de travailler aussi sur cette question de la langue qui est un des points forts de ce roman?
0: En fait, ce dictionnaire que j'ai trouvé, il contient à peu près 10 000 mots et beaucoup de ces mots décrivent l'environnement physique avec des différences très subtiles, des nuances incroyables entre. Il y a tellement de mots pour les différents types de nuages, de l'état de la mer, des brouillards, des brumes. Et j'ai trouvé ce dictionnaire il y a 15 ans et pendant une des siennes, j'ai rêvé à ces mots, je lisais ces mots et j'ai commencé à imaginer cet homme qui avait besoin de ces mots pour décrire sa vie.
1: Et comment s'appelait cette langue?
0: Norn, Norn,
1: Norn.
0: oui, parce que les îles des Orcades et des Shetland appartenaient au Danemark jusqu'au milieu du 15e siècle. Et puis les îles étaient mises en gage par le roi de Danemark à l'Écosse. Et à partir de ce moment-là, le Norn était remplacé par un dialecte écossais. Alors la langue a commencé à disparaître. Et il y avait aussi des mots pour les états émotionnels aussi. Et je me sentais un lien avec ces gens morts qui ont eu besoin de ces mots pour décrire ces émotions, ces sentiments. Alors, ce n'était pas seulement ces mots physiques, c'était les mots émotionnels aussi.
1: Et c'est lié avec le fait, en effet, que vous êtes né au Pays de Galles et que vous parliez le gallois quand vous
0: Ah
1: étiez petit.
0: non, je ne parle pas.
1: Mais non.
0: Non, parce que quand j'étais petit, c'était l'anglais, un peu comme l'écossais a remplacé la norme, c'était l'anglais qui a remplacé le gallois Par exemple, mes parents, à cette époque, ils voulaient parler l'anglais parce que c'était quelque chose de supérieur, si vous voulez.
1: Malheureusement, aucune culture n'échappe à ce drame. Mais néanmoins, c'est la question de la langue perdue qui vous a passionné.
0: Oui.
1: D'ailleurs, plus personne ne la parle. Comment est-ce qu'on fait pour la prononciation, selon vous?
0: Dans le dictionnaire, il y avait des indications phonétiques. Et j'ai consulté aussi avec des amis danois. Alors, j'ai fait de mon mieux parce que, en réalité, on ne peut pas savoir comment ces mots étaient exactement prononcés. Ouais. Malgré le fait qu'il y a des mots qui ont survécu dans le dialecte shetlandais moderne.
1: En tout cas, c'est la magie de l'écriture de pouvoir restituer ce qui n'existe plus.

0: Vous êtes bien à l'écoute de Littérature sans frontières sur RFI, en compagnie aujourd'hui de l'écrivaine britannique Caris Davis, lauréate du prix du meilleur livre étranger pour son roman paru aux éditions de La Table Ronde sous le titre Éclaircie, dans une traduction de David Fauquemberg. Une fiction, on l'a dit, qui se déroule au 19e siècle sur une île au nord de l'Écosse où se joue la vie de deux hommes. L'un, Ivar, sur le point d'être expulsé de ses terres, et l'autre, John, un pasteur, qui revient d'entre les morts, venu lui annoncer la terrible nouvelle. Deux hommes qui vont apprendre à se connaître, à s'apprécier, au-delà des mots, puisqu'au début, ils ne parlent pas la même langue. Et parallèlement, on suit le quotidien de Mary, la femme de John, restée sur le continent, qui depuis le début d'ailleurs était contre ce projet d'expropriation, et elle va tout faire pour rejoindre son époux sur l'île. Et là aussi, c'est un personnage qui n'est pas ordinaire. D'ailleurs, elle a fait la connaissance de son futur mari lors d'un tremblement de terre. J'ai vérifié, il y a bien eu un tremblement de terre à Cymru en 1840. Pourquoi là aussi la rencontre se fait-elle sous le signe d'un accident ?
1: Alors, la vérité, c'est que j'ai écrit cette scène entre une femme et un homme dans une autre nouvelle qui se passait au Chili, en Amérique du Sud. Et j'ai beaucoup aimé cette scène. Je l'ai trouvée si bizarre, mais si touchante, si romantique. Et quand je pensais à mes personnages ici, John et Mary, je me demandais mais comment est-ce qu'ils se sont rencontrés, et je pensais mais ce serait formidable si ça pourrait être pendant un tremblement de terre, et j'avais écrit cette scène, mais je me suis dit mais c'est dommage parce qu'il n'y a pas de tremblement de terre en Écosse, mais j'ai fait mes recherches et voilà, et c'est vraiment comme ça, je trouve, quand on écrit un roman, qu'il y a une sorte de magie. Et c'est comme si l'histoire devait être écrite, oui.
0: Mais c'est incroyable, ce prisme pour les rencontres qui doivent être spectaculaires. John tombe de la falaise et rencontre Ivar, et Mary rencontre John pendant un tremblement de terre. C'est pas anodin, ça.
1: Oui, et il y a... Je ne vais pas révéler la fin du roman, mais il y a quelques moments vraiment dramatiques, et ce n'est pas seulement parce que je voulais des moments dramatiques, c'était parce que dans ce roman, je voulais voir comment ce petit trio de personnages allait se débrouiller dans ces situations très difficiles, et ils doivent faire des décisions énormes, mais en consultant leur cœur plutôt que leur tête.
0: Arrêtons-nous un instant sur ce personnage de Mary. Qu'est-ce qu'elle représente pour vous, cette femme?
1: Pour moi, elle représente une femme absolument de son époque, c'est-à-dire elle n'a pas de pouvoir, c'est-à-dire au début, elle trouve que la mission de John est moralement mauvaise, cruelle même, mais elle ne dit rien, c'est-à-dire elle n'essaie pas de l'empêcher de faire ce qu'il va faire. Mais en même temps, elle est courageuse, elle est pragmatique, elle a beaucoup d'imagination et elle est prête à prendre de grands risques. Et c'est Mary, pour moi, elle est le saint moral de l'histoire. Ce sont les qualités de Mary qui entrent vraiment en jeu, finalement, dans l'histoire.
0: Vous voulez dire à la fois son courage ?
1: Son courage, oui.
0: Et sa bienveillance ? son amour,
1: oui, son amour, sa générosité d'esprit.
0: C'est vrai que quand elle prend la décision de se rendre sur l'île, mm-hmm. parce qu'elle s'inquiète pour son mari,
1: oui.
0: qu'elle aime sincèrement, va donc s'enclencher une suite d'imprévus. C'était pas prévu qu'elle aille sur l'île. C'était pas prévu qu'elle rencontre Ivar. C'était pas prévu que Ivar et John s'apprécient énormément et qu'il se passe quelque chose qui n'était pas prévu. Donc tout ça va changer cette histoire, et je me demandais si en commençant ce roman, vous saviez, vous, Caris Davis, que vous alliez raconter ces moments clés, inattendus, où d'un seul coup, il y a une étincelle d'amitié, d'amour, de solidarité qui va faire s'abattre tous les murs autour ou tout ce qui était prévu initialement.
1: Non, je ne sais jamais ce qui va se passer dans mes romans. J'avais ce petit trio, jusqu'au moment où John tombe de la falaise, je ne savais pas que ça allait arriver. Ça arrive sur la page. Et puis, après sa chute, Ivar trouve le sacoche de John. Et dans le sacoche, il trouve un petit portrait de Mary, une photo. Et je ne savais pas non plus que Ivar allait tomber amoureuse de la photo de Mary. Alors quand j'écris chaque scène et puis une autre scène, et je ne savais pas ce qu'elle est arrivée à. C'est comme si je pousse mes caractères, je les pousse, c'est parce que je veux savoir comment ils vont s'en sortir de toutes ces difficultés, ces situations presque impossibles.
0: Mais ils vont s'en sortir. Est-ce que, d'une certaine façon, pour vous, Caris Davis, parce que rappelons que ce programme, là, je reviens sur les faits historiques tels qu'ils se sont déroulé, c'est un programme qui a eu des conséquences vraiment catastrophiques, voire meurtrières, que de déplacer toute cette mm-hmm. population qui ne pouvait plus vivre sur ces îles et d'y mettre mm-hmm. à la place des moutons. Est-ce que d'une certaine façon, pour vous, la littérature, écrire, vient réparer l'injustice ?
1: Pour moi, c'est plutôt une question de, en écrivain, le passé, j'arrive à réfléchir sur le présent. Je ne pense pas que je trouve des solutions. Mais ce qui m'intéresse, c'est que font les gens quand ils arrivent à un moment, une décision qui demande du courage. Est-ce qu'ils vont être courageux? Est-ce qu'ils vont être lâches? Ce n'est pas que mes personnages ne sont pas du tout parfaits, mais je demande souvent, par exemple, qu'est-ce que j'aurais fait si j'étais en Allemagne pendant la Deuxième Guerre mondiale? Quelle sorte de personne je serais? Je ne sais pas.
0: Mais là, dans la mesure où vous créez des personnages qui ne se laissent pas écraser par cette machine implacable de la grande histoire et de tous ceux qui prennent des décisions.
1: Oui. Oui.
0: Il y a quelque chose où vous sauvez vos personnages.
1: Oui, et ce qui était très important pour moi, c'est que ces trois personnages ont trouvé un chemin qui était tout à fait différent que le chemin de l'Église presbytérienne qui dit que toute notre souffrance, ça arrive à cause de nos péchés. Et je trouve cette doctrine horrible, parce que ça nous arrache notre pouvoir, notre volonté. Je trouve ça horrible.
0: Et donc là, c'est des personnes qui reprennent en main leur destin.
1: Oui, voilà.
0: Encore un mot. En anglais, clear, qui est le titre original, n'est-ce pas ? Comme en français, éclairci, mm-hmm. il y a une polysémie, c'est-à-dire que c'est un mot qui désigne à la fois le fait de nettoyer, donc ici oui. de vider les îles de leurs mm-hmm. habitants, mais c'est aussi la lumière qui apparaît dans le noir, donc une forme d'espoir. De ces deux définitions, j'imagine que vous en avez une de préférence.
1: Bah, j'aime beaucoup la traduction française éclaircie de ça, la luminosité, comme vous avez dit, l'espoir. Je ne sais pas ce qui va se passer après la dernière page du roman, mais oui, il y a de la lumière, c'est vrai. Oui.
0: Et dans le même mot, en fait, le sens change diamétralement, parce que c'est pas du tout la même chose si on parle de nettoyer, vider ou d'éclaircir. Vous qui aimez tant les mots, ça doit vous plaire, cette espèce d'ambiguïté.
1: Oui, oui. Et je me suis rendu compte très tôt que ça allait être une difficulté pour mes traducteurs, parce que je ne connais pas une autre langue où il y a ces deux sens.
0: Et c'est vrai que vous êtes traduite dans plusieurs langues, une dizaine, je crois.
1: À peu près, je crois.
0: Mais en France, en tout cas, ça marche très bien, la traduction.
1: Ah oui, je l'aime beaucoup. J'aime beaucoup la traduction française.
0: Et on peut rappeler le nom du traducteur, David Fauquemberg. Merci beaucoup, Caris Davis, d'être venue au micro de RFI.
1: Merci beaucoup.
0: Nous parler de ce roman très beau, très délicat et très universel, qui s'intitule Éclaircie, qui est apparu aux éditions de la Table Ronde et qui a donc obtenu le prix du meilleur livre étranger.
1: Merci beaucoup.
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1: Tanita Fallet.
0: Les pays européens divisés en matière de politique migratoire après la crise de Ceuta, enclave espagnole au nord du Maroc. L'Italie défend une ligne dure, l'Espagne se retrouve isolée et les autres pays temporisent. Les États membres doivent se rencontrer mardi. Le dialogue s'ouvre au Venezuela 8 mois après la capture de Nicolas Maduro par les États-Unis. Pouvoir et opposition doivent entrer en discussion cette semaine pour préparer la transition dans le pays. Des élections de conseils locaux fragilisées en Ouganda, plus de 1000 villages vont devoir revoter à cause d'irrégularités. Longtemps dominé par les constructeurs européens, américains et japonais, le secteur automobile voit désormais s'imposer la Chine. Le pays excelle notamment dans le domaine de l'électrique. La crise migratoire de Ceuta a remis au cœur de l'Union européenne la question de la protection des frontières. Alors que la très grande majorité des 50 000 personnes entrées illégalement dans l'enclave espagnole sont retournées au Maroc, une réunion est prévue mardi. Objectif, évoquer les répercussions diplomatiques de cette crise qui a particulièrement divisé les Européens. Les ministres de l'Intérieur des 27 s'entretiendront en visioconférence dans une ambiance qui risque d'être tendue, Jean-Jacques Herry.
2: Côté, une Espagne qui se sent isolée et en colère, critiquant l'égoïsme et la démagogie de certains pays européens sur la question migratoire. De l'autre, une ligne dure incarnée par l'Italie qui, dès vendredi, a suspendu temporairement les règles de Schengen vis-à-vis du Royaume ibérique, avec le soutien de la Finlande et du Danemark. Entre les deux, les autres États ont pour la plupart proposé leur aide au chef du gouvernement espagnol, Pedro Sanchez, mais s'inquiètent eux aussi pour la protection des frontières extérieures de l'UE. Ainsi, la France et le Portugal, voisins de Madrid, ont décidé de renforcer leur contrôle aux frontières pour ce qui ressemble plus à un affichage qu'à une mesure réellement efficace, alors même que Ceuta se trouve de l'autre côté de la Méditerranée et que la présidente de la Commission, Ursula von der Leyen, assure qu'aucune personne n'a atteint l'Espagne continentale ou le reste de l'Union depuis l'enclave. Dans ce contexte, les discussions de demain devraient évoquer un renforcement du soutien à Frontex, l'agence européenne en charge des frontières, et l'efficacité de la coopération avec le Maroc aussi. Bref, le débat sur les flux migratoires reste brûlant au sein de l'Union, l'épisode de Ceuta faisant exploser la solidarité entre États membres et démontrant encore un peu plus l'influence croissante de la droite et de l'extrême droite dans le débat public européen. Jean-Jacques Herry, Bruxelles, RFI.
0: Le Maroc a publié un premier bilan ce dimanche. Le Royaume des comptes, 11 morts. Du côté espagnol, les autorités ont annoncé 72 décès. À Gaza, de nouvelles frappes israéliennes ont tué 13 personnes dimanche. Une annonce du ministère de la Santé qui a décompté 152 morts en juillet dans des frappes israéliennes. Il s'agit du bilan le plus élevé depuis le début de l'année. Des déclarations 2 jours seulement après celle de Donald Trump, le président des États-Unis avait annoncé qu'un accord avait été trouvé dans le cadre de la deuxième phase du plan de paix pour Gaza. Il prévoit le retrait des forces israéliennes de l'enclave et le désarmement du Hamas. Le mouvement palestinien a confirmé avoir accepté l'accord, mais Israël toujours pas. Des pourparlers entre l'Iran et les États-Unis auront bien lieu dès ce lundi. Donald Trump annonce 2 nouvelles discussions avec Téhéran quelques heures après avoir dit renoncer à une attaque sur l'Iran. Des déclarations qui n'ont pour l'instant pas été confirmées. Ni les médiateurs dans la guerre, ni la République islamique ne se sont exprimés. Nicolas Maduro a salué dimanche, depuis sa prison de New York, le chemin du dialogue au Venezuela. Le pouvoir et l'opposition doivent reprendre les discussions cette semaine afin de travailler à une transition politique et à l'organisation d'élections. L'ancien président vénézuélien avait été capturé par l'armée américaine au début du mois de janvier. Et depuis sa chute, c'est son ancienne vice-présidente, Delcy Rodriguez, qui dirige le pays sous l'étroit contrôle de Washington. Mais ce dialogue démarre timidement dans un Venezuela plus polarisé que jamais. D'autant plus que la principale figure de l'opposition, Maria Corina Machado, n'y participera pas. Alice Campagnol.
3: Un appel téléphonique samedi dans l'après-midi a marqué le début de ce qui devrait être un dialogue entre l'opposition et le chavisme au Venezuela. Un démarrage timide, des discussions avec 3 points à l'agenda. Aide aux sinistrés du séisme, renforcement de la démocratie, droits et garanties politiques. Des rencontres devraient avoir lieu dans la semaine entre députés de la majorité chaviste et représentants opposants du Parlement élu en 2015. Un Parlement qui avaient été empêchés de légiférer. Ce dialogue a été imposé par Washington, qui maintient désormais le Venezuela sous tutelle et le soumet à un plan en trois phases, stabilisation, récupération et transition. Mais l'absence de la dirigeante opposante des prix Nobel de la paix, Maria Corina Machado, fait grincer des dents. Elle a cependant affirmé qu'elle ne ferait pas obstacle à cette initiative. Cela fait maintenant plus d'une décennie qu'opposition et gouvernement tentent de dialoguer au Venezuela sans jamais parvenir à de véritables changements politiques dans le pays. Alice Campagnol, Caracas, RFI.
0: En Ouganda, les candidatures sont déposées ce lundi 3 août pour les élections des conseils de paroisse. Ces instances de proximité jouent un rôle important dans la résolution des conflits locaux et la vie quotidienne des habitants. Mais le processus débute dans un climat de défiance après les violences et les irrégularités qui ont marqué la première étape des élections locales la semaine dernière et conduit à l'organisation d'un nouveau vote dans plus de 1100 villages. Christina Okello.
1: Conflits de voisinage, litiges familiaux, sécurité. En Ouganda, les conseils locaux sont souvent le premier recours des habitants. Mais leur renouvellement est déjà fragilisé. Après les violences et irrégularités qui ont marqué mardi dernier une première étape des élections locales, un nouveau vote doit être organisé dans plus de 1000 villages. Sarah Bereté est directrice du Centre pour la gouvernance constitutionnelle.
4: Les élections des conseils de paroisse reposent sur celles organisées au niveau des villages. Dès lors que ce premier scrutin est entaché d'irrégularités et de contestations autour des listes électorales, c'est toute la base des élections suivantes qui est fragilisée.
1: Cette année, une nouveauté marque le scrutin. Les partis politiques s'y impliquent beaucoup plus. Une évolution préoccupante, estime Frédéric Golouba Moutibi, analyste indépendant.
5: Auparavant, les responsables de village étaient choisis pour leur qualité personnelle. Cette fois, la compétition entre les partis et l'argent ont pris beaucoup plus de place, notamment avec le fort soutien financier du parti au pouvoir, le NRM. À mes yeux, cela ouvre la voie à de nouvelles formes de corruption au niveau local.
1: Après les difficultés rencontrées lors de cette première étape, la crédibilité du scrutin du 10 août prochain sera particulièrement scrutée par l'opposition et les observateurs.
0: Christina Okello. Il est 9h07 à Pékin, longtemps dominé par les constructeurs européens, américains ou japonais. L'industrie automobile mondiale est en pleine mutation. Portée par l'essor des véhicules électriques, la Chine s'est imposée comme l'un des leaders du secteur. Certaines marques, comme NIO, tentent désormais de se distinguer grâce à une technologie encore peu répandue, le remplacement de batteries. Reportage à Shanghai de Cléa Baudost.
6: Dans les rues de Shanghai, les voitures électriques sont partout. Pour Tony Tsao, qui conduit une voiture NIO, le choix de rouler à l'électrique était d'abord économique.
7: Il existe une réglementation très stricte concernant les plaques d'immatriculation. Comme vous pouvez le constater, toutes les voitures à essence ont une plaque bleue, tandis que les véhicules électriques ont des plaques blanches ou vertes. Nous devons acheter ce type de plaque pour les voitures à essence et ça coûte cher. Mais si nous achetons un véhicule électrique à Shanghai, je peux obtenir une plaque d'immatriculation gratuitement.
6: Lorsque sa batterie est vide, il lui suffit de se rendre dans l'une des stations de la marque. Sa batterie déchargée y est automatiquement remplacée par une batterie pleine.
7: Je peux changer la batterie en 3 ou 4 minutes à peine, ce qui est bien plus rapide que de la recharger.
6: Ces stations sont désormais présentes dans une grande partie du pays, y compris dans des régions éloignées comme le Xinjiang. Sur l'écran de sa voiture, des milliers de points bleus indiquent leur emplacement. Pour un trajet de 4000 km, le système calcule même automatiquement les arrêts nécessaires pour remplacer la batterie en cours de route.
7: Je configure un itinéraire vers une gare au Xinjiang et le système me propose automatiquement des étapes pour savoir où changer la batterie. Et comme vous pouvez le voir, je devrais changer de batterie environ 14 fois pour arriver au Xinjiang.
6: Reste à savoir si ce modèle, qui nécessite un vaste réseau de stations dédiées, pourra s'imposer durablement face au progrès de la recharge ultra rapide. Cléa Broders de Leyang, Shanghai, RFI.
0: 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Il est 3h10 ici à Paris. 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

0: Bienvenue dans ces musiques du monde avec deux rendez-vous. Une entrevue avec Claude Sicre, ingénieur en folklore depuis 1978. C'est aussi le titre de son album. Tout de suite, une session live assez impressionnante parce qu'il y a les 10 musiciens du groupe japonais Ajaté qui invitent la flûtiste franco-japonaise Maya Baru. Maya qui est toujours sur les bons coups. Maya Baru qui vient d'achever une série de festivals, Yokai Matsuri, à la Petite Halle à Paris, avec un groupe punk Tokyo Heat, les Seppuku Pistols, dont vous n'entendrez jamais parler sur RFI. Ajaté un son particulier, avec ce style que le groupe a baptisé Afrobayashi. C'est la contraction de Afrobeat et Ohayashi. Ohayashi, c'est de la musique traditionnelle japonaise. Ajaté a ouvert du reste pour Shion Kuti début juillet à Paris, au Cabaret Sauvage. Et c'était...
1: Okay.
0: Oui, Junichiro. Il a eu la révélation un jour, une nuit à Tokyo, quand il a acheté un disque de Fela Kuti. Et quand il a entendu Fela, il a filé en Afrique quelques semaines, au Ghana et au Burkina. Le retour à Tokyo fut hardcore.
2: Attela, pardon.
0: Oui, c'est moi, le petit yokai, le petit monstre qui court dans ta tête.
1: Voilà, on rejoue tous ensemble.
2: Ça marche. Sugoni, utani.
1: Again, together.
0: Et alors, on part sur quel titre? Je suis pas sûr. Qu'est-ce que je dis moi à la radio?
3: Chaque.
0: Donc, Ajaté et Maya Baru dans la session live de ces musiques du monde sur RFI. Bonsoir.

0: AGT et Maya Barou sur RFI dans la session live.
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0: AGT sur RFI, alors je vais donner les noms des musiciens. Il y avait Junichiro Imaeda qui jouait du pikshiku, c'est une sorte de guitare en bambou faite maison. Yukio Sata, percussion aussi. Noriko Ota au balafon en bambou. Enfin, tout est en bambou. Takako Ishida au tamasudare. Katsuki Jonan au shinabue, au kane, au yosigi, au kanokiri. Il faudra quand même faire le tri. Tomohiko Kibushi à la basse. Keigo Yamada aux percussions. C'est donc un shimedaiko, c'est ça Maya?
3: Oui,
0: Yuko Akalatsu au kane et Maso Fukushima au odo, qui est une grosse percussion. À la table, nous avons Junichiro Imaeda, qui est le patron. On vous appelle John, c'est ça?
3: C'est ça.
0: On l'appelle John. John, vous pouvez me refaire un tout petit peu et rapidement la genèse de ce groupe AGT et l'importance de l'Afrique dans votre vie.
3: Quand j'étais jeune, je suis partie en Afrique de l'Est. Il est parti 3 mois, il s'est baladé sans vraiment but précis, à part le fait qu'il l'adorait et qu'il aimait beaucoup l'afrobeat. Mais on lui avait dit que le Nigeria était très dangereux. Et donc il a été au Ghana. Et puis après, en allant au Ghana, on lui a dit, va au Burkina Faso si t'aimes la musique, c'est mieux là-bas. Pendant 3 mois, il s'est baladé. Il a entendu la musique, il a fait partie des fêtes. Et en rentrant au Japon, il découvre, même redécouvre la musique, on va dire, de fête japonaise, qui est le Urayashi. Une musique qui existe depuis le XVIIe siècle. Et là, il se dit, mais en fait, ça ressemble totalement à ce que j'ai entendu là-bas en Afrique. C'est loin, mais c'est proche. Et voilà, il faut faire quelque chose avec.
0: La nouveauté, en fait, avec le groupe AGT, c'est qu'il y a un nouveau titre qui vient de sortir, avec un monsieur qui s'appelle Toshito Tsushima. Alors lui, il a une particularité, il est multi-instrumentiste, mais il joue du gambri. Donc on se retrouve quand même avec, en fond, de l'afrobeat, et il y a cette musique, le Oyayashi, qui est de la musique des Matsuri, en fait, des festivals.
3: Exactement.
0: Voilà, c'est une musique multicentenaire, et sa version à lui, à John, est date de 300 ans, il me semble. Et on a aussi un peu de tradition gnawa, donc la musique issue des esclaves au Maroc, une musique thérapeutique, une musique qui soit une musique assez particulière de possession avec des démons, avec des gens qui rentrent en transe. Il y a ces trois sources sur Babas. Est-ce qu'il va me raconter un petit peu qui est Toshito Tsushima? Parce que j'ai vu, il a vécu en Roumanie, aux États-Unis, le mec il a vécu partout. D'où il sort?
3: Alors la rencontre s'est faite de façon très simple. Il y a un bar où il allait souvent, où John va souvent. Le bar, c'est un tout petit bar qui s'appelle Baobab. Ils font beaucoup de musique live là-bas. D'ailleurs, j'ai été voir un concert d'Afrobeat là-bas. Et du coup, c'est le patron du Baobab qui dit à John, tu devrais rencontrer ce mec-là. Je pense que vous allez connecter. Voilà, ça s'est fait comme ça.
0: Et qu'est-ce que vous avez appris de monsieur Tsushima? Qu'est-ce qu'il vous a raconté? Parce que sa vie a l'air complètement incroyable. Il a vécu, comme je disais, aux États-Unis, en Hongrie, en Roumanie, en Angleterre, au Japon. C'est quoi? C'est le fils d'un ministre, d'un espion, d'un diplomate, d'un vendeur ambulant?
3: Il a peut-être des ailes. C'est
4: quelqu'un de très, très droit.
3: C'est comme un petit garçon, il a quelque chose de très frais, très, très droit, très sincère.
0: Est-ce qu'il vous a raconté son voyage au Maroc? Parce que le gambri n'est pas tombé tout à fait par hasard dans ses mains, c'est qu'il a fait un voyage qu'on va qualifier d'initiatique, parce que quand on rentre dans la Tagnaouit, on ne fait pas ça par hasard. Est-ce qu'il vous a dit quand ça a eu lieu, ce qui s'est passé en lui, avec quel Mahalem, donc Maître Gnawa, avec qui il a travaillé?
4: Ah, d'accord, c'est ça. Bruce Kara Haïta, c'est ça.
3: La seule chose qu'il sait, c'est qu'il est rentré par le blues. Donc, j'imagine qu'il aimait le blues, un peu comme plein de musiciens qui rentrent par le blues et puis après qui rencontrent le Gnawa. Voilà, c'est la seule chose qu'il sait, que c'est le départ était le blues. Voilà.
0: Babas, c'est le titre que vous avez enregistré avec ce fameux Toshito Tsushima.

0: Baba sur RFI, c'est le tout nouveau single d'AJT, le groupe japonais qui est l'invité de la session live aujourd'hui, traduit par Maya Barou. Maya Barou, vous avez fait un petit feat quand même en début d'émission avec AJT. C'est un groupe que vous connaissiez ou vous avez attendu que la maison de disques française 180 grammes s'en fasse l'écho all around the
1: tout
0: world?
1: Tout à fait. Moi étant basée maintenant à Paris, en France, depuis une quinzaine d'années, du coup, voilà, c'est passé par mon ami Max.
0: Max Brott.
1: Max Brott, en étant en France. Je ne les connaissais pas au Japon quand j'étais là-bas. Du coup, grande découverte. Quel délire. Quel délire, ce groupe.
0: Je ne sais pas si John est au courant, mais depuis quelques semaines, vous avez monté un festival qui s'appelle Yokai Matsuri. Mm-hmm. Yokai, c'est un démon, et Matsuri, c'est le festival, quoi.
1: Oui, voilà. Alors, yokai sont les monstres du folklore japonais. C'était une façon, dans le temps, pour que les gens mettent des visages sur tout ce qui est inexplicable. Par exemple, ça pouvait être, c'est vrai qu'au Japon, on est gâté au niveau catastrophe naturelle. Ça peut être, le tsunami, c'est à cause du yokai poisson-chat qui fait ça, ou alors le tsunami c'est ça, ou alors mon petit garçon est mort noyé, c'est à cause du kappa, cette espèce de monstre mi-grenouille, mi-tortue qui noie les gens et en même temps qui est sympa de temps en temps si on lui donne du concombre. Enfin voilà, les yokai c'est assez fascinant, je redécouvre les yokai, il y en a plein, et c'est transmis à travers les générations, c'est en même temps c'est drôle, en même temps c'est terrifiant, en même temps voilà, c'est un mélange de plein de choses, c'est très japonais en même temps dans ce délire et le côté rigolo, délirant.
0: Bon, quel est le futur d'AJT? Là, vous avez sorti un nouveau single Babas, qui est étonnant évidemment, puisque, encore une fois, on le rappelle, on entend le Japon, on entend un peu Fela et on entend beaucoup la Tagnaouit marocaine. Moi, j'en suis restée à l'album précédent. Qu'est-ce qui va se passer pour vous? Des scènes, à quoi va ressembler fin 2026 et 2027 pour ajouter.
2: À ton 2 jours, 間ぐらい、1週間2週間ぐらいツアーがあるので、それをプシッと元気に乗り越えて。
1: Donc là, ils finissent leur tournée européenne et ensuite, en rentrant au Japon, ils vont attaquer le nouvel album apparemment.
0: Est-ce que vous avez fabriqué des instruments, inventé des instruments qui vont bien avec cette musique que vous avez découvert en Afrique?
2: Také wa アフリカとは関係ないです。日本はとても竹が多いんで、も
1: う。Bah, en fait, le bambou, c'est vrai qu'il y en a beaucoup au Japon. C'est un peu l'âme des Japonais. Et du coup, c'est en rentrant d'Afrique où il entend du coup le ohayashi, donc cette musique qui accompagne les fêtes populaires japonaises, donc les matsuri. C'est là où il entend des petits bouts, enfin les gens qui claquent deux bouts de bambou et qui font clac, clac, clac, clac. Et là, il se dit, ah ouais, mais c'est super ça en fait, il faut que je fasse ça. Donc il a commencé à couper des bambous et fabriquer des instruments avec. Et après, il s'est dit, mais j'ai trop de bambous, qu'est-ce que je vais faire avec? Maintenant, j'en ai trop coupé. Et je vais faire des instruments. Donc il a commencé à combiner ces bouts de bambou et faire ses propres instruments.
0: Le balafon dont joue Noriko Ota, c'est lui qui l'a fabriqué?
1: Oui, il a vraiment tout fait. Oui. Et son instrument aussi, étrange, avec des...
0: Pikachu. On dirait une tringle à rideau, mais avec une corde, quoi.
1: Ça ressemble au valiha, je trouve pas le...
0: Ah, la valiha, ouais. Malgache. Oui, ouais, c'est malgache, ça. Ouais. C'est une harpe tubulaire. Ouais. Il y a combien de cordes sur cette
1: pièce? Non, cinq, Alimanska.
0: Trois cordes, ok. Bon, sur cette note arpégique, je vais vous quitter, monsieur Imaeda. Merci infiniment, John. Merci, Maya.
1: Merci.
0: Et je vous laisse avec Galar.
3: Ok. 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

0: C'était Adjaté dans la session live. Le groupe japonais a sorti il y a quelques mois un album qui s'appelle Dalatoni. Adjaté que RFI Vidéo est venu filmer dans le grand studio. Donc si vous voulez voir des images, c'est à retrouver sur les réseaux sociaux et sur le site de RFI, RFI Musique.
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0: Notre nouvel invité est ingénieur en folklore occitan depuis 1978. Tout est dit avec le titre de ce nouvel album. Claude Sicre, c'est son nom, c'est les fabuleuses

0: Pionnière en folklore depuis 1978, Claude Sicre, bonsoir.
1: Bonsoir.
0: Ça va ?
1: Ça va, très bien.
0: Un peu ?
1: Très content d'être là. C'est musique du monde en plus.
0: Oui, depuis 35 ans. Vous, c'est depuis 78, moi c'est depuis 92. Vous êtes largement en tête. Claude Sicre, vous êtes originaire de Toulouse et pendant toute votre vie, vous avez eu à cœur de défendre et d'enrichir, si elle en avait besoin, la langue occitane. De votre point de vue, toutes ces années à travailler en ce sens, est-ce que vous trouvez qu'entre 78 et 2026, cette langue, cet esprit est entre guillemets sauvé? Vous avez gagné la bataille.
1: Alors, il faut faire une petite, non pas rectification, mais un petit...
0: Allez-y.
1: En fait, moi, je me suis dit ingénieur en folklore parce que j'écrivais des romans, des scénarios. Et après, j'ai découvert la culture occitane et je me suis dit que ça m'aiderait à faire ce que je voulais faire, c'est-à-dire redonner le goût de la culture populaire vivante à la France, parce que moi j'avais vu dans le monde entier des musiciens qui jouaient un peu partout, au Maroc, en Italie, en Espagne, au Portugal, aux États-Unis et tout ça, puis dans les livres et tout ça. Alors qu'en France, une fois j'étais en Californie, en 72, j'étais en Californie, j'avais traversé les États-Unis en stop pendant des mois, et il y avait une soirée californienne là, et les Américains ont joué avec leur guitare et tout ça. Ensuite, il y avait des Mexicains qui étaient à côté, qui ont joué. Après, des Portoricains ou je sais pas qui ont joué. Et puis après, ils ont dit, il y avait un autre Français que moi. Ils ont dit, vous ne pouvez pas nous jouer des trucs de chez vous pour danser, pour taper les mains et tout ça. Et en fait, lui savait jouer la guitare, moi aussi. On n'avait pas une seule chanson en commun. Il fallait qu'on chante Frère Jacques ou Au clair de la lune. Mais pour taper des mains, danser sur Au clair de la lune, tout ça, c'était pas possible. C'est un bon folklore. Mais on voyait bien qu'il n'y avait rien. Et ça m'est arrivé une seconde fois avec un Français. C'est-à-dire qu'on n'avait pas de culture folk commune avec des choses que les gens prenaient un instrument, jouaient, tout ça. Et c'était pas que pour l'Occitan, moi, c'est pour la France en entier. Une espèce de France plurielle où les romans sont plus vite publiés, c'est pas publié que dans une petite catégorie de gens, où il y a une ouverture aux autres mondes musicaux et aux autres folklores du monde. Et dans ces années 70, je me trouvais un peu seul à ça. À travers le mouvement occitan, j'ai connu des gens qui s'intéressaient au monde entier.

0: pas simplement à la culture occitane. Alors je me suis dit ingénieur en folklore, tout le monde me regardait de travers, qu'est-ce que ça veut dire? Mais en fait, voilà, j'étais pionnier parce que j'ai vu que 30 ans après, il y avait des gens qui disaient que c'est très important de s'intéresser à l'ingénierie sociale. Ben moi, c'est folklore parce que c'est pas social venu d'en haut, moi c'est en bas, j'ai commencé dans la rue. Moi, j'étais originaire d'un quartier populaire à Toulouse, qui était mélangé et tout ça. Et moi, je faisais les choses dans la rue, je jouais dans la rue. Ce que j'écrivais, ça a à voir avec la rue, ce que je faisais. Puis ça avait à voir aussi avec le savant, parce que en même temps, je suis le seul de ma famille, de mon milieu, qui est allé au lycée. Tous les autres, tous mes copains sont allés faire apprenti et tout ça. Et je me suis retrouvé un peu seul au lycée, dans un milieu qui n'était pas le mien. Mais je me suis accroché, j'ai aussi fait des études et tout ça, ce qui m'a permis de mieux comprendre ce que je faisais. Parce que c'est toutes les cultures qui sont importantes, qu'il faut faire vivre et qu'il faut pas... C'est pour ça que j'ai fait à Toulouse, il y a 35 ans maintenant, j'ai créé le premier forum des langues du monde. Et c'est la première fois dans le monde qu'on mettait sur une place publique toutes les langues à égalité. Toutes les langues à égalité. Et vous savez combien il y a de langues en Afrique, vous savez combien il y a de langues en Asie, combien il y a de langues en Amérique du Sud.
1: Et la place du Capitole, c'est pas assez grand.
0: Alors, ben on a de la chance, c'est que les Africains, ils sont souvent trilingues ou quadrilingues. Ils ont plusieurs langues maternelles. Et ils pouvaient présenter, dans un stand, ils pouvaient présenter 4, 5, 6 langues des fois. Donc, parce que nous, bon, les Européens, tout ça, quand ils présentent leur langue, après, ils ne peuvent pas faire autre chose. Voilà.
2: Je vous demande, qu'est-ce que vous en pensez, vous, du fait qu'on est au 21e siècle et qu'on entre dans le 3e millénaire et blablabla ?
3: On s'en fout !
2: Et de la montée du Dow Jones et de la baisse du CAC 40 ?
3: On s'en fout !
2: Et du dernier prix Goncourt ?
3: On s'en fout !
2: Et du gong ?
3: On s'en fout !
2: Et du cours ?
3: On s'en fout !
2: Et du contre ?
3: On s'en fout !
2: Et du pour ?
3: On s'en fout !
2: Et du côté jardin qui est à l'opposé du côté court ?
3: On s'en fout !
2: Et du reste ?
3: On s'en fout !
2: Et du fait qu'on s'en fout ?
3: On s'en
1: Vous avez créé, il y a quelques années, les fabuleux Troubadours qui ont permis à d'autres groupes par la suite de se revendiquer d'une certaine identité, de certaines langues. Et quand vous sortez un album, c'est comme celui qu'on a aujourd'hui, il y a 30 titres, hein, je le dis tout de suite, donc le fameux ingénieur en folklore depuis 1978. Alors il y a tout dedans, il y a des chansons, il y a des moments où vous racontez des histoires, il y a cette fameuse histoire d'Alban de Joanny.
0: Alban de Joanny, moi j'ai déménagé, quand j'ai arrêté les Fabulous Troubadours il y a 25 ans, là. Après mes parents étaient très malades, je les ai accompagnés longtemps, et après j'avais envie d'aller à la campagne depuis longtemps, et je suis allé vivre dans la maison qu'ils avaient à la campagne. Et alors Alban de Joanny, juste à côté, il y a une ville qui s'appelle Najac, une petite, toute petite ville qui s'appelle Najac. Il y a plusieurs fois, comme Richard Cœur de Lion était originaire de l'Aquitaine, et l'Aquitaine était à cette époque-là en Angleterre. Et donc là, il y avait une grande soirée en 1184, avec des troubadours et tout ça. Les historiens ont mentionné les jours où ils étaient là, un peu quels étaient les princes qui étaient là, les rois et les troubadours pas tellement, un peu. Et moi, je suis parti de là pour raconter la soirée de troubadour qui s'était passée ce jour-là.
4: Car il n'avait jamais connu de sa vie une demoiselle aussi jolie et gracieuse, avec des façons aussi avenantes, et à la fois tant d'esprit et de sens que, dans sa naïveté de très jeune homme concernant les affaires d'amour, il se demandait si elle n'était pas une de ces fados, une de ces fées déguisées en pucelles, à l'attrait desquelles, dans les histoires qu'on lui avait contées, aucun homme né de femme n'avait jamais pu résister.
0: Mais je l'ai inventé.
1: Oui.
0: Mais je l'ai inventé à partir d'éléments, des chansons que je connaissais, qui ont été gardées, à partir de traditions folkloriques qui étaient à cette époque. Donc j'ai mélangé ce que je connaissais de l'histoire, et folkloriquement, je les ai mélangés pour en faire une histoire.
4: Oh.

0: passion pour la littérature quand même, beaucoup de références dans tout votre travail, Claude Sicre.
1: Oui, c'est très important pour moi. Quand j'ai découvert la littérature occitane, c'était très important pour moi, mais j'ai été élevé dans la tradition, enfin dans la littérature française. Et après, très jeune, je me suis intéressé à la littérature américaine. J'étais un gosse d'une cité, hein. Je jouais au foot, je faisais toutes les choses que j'aimais faire, mais en même temps, le soir, les autres faisaient des choses d'autres et moi je lisais. Voilà, j'avais une double casquette, j'étais le roi du foot d'un côté et le roi de la lecture à l'autre côté. Et tous les gens de ma cité, je leur racontais des histoires que j'avais piochées dans la littérature française ou dans la littérature américaine.
0: Vous parlez évidemment d'Hélène, c'est l'Odyssée d'Homère. Quelle est la place de ce livre dans votre vie ?
1: Très important, parce que quand on découvre Homère, évidemment, l'Odyssée, l'Iliade, mais on découvre aussi la mythologie grecque, tout ça. Et moi, j'étais jeune, j'étais au lycée, hein, j'avais 11 ans. Ça m'a vraiment... C'est un monde merveilleux. Et après, plus tard, j'ai lu les philosophes grecs. Alors, c'est un lien aussi. Alors, c'est un monde qui est devenu très important pour moi aussi.
0: Qu'est-ce que ça raconte de vous, le fait d'être passionné, d'être fasciné par la mythologie grecque ? Qu'est-ce que ça vous fait comprendre de l'endroit où vous vivez ?
1: Ça m'a donné plein d'idées. Par exemple, j'ai fondé les conversations socratiques qui ont été reprises par un philosophe qui a été très gentil avec moi, d'ailleurs. Mais à la différence de lui, moi, ce que j'ai fait, c'est que j'avais contribué à monter un comité de quartier où on défendait le quartier. Mais il y a plein de longues discussions. On ne pouvait pas s'en sortir. Les gens, à 11h, ils en avaient marre. Ils voulaient rentrer chez eux. Ils voulaient avoir des résultats. Alors j'ai dit, on va faire des longues conversations sur une place et où on pourra discuter de tout longuement. Et à la fin, il faudra quand même pas décider des choses, puisque c'est au comité de quartier que ça se décide, mais dessiner des choses avec toutes les compétences qu'il y avait. Et alors après, quand le philosophe a monté les conversations philosophiques, ça a pris. Nous, les conversations socratiques, ça n'a pas du tout pris. Et après, je suis allé voir les conversations philosophiques, on appelle les cafés philosophiques. Et alors là, j'ai vu la différence. Parce que, en fait, les conversations philosophiques, les gens venaient parler, mais c'était la discussion philosophique qui n'engageait à rien. Puisque quand les gens avaient fini de parler, le questionnement philosophique restait. C'est ce que nous, on montrait que le questionnement philosophique, s'il ne répondait pas à des grandes questions métaphysiques, sur la place des poubelles dans le quartier, il fallait aussi que l'intellectuel puisse donner des idées devant la population. Et là, c'est là que c'est intéressant. Mais ça ne baissait pas en philosophie, même. Au contraire, je pense qu'on a fait des découvertes philosophiques assez importantes à partir de problèmes pratiques. Mais ça n'a pas marché du tout.
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1: Vous étiez à Montréal, au Francofolie, c'était en 97, et vous vous êtes exprimé devant la foule des Francofolies.
2: Oui.
1: Je rappelle que les Francofolies à Montréal n'invitent que des gens qui chantent en français. Oui. C'est-à-dire que si on a un artiste ici en France qui chante en anglais, il ne sera pas invité aux Francofolies de Montréal, parce que la langue, le français, c'est quand même une question cruciale en Amérique du Nord.
2: Bien sûr.
1: Extrait de ce discours, vous vouliez leur parler en trois points. Moi, c'est le deux qui m'a intéressé.
3: J'ai toujours profondément détesté la façon dont les radios et les télés françaises traitaient l'accent québécois, avec leur sourire en coin et leur gloussement quand ils ont un invité. Certainement parce que j'ai un accent moi-même. Il arrive même chez nous qu'ils mettent des sous-titres ou simplement, quand ils vont en province, comme ils disent, ils n'interviewent plus que les personnes sans accent, comme ils disent, et après, ils se lamentent de ne pas avoir de contact avec les vrais gens, comme ils disent. La France a depuis longtemps un très gros problème avec sa langue et ses accents, et j'ai toujours pensé qu'il suffirait de passer régulièrement des émissions québécoises pour que bien vite ce problème disparaisse, et d'inviter plus souvent des intellectuels, des artistes et des vrais gens du Québec sur nos chaînes. Au tout début, ce sera un peu dur, mais avec une petite pédagogie progressive, très vite, les Français s'y habitueront. Ça ferait un bien énorme à la France. Ça amènerait de l'air frais à la pensée française, et la question d'accent ne ferait plus aucun obstacle, ni l'accent québécois, ni, grâce à vous, nos accents régionaux.
2: Alors là, merci beaucoup.
1: C'est vrai, pourquoi?
2: Merci beaucoup d'avoir compris ça, et d'avoir compris que c'était important, et que c'était important actuellement, que c'était important par rapport aux Canadiens, parce qu'on aime le français. Moi, je défends la culture occitane, la langue occitane, mais je défends le français aussi, et je l'ai défendu quand je suis allé à Montréal, je l'ai défendu. Bon, moi, je chante beaucoup en français, je chante plus en français qu'en occitan d'ailleurs. Mais voilà, et oui, non, mais je vous remercie d'avoir noté ça, parce que c'est très important, puis c'est très important aussi pour les accents des Africains, les accents des Asiatiques et tout ça. Je fais le forum des langues depuis 35 ans maintenant. On a vu que on a mélangé toutes ces langues et on a vu les accents, on a laissé libre cours aux gens dans les plus grands espaces avec les plus grands professeurs. Ils ont parlé avec leur accent africain ou de tel endroit et tout ça. Et finalement, on s'y habitue et ça passe. Et cette pluralité, elle devient normale. C'est quelque chose que défend depuis tellement longtemps. Et avec si peu d'écoute, je dois dire que je suis content qu'à RFI.
1: À RFI, il y a pas mal d'accents, vous savez.
2: Eh bien, je le sais.
1: On parle en plusieurs langues.
2: Eh bien, je le sais.
1: Et même sur le vaisseau amiral, donc la radio en langue française, il y a des accents, des fois allemands, il y a des accents peuls, il y a des accents wolof. Enfin, bon, bref, pas mal de choses. Vous avez déjà rencontré Daniel Warraud?
2: Oui, bien sûr. Daniel Warraud, il est venu. Parce que j'ai un autre festival, je vous l'ai dit tout à l'heure, qui s'appelle le Festival Peuple et Musique au Cinéma. Puis 25 ans simplement, où je passe des musiques des peuples du monde, quoi. Je fais beaucoup de recherches là-dessus et tout ça. Et Daniel Warraud, il est venu il y a 2 ans, parce que il jouait pas loin, et donc il a voulu connaître le... Il a voulu venir me voir. Ouais, Daniel, ouais, c'est un type vraiment qui réfléchit très sainement.
1: Votre festival a lieu tous les ans, c'est...
2: Tous les ans, c'est en octobre. Je l'ai fait une fois en même temps que le forum, mais là j'ai repris, je le fais en octobre à la Cinémathèque nationale de Toulouse. Voyez-vous, le forum des langues, là, en ce moment, je sens que la mairie de Toulouse est un peu... Il laisse un peu tomber, enfin, il freine. Et... Moi, je ne cherche pas de moyens, moi je suis bénévole. Hein. Toutes ces associations que je fais, je suis bénévole. Et mes copains qui viennent avec moi, on est bénévole. On ne cherche pas ni de pouvoir, on ne veut pas... Des fois, les gens, ils pensent qu'on fait un truc culturel important, c'est parce qu'on veut avoir un poste à la mairie de Toulouse. Mais non, on s'en fout complètement. Nous, on est des artistes, on est des agents culturels. Moi, je suis un ingénieur en folklore. Et ce qu'on veut, c'est que les choses passent. On n'a pas de profit à retirer de ça. On est totalement bénévole. Hein ? C'est un peu dommage, quoi. Toulouse avait un rôle à jouer. Toulouse et la région avaient un rôle à jouer avec ça, avec tous ces liens qu'on a fait avec Athènes, avec le Danemark, avec Madagascar. Par exemple, Madagascar, ils ont fait leur premier forum de langue du monde, ils l'ont fait, t'es venu chez nous, ils avaient vu des étudiants malgaches, ils sont rentrés, ils ont fait ça. Et dans d'autres régions, vous voyez, à Tizi Ouzou, ils n'ont jamais réussi. Il y avait des gens de Tizi Ouzou qui étaient venus me voir, ils voulaient monter le festival, le forum des langues du monde à Tizi Ouzou. Ils n'ont pas, je vous assure, ils n'ont jamais réussi.
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0: sauf erreur, Claude, vous avez 78 ans, c'est ça?
1: Exactement.
0: Voilà. Vous vous sentez de remonter sur scène ou pas?
1: Oui. Oui, mais pas...
0: Mais pas dans la rue, sur une scène.
1: De temps en temps, dans la rue, ça me plaît, oui. Mais sur une scène, oui. Mais je ne veux pas faire 150 concerts, quoi.
0: Non.
1: Une trentaine.
0: Vous ne voulez pas balader un peu votre accent à Paris, sur une scène parisienne?
1: Si, si, si, à Paris, oui. À Paris, puis dans une grande ville. Ce que j'ai fait il y a 40 ans, il y a 50 ans, il y a 40 ans, il y a 30 ans, je ne veux pas aller d'avion en avion, et d'hôtel en hôtel, et dans le camion aussi, tout ça. Un peu, mais pas beaucoup quand même. Je suis bien chez moi. Hein. Puis je fais de la musique... Chez moi, je fais de la musique vraiment... J'ai un groupe local de musique vraiment très, très traditionnelle, ancienne. On va même chercher des trucs primitifs et tout ça. C'est très, c'est hyper roots. Il n'y a pas de musique plus roots en France.
0: Vous êtes combien?
1: On est 9, je crois. Et on a grandi. Tous les mois, il y a des gens qui veulent venir jouer avec nous. Des cailloux, des, je ne sais pas quoi. Il y a des gens qui jouent des cailloux, des gens qui jouent des fourches. Enfin, bon,
0: des fourches.
1: Ah oui, non.
0: C'est un groupe extrêmement dangereux. Merci Claude Sicre d'être passé dans cette émission.
1: Merci à vous, Miss Tambourine Girl.
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0: Musique du Monde, c'est terminé pour aujourd'hui. Au son, il y avait Mathias Taylor, Benoît Dutiran, réalisation Donatien Cahu. Si vous voulez réécouter Claude Sicre et puis la session live de Adjeté, vous pouvez aller sur le site de RFI ou sur l'appli de RFI Pure Radio ou dans les podcasts. Enfin bref, vous avez le choix. Trop de choix, pas de choix. Bah faites-le quand même. Merci, à bientôt.
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5: 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Tout de suite, votre journal.
1: Anita Fallet.
5: Le gigantesque feu dans le sud-ouest de la France est fixé. En Gironde, les activités reprennent peu à peu après le retour des habitants et vacanciers. Mais dans cette zone touristique, le manque à gagner pour les commerçants risque d'être important. Critiqué pour son mutisme, le gouvernement marocain s'est exprimé sur la crise de Ceuta dimanche. Le pays a dressé son premier bilan après l'entrée illégale de 50 000 personnes dans l'enclave espagnole au nord du pays. Donald Trump annonce de nouveaux pourparlers avec l'Iran. Pas de confirmation côté Téhéran, mais après 5 mois de guerre, Donald Trump est au plus bas dans les sondages à 3 mois d'une élection cruciale. Vers la fin du règne, Gianni Infantino, le président de la Fédération internationale de football, est dans la tourmente après avoir proposé de vendre des parts de la Coupe du Monde à des investisseurs privés. Dans le sud-ouest de la France, l'incendie qui a ravagé 42 000 hectares en Gironde est désormais fixé. L'heure est maintenant à la reprise dans cette zone très touristique. Dès lundi, la quasi-totalité des 224 000 personnes évacuées pourront regagner leur logement ou leur lieu de séjour, notamment à l'Esch-Cap-Ferré et au Porge. Les campings restent en revanche interdits d'accès, tout comme deux quartiers du Porge. Mais après près de 2 semaines d'incendie, comment relancer l'activité économique et surtout le tourisme en pleine saison estivale? Les professionnels redoutent déjà un manque à gagner considérable. Pierre-Olivier les a rencontrés à Arès, au bord du bassin d'Arcachon.
6: Alors nous arrivons au camping Pasteur.
7: Bonjour.
6: Jean-Marie Ducamin, le patron, fait le tour de son camping épargné par les flammes.
8: Donc l'équipe d'entretien des mobilhommes qui est sur place, les emplacements sont déjà ratissés, on est prêt à accueillir à nouveau.
6: Tout est prêt, mais il ne manque qu'une chose essentielle, les campeurs.
8: Déjà les 2 semaines du début août sont perdues, ce sont les plus grosses. Hein. Moi sur mon établissement, ça représente 40 000 euros par semaine. Il va y avoir des trous dans la raquette hein, sur les semaines qui vont suivre. En camping notamment, comme sur le passage, il n'y aura pas de passage.
6: Seul un emplacement est pris, Nicolas et sa femme sont revenus dès la réouverture.
9: C'est notre petit coin de paradis en fait. On n'attendait que ça en fait, de revenir directement pour faire marcher tout le business. On est les premiers.
6: À la maison de la presse, les affaires reprennent, mais Pascale Tournier, la gérante, est inquiète.
10: Nous avons repris le commerce ici depuis un an. On pensait faire une belle saison, notre première belle saison, on va dire. Et là on fera avec. Hein, voilà. Nos assurances sont prévenues, notre comptable est prévenu. Voilà, on va voir ce qui se passe. Donc ça va laisser quand même des traces.
6: Ce lundi, le président de la région Nouvelle-Aquitaine réunit les acteurs économiques impactés pour faire le point sur leurs besoins.
11: Bon, merci.
10: À demain.
6: Pierre-Olivier Arès, RFI.
5: Dans le Var, au sud-est de la France, département tout aussi touristique, la situation s'améliore également sur le plan des incendies. Le feu du massif du Gros Bession est stabilisé et les évacués ont pu retrouver leur domicile deux jours après la reprise du feu. En Grèce, deux morts après la collision de deux hélicoptères qui interviennent sur des incendies. Le pilote et le copilote d'un des engins sont décédés alors que le pays fait face à d'importants feux attisés par des vents violents. Trois pompiers étaient déjà décédés en début de semaine en Crète et dans le Péloponnèse, dans le sud du pays. En une semaine, plus de 12 000 hectares ont brûlé à travers la Grèce. Au Maroc, près de 5 jours après le déclenchement d'une crise migratoire d'une ampleur inédite dans le nord du pays, à la frontière avec l'enclave espagnole de Ceuta, le ministère de l'Intérieur est sorti de son mutisme dimanche. Très critiqués jusqu'ici pour leur absence totale de communication, les autorités marocaines ont fourni un premier bilan des traversées illégales vers Ceuta. 40 000 personnes ont tenté de franchir la frontière. 11 personnes sont mortes. Madrid évoque de son côté 72 décès. Mathias Reynal.
3: C'est à travers une longue vidéo de presque 6 minutes que le porte-parole du ministère de l'Intérieur s'est exprimé publiquement, revenant, je cite, sur les événements ayant eu lieu dernièrement au niveau des postes frontières de Ceuta et Melilla. Jusqu'ici, les médias marocains se contentaient de relayer les données publiées par les institutions espagnoles. Il n'y a eu aucune prise de parole officielle marocaine au plus fort de la crise migratoire. Dans son communiqué, le ministère de l'Intérieur indique que 40 000 personnes ont tenté de franchir la frontière illégalement. 11 personnes sont mortes, un décès suite à une chute, les 10 autres par noyade. Le texte précise que concernant les informations circulant sur d'autres cas de mort à Ceuta, les autorités marocaines continuent avec leurs homologues espagnols les opérations de vérification de ces données. Le ministère estime par ailleurs, en se basant sur les données rassemblées et analysées, que ces événements n'étaient pas spontanés. Ils résultent selon lui de la diffusion de fausses informations sur Internet, combinées à l'action des réseaux de trafic d'êtres humains. Des enquêtes ont été ouvertes, précise le communiqué, afin de déterminer les circonstances de ces événements et d'établir les responsabilités. Mathias Reynal, Casablanca, RFI.
5: La crise de Ceuta, qui sera évoquée longuement ce matin sur RFI, Mehdi Alloulia, sociologue à l'Université internationale de Rabat, spécialiste des migrations, sera le grand invité international de Clotilde Dumay à 8h20 heure de Paris et 6h20 temps universel. Donald Trump annonce de nouveau pourparlers avec Téhéran, des discussions dès ce lundi, a dit le président des États-Unis qui avait annoncé plus tôt suspendre ses attaques contre l'Iran. Iran qui n'a pour l'instant rien confirmé et même s'il semble prêt à négocier après 5 mois de guerre et à 3 mois jour pour jour des élections de mi-mandat, Donald Trump doit faire face à une impopularité record aux États-Unis. Le président américain préoccupé au prix fort les conséquences intérieures du conflit dans lequel il est empêtré, mais il semble déterminé, comme à son habitude, à camper sur ses positions. Gwendal Lavilla.
11: Donald Trump le répète à chaque nouveau sondage, les vrais chiffres sont bien plus hauts. Pourtant, plusieurs études d'opinion publiées ces 2 dernières semaines montrent bien que sa popularité est au plus bas. Selon CNN, elle atteint 34%, soit autant que dans les jours suivant l'attaque du Capitole par ses partisans en 2021. Et d'après un sondage du Quinnipiac University, le taux de popularité de Donald Trump est descendu à 32%, son plus bas historique. Si comparaison n'est pas raison, les autres présidents, au même moment de leur second mandat, était plus populaire. 37% pour Bush fils, 43% pour Obama et même 64% pour Clinton. Seul Richard Nixon faisait pire avec 24% de popularité, mais c'était lors du scandale du Watergate et juste avant sa démission. Donald Trump est cher, le déclenchement de la guerre en Iran de moins en moins comprise jusque dans le camp républicain et ses conséquences sur le pouvoir d'achat. Le soutien au conflit a chuté dans ses rangs et les républicains sont de 10 points moins certains que les démocrates d'aller voter en novembre lors des élections de mi-mandat. Gwendal Lavina, New York, RFI.
5: Il est 22h07 à New York, où Nicolas Maduro est emprisonné depuis sa capture par les États-Unis en janvier. Le président vénézuélien déchu a salué dimanche, depuis sa prison, le chemin du dialogue dans son pays. Pouvoir et opposition doivent en effet engager des discussions la semaine prochaine pour évoquer la transition politique au Venezuela. Il semblait intouchable, mais a essuyé l'un des pires revers de sa carrière. Gianni Infantino, président de la Fédération internationale de football, est plus que jamais fragilisé. Le numéro 1 de la FIFA avait proposé d'ouvrir une partie du mondial à des investisseurs privés avant de faire demi-tour face aux critiques. Et même s'il est revenu sur sa position, la polémique ne désenfle pas, d'autant plus que son mandat touche à sa fin et qu'il comptait bien en enchaîner un quatrième. Pas si sûr qu'il y parvienne, Pauline Guillot.
12: À viser toujours plus de revenus et de recettes dans un sport où l'argent est déjà roi, Gianni Infantino a peut-être bien franchi une ligne rouge. Alors qu'il se vantait encore il y a quelques semaines d'avoir organisé la Coupe du Monde la plus lucrative de l'histoire, le tout-puissant président de la FIFA semblait tout droit lancé vers un quatrième mandat sans qu'aucun autre candidat ne soit en mesure de lui faire de l'ombre. Oui, mais voilà, si la gourmandise est l'un des sept péchés capitaux, Gianni Infantino vient peut-être d'en faire l'amère expérience. Il aura simplement fallu quelques jours pour le faire chuter du piédestal qu'il avait mis 10 ans à gravir. D'abord menacé de boycott par les puissantes confédérations européennes et nord-américaines fortes de leurs 96 pays, puis mis en doute par les confédérations sud-américaines, asiatiques et océaniennes, le tout pour finalement revenir sur son projet, le voilà désormais quasiment seul dans sa tour d'ivoire. Des candidatures pourraient donc émerger en opposition à Gianni Infantino pour les élections de mars 2027. Lui qui n'avait pas d'adversaire en 2019 et en 2023 paraît aujourd'hui bien fragile, battu à son propre jeu.
5: Pauline Guillou. Et puis du cyclisme avec le Tour de France féminin, deuxième étape de la compétition ce dimanche et la confirmation pour Lorena Vibes. La maillot jaune a largement tracé ses adversaires au sprint lors de la deuxième étape entre Aigle et Genève en Suisse. Aujourd'hui, les coureuses rejoindront la France avec la troisième étape. Elles pédaleront 156 km entre Genève et Poligny. 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C'est la fin de ce journal.
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13: Tony savait qu'il existait autre chose, une autre manière de vivre le monde. Elle l'avait entreaperçu durant son enfance, ces instants d'humanité qui avaient bel et bien existé dans un quartier ségrégué, rompé avec un pays malade et incapable de se voir tel qu'il était. Tous ces efforts déployés pour écraser l'autre, le justifier à soi et au monde, l'accuser de tous les maux. Toute cette hargne consacrée contre lui, parfois toute une vie, juste pour fuir son propre reflet.
14: Le Club RFI de loin, l'émission la plus proche. Bonsoir, bienvenue au Club. Cette semaine, notre émission est consacrée à la littérature et aux belles lettres.
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14: Une nouvelle édition de l'écume des mots, l'atelier littéraire des clubs RFI. Le principe, un club reçoit un écrivain et l'interroge autour de son livre. Bonsoir à Myriam Guillot, comment ça va?
13: Ça va très bien, bonsoir à tous. Je suis très heureuse de vous retrouver pour cette édition de l'écume des mots.
14: Aujourd'hui, notre invitée est Loane Safour. Elle est l'autrice de « Écrire avant l'aube », un livre sur l'écrivaine Toni Morrison paru aux éditions Albin Michel. Toni Morrison, qui je rappelle, est une figure majeure des lettres américaines. Elle se passionne très tôt pour la littérature, puis fait des études brillantes à l'université Howard et Cornell. Elle obtient le prix Nobel de littérature en 1993. Elle décède le 5 août 2019 à New York, laissant une œuvre immense qui marque l'histoire littéraire afro-américaine. Bonsoir Loane Safour.
15: Bonsoir.
14: Autrice du livre « Écrire avant l'aube », un livre sur l'écrivaine Toni Morrison, on l'a dit. Vous êtes aussi blogueuse afro-féministe sous le nom de
15: Mrs. Roots.
14: Mrs. Roots. Oui. Vous êtes aussi connue grâce à l'album « Jeunesse comme un million de papillons noirs ». Édition Kaburaki 2018, également autrice du Chemin de Jada et de Fadia et le Chant de la Rivière. Vous animez aussi des ateliers d'écriture, un beau parcours. Alors, au téléphone, Akai Irénée Messan, accompagnée des élèves de la terminale S du DTCS Bianat à Awatoufa de Évier à Abomey-Calavi au Bénin. Bonsoir les amis et jeunes lecteurs.
16: Bonsoir.
14: Irénée Akaimessan, tu as participé avec les élèves à l'étude du bouquin. Alors, comment s'est déroulé l'atelier littéraire avec les élèves?
15: Bonsoir. C'est toujours un plaisir pour nous de participer à l'atelier L'écume des mots avec les apprenants. Comme d'habitude, on a eu le temps de lire le livre, de le décortiquer, de faire le résumé avec les élèves. C'est un privilège pour nous et pour ces enfants à discuter ce soir avec Laura Safo.
14: Alors, nous allons écouter la présentation du roman lu par Audrey Beauguinou.
16: Le livre « Écrire avant l'aube » Toni Morrison est un livre profondément humain dans lequel l'auteur raconte la vie et l'héritage de la grande écrivaine afro-américaine Toni Morrison. À travers une plume sensible, Laura Nsafou retrace le parcours d'une femme qui a transformé la douleur en force, la mémoire en héritage et l'écriture en acte de résistance.

0: existence. Ce livre retrace la vie de Toni Morrison, de son enfance à son ascension, comme l'une des plus grandes voix de la littérature afro-américaine jusqu'à sa reconnaissance mondiale. Par le récit de la vie de Toni Morrison, le livre aborde plusieurs thèmes majeurs et universels. On peut citer mémoire, racisme, identité, transmission, résilience, résistance et émancipation. Le livre offre un portrait intime et accessible de Toni Morrison, non seulement comme autrice célèbre, mais comme femme ayant traversé des épreuves en gardant la foi en la vie, en la langue et en l'humanité. Il rend hommage à toutes les voix afro-descendantes en soulignant l'importance de la mémoire, de l'histoire, de la dignité et des valeurs universelles.
1: Une femme qui insiste sur l'histoire, la mémoire. Laurent Safou, votre réaction en écoutant cette présentation de votre roman?
2: Je suis épatée par la description très concise, forte et complète finalement de cette trajectoire. Ce qui me rappelle aussi pourquoi j'ai tant voulu écrire sur Toni Morrison.
1: Vous imaginez l'impatience des élèves de dialoguer avec vous après avoir étudié votre livre. Commençons avec une première question, toujours avec Audrey Bonigo.
0: Qu'est-ce qui vous a inspiré à écrire un livre sur Toni Morrison et pourquoi maintenant?
2: Ah, très belle question. Alors, c'est vrai que Toni Morrison, c'est un modèle pour moi depuis plusieurs années. Je l'ai découverte quand j'avais 15 ans parce que ma mère avait un article collé sur sa bibliothèque disant que c'était la première femme noire et la première femme afro-américaine à gagner le prix Nobel de littérature. Et ma mère me disait toujours, il faut connaître cette femme-là. Et quand je lui disais, pourquoi? Elle me disait que c'était par rapport non seulement à ce qu'elle avait écrit, mais ce que je ne savais pas, c'est ce qu'il y avait derrière le prix Nobel. Donc, dans le livre, tu as pu le voir, Audrey, on voit qu'avant l'écriture, elle a fait plein de choses. Elle a été éditrice, elle a été professeure, elle était aussi maman célibataire de deux enfants. C'est comme tu l'as très bien dit, c'est une battante. Et donc, mon éditeur, Albin Michel, avait cette collection appelée Destin, consacrée à des biographies, et m'a demandé si je voulais faire celle de Toni Morrison, puisque depuis des années, j'ai probablement dit au monde entier que j'adorais cette autrice, qui m'a beaucoup inspirée et qui m'a beaucoup donné de la force aussi par rapport à mes défis en tant qu'autrice en France.
1: Une question.
0: Quels ont été les plus grands défis dans l'écriture de ce livre? Respecter la réalité historique ou garder une voie littéraire personnelle?
2: Très belle question. Je pense que c'était respecter la réalité historique parce qu'il y avait des archives qui étaient difficilement accessibles. Par exemple, lorsque Toni Morrison décide d'éditer Huey P. Newton, donc le cofondateur des Black Panthers, j'ai dû aller dans les dossiers déclassifiés du FBI pour avoir ne serait-ce qu'une trace de comment Toni Morrison a décidé, à une époque où Huey P. Newton était l'ennemi numéro un des États-Unis, de le publier. Et donc, même ces archives-là étaient un petit peu censurées. Donc elles étaient assez partielles et il y a même un moment où le seul document qui me permettait d'expliquer comment Toni Morrison est devenue éditrice ou a travaillé avec des membres du Black Panthers tenait dans une boîte quelque part aux États-Unis, pas disponible sur Internet, pas numérisable. Et donc j'ai quand même eu la chance d'avoir l'aide d'une bibliothécaire qui a scanné les 40 documents pour moi. Donc c'était presque des enquêtes parfois. Et parfois on n'a pas de réponse. Notamment dans ce passage que vous avez pu lire où Toni Morrison a un conflit avec une autre éditrice noire qui l'accuse finalement de s'approprier la voix des écrivains noirs dans une grande maison d'édition. Je n'avais que la lettre de la personne qui l'accuse, mais pas la réponse de Toni Morrison. Donc quel choix je pouvais faire en prenant la voix de Toni Morrison et en inventant une réponse? Est-ce que je ne trahissais pas un petit peu Toni Morrison? Donc j'ai quand même réussi à trouver des morceaux de réponse, et c'est là où la fiction aide, c'est à tisser un petit peu les morceaux et à déduire finalement ce que pouvait être cette vérité.
1: C'est comme un puzzle, donc après il faut les imbriquer.
2: Exactement.
1: Et pour trouver un peu, se rapprocher de la vérité en
2: c'est
1: quelque
2: ça.
1: Sorte.
2: Ce qui est finalement aussi une proposition dont on n'aura jamais forcément réponse parce qu'on n'était pas forcément là.
1: Une question.
3: Quel a été le passage le plus difficile à écrire émotionnellement?
2: C'est cette scène où Toni Morrison, donc elle est étudiante et participe à un club de théâtre, et elle part avec sa troupe dans les États du Sud. Donc imaginez et allez voir les archives de ce que ça représentait pour les Afro-Américains de voyager dans les années 50-60 avec le risque d'être assassiné, parce qu'il y avait quand même ce qu'on appelle des villes du soleil couchant, donc c'est-à-dire que les personnes noires pouvaient traverser ces villes avant le coucher du soleil, sinon elles se faisaient assassiner dans la rue. Donc voir un peu cette scène, imaginez l'angoisse en fait de ces étudiants qui veulent juste faire du théâtre et qui se retrouvent dans ce terrain dangereux qui est juste de faire une sortie scolaire, c'était le plus difficile.
4: C'est très émouvant d'ailleurs, parce qu'il y a une scène terrible que vous montrez où les policiers demandent à la jeune fille de lire et d'interpréter alors qu'elle est dans une angoisse totale.
2: Donc, c'est ça, sur le bas de la route. Au milieu de nulle part. Et en fait, ça, c'est un témoignage réaliste en fait de beaucoup de musiciens de cette époque-là. Enfin, tous les artistes qui devaient justement faire ces déplacements pour des raisons artistiques et professionnelles dans les États du Sud vivaient ces expériences-là. Donc, je me suis vraiment appuyée sur des témoignages de beaucoup d'artistes qui ont vécu ces arrestations sauvages au bord de la route sans savoir s'ils allaient vivre ou pas. Et des fois, certains musiciens vous disaient qu'ils étaient obligés de jouer un morceau sur place comme ça devant des policiers qui tenaient leurs armes sur leur tête.
1: Et il faudrait juste qu'on rappelle un petit peu le contexte de l'époque. Hein. Oui. C'est l'effervescence de la ségrégation raciale aux États-Unis, où la répression touchait les Noirs énormément. À un moment donné, donc les Noirs se sont organisés avec les mouvements tels que les Black Panthers. Mmh. Et là, donc il y avait une tension énorme, et les intellectuels tels que Toni Morrison ou encore James Weld Green se sont regroupés pour essayer de faire changer les choses.
2: Oui, tout à fait, puisqu'il y avait aussi le mouvement donc de la NAACP qui était porté par plusieurs personnalités, dont Martin Luther King, qui est le plus connu dans leur rang, mais aussi Rosa Parks qui était présente, et aussi d'autres activistes. Et ce que j'ai trouvé passionnant aussi avec ce travail d'archives, c'est qu'on a quand même une image un peu déformée de la ségrégation raciale et qu'on sous-estime la durée de cette lutte. C'est vrai qu'il y a beaucoup de films hollywoodiens, on a l'impression qu'à la fin du film, voilà, on voit la victoire pour la lutte des droits civiques. Or, à travers les yeux de Toni Morrison, entre le moment où elle est étudiante, où on a le macartisme et donc cette guerre de Corée qui, tout en refusant des droits aux Afro-Américains, les envoie quand même sur le front, donc crée cette tension, puis cette peur aussi de la censure. Puis après, dans les années 60, on a cette mobilisation qui va retrouver encore un coup de fouet, parce que on va avoir les premières lois qui vont amener à la déségrégation d'abord des écoles, puis des bus, etc. Donc c'était très morcelé et progressif, parfois dans un État et pas dans les autres. Et finalement, même quand certaines de ces lois sont promulguées, on assiste à l'assassinat de Malcolm X, du président John Fitzgerald Kennedy, de Martin Luther King. Donc en fait, même avec les lois, cette ségrégation était encore présente, donc il fallait l'enlever des esprits. Et en fait, c'est ça qui rend ce combat encore plus parlant, sur la nécessité que Toni Morrison et beaucoup d'autres ont eu de vouloir changer les imaginaires en fait américains.
4: Alors nous allons écouter un extrait de votre roman lu par Espoir Zimazi. Dans ce texte, Toni Morrison assiste à une conférence de son ancien étudiant Stokely Carmichael. Il a étudié à l'université Howard à Washington, surnommée la Harvard Noire. En 1960, il est le président du CNCC, le comité de coordination non violente des étudiants noirs engagés pour les droits civiques des Afro-Américains.
3: Carmichael sillonnait les universités de tous les États-Unis pour faire connaître le Black Power, un mouvement prônant l'autodéfense, l'autodétermination, l'accès au pouvoir économique et politique et la fierté de l'appartenance à la communauté noire. À seulement 25 ans, il était perçu par beaucoup comme l'un des héritiers de Malcolm X et se retrouvait maintenant sur scène pour débattre avec Bayard Rustin. Dans cette salle comble hébergée par l'université Hunter, Toni assistait à leur joute verbale avec une impression de déjà-vu. Rustin appelait encore à se rallier aux démocrates et aux blancs progressistes dans l'espoir que les réformes obtenues par ces derniers bénéficieraient au plus grand nombre. Là où Carmichael y voyait seulement une tactique favorisant uniquement les Noirs de la classe moyenne. Lui-même revenait du comté pauvre de Land en Alabama, où le parti démocrate local revendiquait la suprématie blanche et le maintien de la ségrégation, empêchant ainsi les citoyens noirs de s'inscrire sur les listes électorales. C'est la campagne menée sur le terrain par le SNCC, allié aux organisations locales, qui avait permis aux habitants noirs de dépasser l'analphabétisme généralisé de leur communauté pour s'inscrire et résister aux intimidations de la police locale. Non seulement le nombre d'électeurs noirs inscrits dépassait pour la première fois celui des électeurs blancs sur les listes du comté, mais les habitants noirs mesuraient enfin leur pouvoir d'action et de changement sur la vie politique.
1: Stokoli Kamikael, j'ajouterais, qui est un Américain d'origine trinidadienne et qui a vécu en Guinée-Conakry, et la célèbre chanteuse sud-africaine Myriam Makeba a été son épouse. Alors, une autre question.
0: Comment aborde-t-on des scènes de violence raciale dans un livre destiné aussi à la jeunesse?
2: Alors, c'est vrai que comme c'est un roman biographique, pour moi, il y avait quand même un impératif historique. Donc, je n'ai pas cherché à mettre de la poésie ou autre ou dans la restitution, puisque je voulais vraiment qu'on soit proche de Toni Morrison. Je voulais qu'on ait l'impression d'être presque un étudiant à ses côtés. Mais effectivement, comment on parle de la violence quand déjà on est dans une société avec la culture de l'image que l'on connaît? Pour moi, c'était de montrer les différents angles et montrer surtout après comment on se relève de ces violences racistes. Donc, comme l'exemple qu'on prenait tout à l'heure, oui, on voit que l'une des camarades de Toni Morrison est intimidée, en tout cas, et discriminée, littéralement, par ces policiers-là. Mais on voit aussi les tensions que cela crée et comment elles se résorbent au sein du collectif, donc de cette troupe de théâtre, et comment finalement ce sont des enfants, des étudiants, et comment Toni Morrison va essayer de mettre des mots dessus. Parfois, elle y arrive, parfois, elle n'y arrive pas. Donc, la résilience, pour moi, c'était un moyen de contrebalancer la réalité des violences écrites dans ce texte.
4: Votre roman est un magnifique hommage à Toni Morrison. Vous nous restituez à travers sa vie et ses écrits le combat noir américain et des femmes afro-américaines pour leur émancipation. Vous mettez aussi en lumière cette mémoire collective, mais aussi sa lutte acharnée à cette époque pour faire éditer des auteurs noirs et afro-américains. Est-ce toute cette quête mémorielle que vous avez voulu transmettre aux lecteurs et aux nouvelles générations?
2: Oui, complètement, notamment parce que je pense qu'on a presque une représentation un peu fixe de Toni Morrison autour du prix Nobel et pas de tout ce qu'elle a fait avant et autour de ce souci de mémoire qu'elle a voulu transmettre à toutes les strates, que ce soit dans les salles de classe, que ce soit en littérature, en variant aussi la fiction ou autre, par un travail de traduction aussi, la manière dont elle a fait en sorte que les écrits de Césaire ou Senghor ou encore Chinua Achebe soit traduit par Random House pour le plus grand nombre. C'est vraiment un acte en fait de résistance et de transmission. Et c'est vrai que la transmission, pour moi, c'est un des points de lutte qui m'a toujours le plus passionné et qui, pour moi, est transgénérationnel.
1: Et qui est de plus en plus nécessaire dans ce monde où l'on vit
2: encore
1: actuellement.
2: Encore plus aujourd'hui.
4: Encore plus.
1: Merci Laurence Safou d'avoir participé à l'atelier littéraire du Club RFI et d'avoir permis aux jeunes d'échanger avec vous, en espérant que cette expérience donnera envie aux élèves de prendre la plume pour écrire des romans, des nouvelles ou de la poésie. C'est notre souhait que nous ayons encore beaucoup de Laurence Safou et de Toni Morrison.
2: Merci en tout cas à vous pour l'accueil fait à mon livre.
1: Merci à vous, chers amis auditeurs du Club RFI et nos élèves du complexe scolaire sportif Dianta à Nouifa, à Évier, à Bobé-Canavi. Merci à Akaï Messan, Irénée, responsable et enseignant qui travaille avec les clubs RFI. Merci encore à toi, Myriam.
4: Merci à tous.
1: Aussi, un grand merci à Cécile Bonici pour la réalisation de cette émission. Je rappelle que vous pouvez réécouter nos émissions podcast sur RFI.fr et sur notre application Pure Radio. Nous écrire le club tout attaché @RFI.fr. Nous vous quittons avec le titre Strange Fruit de Billie Holiday. C'est un titre qui parle de cette ségrégation, de ces difficultés qu'ont connues les Noirs américains durant cette période ségrégationniste aux États-Unis.
2: Au revoir, merci beaucoup.
5: Au revoir.

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3: Hello la famille, bienvenue dans Légendes Urbaines, l'émission faite par nous pour tous de RFI et France 24. Si je devais décrire notre invité du jour en une citation, je dirais « L'endurance est une loyauté envers son propre chemin ». Quelle joie de recevoir l'un des artistes les plus légendaires du continent africain, originaire du... Il a depuis sa plus tendre enfance ce don, que dis-je, cette maestria, tant à la guitare qu'avec sa voix. Passionné et érudit autodidacte de la musique, il ravit nos oreilles et nos cœurs de ses mélodies, de celles qui touchent les âmes et qui ont le pouvoir d'alléger les souffrances, nous procurant la force
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3: Il s'évertue à nous rappeler que...
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3: Eh ouais, dans la vie. Tel le haut-parleur du peuple, il clame...
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3: Rappelant sans cesse à qui veut l'entendre...
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3: Soyons solidaires pour...
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3: Car seul on va plus vite, mais ensemble on va plus loin, pas vrai? D'ailleurs...
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3: Hors de soi. Donnez du sens. Prenez les valeurs de... sagesse et d'unité.
4: Ça, c'est la musique des grands.
3: Des grands. Sa rumba est d'ailleurs tellement grande qu'il a amplement participé au fait qu'elle soit entrée au patrimoine mondial de l'humanité. J'ai envie de vous dire...
4: Alléluia.
3: Mais ouais. On dit souvent que les véritables bâtisseurs ne sprintent pas. Ils marchent longtemps. Conscient que...
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3: Et il sait bien depuis 30 ans que tenir dans le temps représente une indéniable victoire silencieuse. Et puis, il y a ses triomphes retentissants, tels qu'être fait chevalier de l'ordre du mérite au Congo ou officier des arts et lettres en France, sans compter sur ses nombreux trophées, tels qu'un Kora, des Fespam, un Koundé, j'en passe, et des milliers de concerts dans le monde entier, de Paris en passant par Londres, Milan, Hambourg, Madrid, New York, Genève. Alors même si... Les preuves de son impact et de son talent sont bel et bien là. Je pourrais continuer, mais à Talakou, sincère.
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3: Ouais, longtemps encore, en rappelant qu'il est aussi un chef d'orchestre magistral, compositeur, arrangeur, danseur et créateur de la non moins légendaire équipe Extra Musica, qu'au-delà du son, il y a du style, bah ouais.
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3: Chez ce leader, toujours élégant même si...
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3: Donc bravo, mon frère, c'est la grande classe.
4: Merci.
3: Toujours. Yes, il nous fait l'honneur de sa présence dans les studios de Légendes Urbaines. Messieurs, dames, attention, car juste pour vous aujourd'hui, le grand Zangoul, celui que l'on nomme suprême lampadaire, alias Roga. Écoute ça.
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0: Roga, le boss dans les studios de Légendes Urbaines. Roga, bienvenue chez toi, enfin.
1: Merci, Juju.
0: Ça va?
1: Ça va, très bien. Tout va bien.
0: Roga, tu connais le rituel de Légendes Urbaines. On commence par le début. Tu es né au Congo, Brazza, à Owando, anciennement Fort Roussé, mais bon, ça, c'est Fort Roussé, c'est pour, tu vois, ce sont des termes qui n'existent plus. Dieu merci.
1: Ouais.
0: Ton papa et ta maman, sont issus de Owando, même village. En fait, c'est au milieu de la forêt équatoriale. Vraiment, donc on est dans la jungle. Tous les deux sont enseignants.
1: Exact.
0: Ton papa, prof de français dans les lycées, puis coopérant, enseignant à l'étranger, notamment en Angola, Ouganda.
1: Exact.
0: Ta maman aussi était professeure.
1: Ouais.
0: Elle a fait l'école normale et elle a été directrice d'école. Bon, après, elle a travaillé dans la fonction publique. Quelles sont les valeurs que tes parents t'ont enseignées? Les plus grandes valeurs qu'ils t'ont transmises quand tu étais enfant?
1: Bon, c'était plus l'amour. L'amour du prochain. Et parce que dans l'amour du prochain, tu ne pourras jamais faire du mal. Et il faut aider. Et au fait, c'est des valeurs qui sont dans ce monde, hein. Aider les autres.
0: Le respect.
1: Si tu as la possibilité, voilà.
0: T'as été élevé par des femmes aussi, elles ont été importantes. Il y a eu ton papa, mais il y a des dames qui ont été là. Ta grande sœur, c'était comme ta petite maman aussi.
1: Ouais.
0: Et tu sais qu'aujourd'hui, c'est une émission collégiale. C'est une émission de famille, Légendes Urbaines. Donc je ne suis pas la seule à poser des questions et à t'envoyer des messages.
1: Ah bon?
0: Ouais.
1: C'est vrai ça?
0: Tu vas voir comme c'est très très vrai.
1: Oh.
2: Avoir un but, c'est tracer la vie. Bravo papa. Ta guitare nous a amené aujourd'hui plus loin. Parce que tu as été déterminant. Et crois en ce que tu fais. Pense toujours, je t'aime.
3: Moi aussi, je t'aime. Vraiment, je te dis bravo, félicitations de tout ce que tu as pu faire. Vraiment, tu es le meilleur. Bravo.
2: Et on est fiers de toi.
3: On est fiers de toi. Je suis trop fière de toi. Aujourd'hui, voilà, il y a les fruits. J'étais très, très opposante à la musique. Je ne voulais pas que tu puisses faire la musique. Et tu m'as montré que non, tu vas le faire. Et aujourd'hui, tu l'as fait. Et aujourd'hui, tu as eu des trophées. Et tu es le meilleur. Bravo à toi, mon frère. Je t'aime. Bisous.
1: Waouh.
0: Ta petite maman et ta grande sœur, Sidonie.
1: Je suis surpris.
0: Elles sont discrètes, c'est vrai.
1: Là, franchement... C'est quelque chose. J'ai même des larmes aux yeux. Parce que c'est ma maman, c'est mes deux mamans, ma grande sœur et ma maman. Elles ont été là à me défendre. À mes mamans.

0: Ma soeur n'aimait pas la musique. Hein.
1: Elle m'a dit qu'elle était dure, elle rigolait pas du tout avec toi.
0: Elle rigolait pas.
1: C'est vrai qu'au départ, tout le monde dans ta famille avait peur pour toi.
0: Ouais.
1: Personne ne voulait que tu te lances dans la musique. Mais t'as vraiment toujours, toujours, toujours écouté ta
0: musique. Juste ce que je dis, le destin. C'est non, le destin.
1: Le destin, mais ouais. Toi aussi qui l'as forcé, le destin.
0: Ouais.
1: Merci Sidonie, merci Maman Roga. Mmh. Merci beaucoup, beaucoup, beaucoup pour votre message. T'as forcé le destin parce qu'en fait, à l'époque, vous aviez peu de moyens et tu construisais toi-même tes guitares avec des bouts
0: ouais,
1: de bois.
0: Ça, c'est après.
1: Et tu prenais des fils de fer.
0: Exact.
1: Et tu faisais toi-même tes guitares artisanales. Mais t'avais 10, 11 ans.
0: Ouais. Bon, on n'avait pas de moyens. Donc, à ce temps-là.
1: Bah moi, j'ai pas le moyen d'acheter une guitare. Ouais, je fais pas de guitare, tu vois ce que je veux dire. Et toi, t'es tellement passionné par ça que tu t'es mis à construire ça.
0: Quand on était des enfants, excuse-moi, Juju, de te couper la parole.
1: Ah non, mais t'es chez toi, c'est
0: quand
1: ton émission.
0: Quand on était des enfants, on aimait trop bricoler. Mm-hmm. On était vraiment des bricoleurs. Moi, avec mon ami, mon frère, mon compagnon de lutte, TSP Bass, on passait tout notre temps à bricoler. On faisait même des voitures avec des fils de fer. Après, on a commencé à construire des guitares. Bon, et construire une guitare, c'était pas facile parce qu'il faut, quand vous voyez au niveau des manches,
1: ouais.
0: Il faut bien étudier les centimètres.
1: Bien sûr.
0: Donc, on avait commencé déjà, on avait déjà appris comment espacer les cases. Et moi, j'avais ma guitare et lui aussi, il avait sa guitare. Bon, malheureusement, avec le temps, on n'a pas su garder ses guitares. Mais sinon, on allait. Je crois qu'il a... il peut avoir des photos, SP Bass.
1: Hey,
0: il peut avoir des photos.
1: Je les ai cherchées.
0: Ces guitares-là.
1: Je les cherche, ces fameuses guitares artisanales.
0: Exact.
1: Il n'empêche que c'est aussi symbolique de ta passion. Tu n'as que 10 ans à l'époque.
0: Mmh.
1: Et tu aimes tellement ça que tu crées tes propres guitares. Tu n'es pas fataliste en disant, bah, j'ai pas l'argent pour m'acheter de guitare, donc je peux pas devenir guitariste. Mmh. T'y vas et tu te donnes les moyens. Et puis t'es chanteur aussi.
0: Exact.
1: Tu chantes à l'église, autodidacte, tu vois, pareil. Tu chantes tellement bien et tu joues tellement bien finalement de la guitare que carrément les gens venaient te voir jouer de la guitare à la maison en fait. Ils passaient, t'avais des inconnus qui passaient chez toi pour venir te voir jouer. Tu te souviens de ça?
0: Non, c'est vrai. Bon, ben nous, et quand on a, ça dit moi,
1: mm-hmm.
0: quand j'avais appris à jouer de la guitare, mais j'étais plus focalisé sur les interprétations, c'est-à-dire pour développer
1: mm-hmm.
0: ce que j'avais appris, parce que moi j'ai appris, chez un frère, Léon Végadi, qui m'a appris à jouer à la guitare, et j'étais d'abord choriste, chantais, et puis je me suis intéressé à la guitare. Je me suis rapproché de lui et puis j'ai appris.
1: C'était un peu comme ton maître, ton prof, Léo Begadi, ouais.
0: Donc on a commencé, j'avais commencé à interpréter donc les Wenge Musica, les Aiko, des anciens qui étaient déjà là avant nous. Et les gens étaient curieux parce que moi j'avais pratiquement, on peut dire 12 ans, 13 ans. Donc les gens ne croyaient pas quand ils voyaient un petit garçon.
1: Un bébé, bah oui.
0: En train de jouer les partitions des orchestres comme
1: Zaiko, hyper technique en plus
0: comme Empire Bakuba, donc ils étaient là en train de regarder. C'était, on ne pensait pas qu'un jour on deviendra vraiment des artistes
1: des aujourd'hui pros.
0: C'était par plaisir, par amour qu'on jouait, mais au fur et à mesure le goût, on a pris goût et puis voilà.
1: Avec 30 ans de recul, qu'est-ce que tu dirais au Roga Roga petit enfant? Tu te dirais quoi toi-même? Et confiance, ne lâche rien. Quel serait le conseil que tu te donnerais?
0: Bon, je dirais juste, ce que tu as embrassé comme un métier, le travail, il faut savoir qu'il y aura des trahisons, il y aura vraiment, des gens qui vont vouloir détruire un peu
1: ce qui a été construit.
0: Ce qui a été construit, tu as su le dire. Il y aura vraiment des problèmes, mais il faut toujours surmonter. Et étant donné que tu as choisi de devenir un musicien, et c'est pas facile, c'est très dur, il faut supporter et regarder seulement devant et de ne pas s'occuper de tout ce qui est du côté négatif.
1: Mmh.
0: faut regarder devant. Et la victoire est devant.
1: Et pour preuve. Ouais. Là, je cut une long story short parce que tout le monde connaît l'histoire d'Extrême Musicara. Mm. Ça devient le groupe le plus, l'un des groupes les plus légendaires du continent africain. Ça va très vite. Tu passes ton bac quand même parce que t'es obligé de passer ton bac, mais en fait, très vite, vers 19 ans, vous commencez à faire des tournées. Tu es décoré, notamment d'un Kora Awards, qui était l'un des premiers et qui est un titre tellement prestigieux. Le titre Chalaï, notamment.
0: La paix.
1: La paix, qui prend la paix, est repris, il me semble, même en Colombie ou dans d'autres pays, dans d'autres langues.
0: Ah non, par contre, c'est État-major.
1: État-major.
0: D'accord. État-major qui a été repris, par des Colombiens.
1: Mais c'est quand même fou d'avoir des titres qui sont repris à l'autre bout du monde. Tu fais le tour du monde. Tu reçois de nombreux trophées. Quel est. T'as deux grandes victoires aussi. Tu es fait chevalier de l'ordre du mérite national au Congo et officier des arts et lettres en France. C'est juste incroyable à un moment donné.
0: Incroyable.
1: Ce parcours. Comment tu vis tout ça? Comment tu vis ces victoires? Parce que moi je sais que c'est une course de fond. Ça fait 30 ans que tu lâches rien avec des hauts et des bas. On reparlera de ces bas en l'occurrence. Comment tu vis ça quand t'es décoré dans ton propre pays d'ailleurs? Et puis après en France, c'est juste une victoire absolue et pour toi et pour ta musique et puis pour tous les enfants de Wenze en fait aussi.
0: Juju, tu sais, exercer la musique en Afrique c'est pas facile.
1: Mm-mm. On n'a pas de structure,
0: c'est pas l'industrie musicale n'existe même pas. C'est pas facile. Donc être décoré ou avoir des décorations de la France, de ton pays, pour moi, je trouve que c'est de l'encouragement.
1: Bien sûr.
0: Parce que nous sommes dans un métier où ça nécessite qu'il faudrait qu'il y ait de l'inspiration. Et l'inspiration, il faut que tu sois zen. Il faut que tu. Moi, je pense que. Je considère ça, c'est de l'encouragement. Et ça me pousse à travailler encore plus. Et je dirais merci. Merci aux autorités. Merci à tous ceux qui ont œuvré dans ça. Parce que pour un artiste musicien, avoir des trophées par-ci, par-là, c'est une fierté. C'est une fierté et puis ça te donne encore l'envie de travailler encore et puis aller encore plus loin possible.
1: Bokoko, 67 millions de vues sur YouTube. Et je soupçonne que c'est beaucoup plus en réalité, tu vois. Vu le nombre de gens qui ont téléchargé, qui l'ont fait tourner sur WhatsApp et qui n'avaient pas forcément la possibilité de cliquer. Un véritable raz-de-marée. Au point où tu es devenu single de platine. Alors là, en plus, c'est quand même une petite dinguerie, single de platine. Ok, on va le dire. Et en fait, voilà, il n'y a pas très très longtemps que l'Afrique, les artistes du continent africain bénéficient de certifications. Mm. Donc pour les novices, les certifications, c'est single ou album d'or, diamant, platine. Pour 1000 raisons qui vont nous être expliquées par une dame brillantissime qui œuvre énormément pour la musique. J'invite à nous rejoindre Madame Diadam Dia. Yeah, salut Diadam, ça va? Diadam, qui est la présidente de Africa Music Charts. Diadam, bienvenue chez toi.
2: Merci, ça merci va de me recevoir, ça va et toi?
1: C'est un plaisir, oui, ça va très très bien. Vous vous connaissez évidemment.
0: Oui, Diadam.
1: Diadam, si tu peux nous dire en quelques mots, en quoi consistent ces histoires de certification et pourquoi ça a été si difficile en fait de certifier les artistes du continent africain?
2: Roga le disait tout à l'heure, l'industrie musicale africaine. Roga le disait tout à l'heure, l'industrie musicale africaine n'est pas facile. Mm-hmm. On a encore besoin de structuration, donc il y avait cette demande forte. Pour qu'un artiste africain soit certifié, il fallait attendre qu'il dépasse les seuils en France ou en Belgique, etc. Donc on a réuni les acteurs du marché, les majors, les indés, tous les gros acteurs.

0: acteurs de la filière. Et on s'est dit, il est temps qu'on pense à nous, à nos artistes, à notre continent. On a mis en place des seuils et aujourd'hui, on est fiers de pouvoir les certifier.
1: Roga, ça te fait quoi d'avoir le single?
2: Un grand plaisir. Un grand plaisir. Et puis, je me rends compte que l'Afrique, à travers cette organisation, parce que je venais de dire avant que quand on est élevé, quand on reçoit des prix comme ça, et ça encourage. Ça encourage et ça nous donne encore de la force. C'est vraiment un grand plaisir parce que, bon, nous avons besoin de ça. On a besoin de ça. Mais merci beaucoup.
0: Avec plaisir. Merci. Bravo.
1: Mérite.
0: Bravo.
1: Et je vais appeler sur le plateau parce qu'on a quand même en exclusivité.
2: Ah bon?
1: On a le single platine. Tu l'as pris avec toi.
0: Ah, quand même.
1: Coco.
0: Quand même.
1: Et je vais appeler madame Marie Odiger, avec qui tu as collaboré pendant très, très, très longtemps. Qui était ta. Une grande dame qui est une grande amoureuse du Congo. Elle dit toujours, moi je suis congolaise, Marie, qui a dirigé l'Institut français du Congo pendant quelques années. Et puis Vlad, qui est le boss de la musique à RFI. Donc voilà, le fameux single platine de Bococo, délivré par Diadam Dia.
2: Merci.
1: À Roga. Diadam, peut-être un petit mot.
0: Bien sûr. Écoute, on est extrêmement fiers de lui remettre ce disque de platine parce que Bococo, comme tu l'as dit, c'est 67 quand même millions de vues sur YouTube. En streaming aussi, il a performé. Donc AMC est fier de te remettre cette plaque amplement méritée.
2: Merci beaucoup, merci, ça fait plaisir.
1: Bravo, bravo, bravo. Marie, manageuse, Vlad, merci boss de la musique à RFI. Marie, t'as peut-être un petit mot à dire?
3: C'est la première fois qu'un disque africain, une certification, est remise dans une émission de télé ou de radio. Donc bravo, Légendes Urbaines, c'est une remise légendaire.
1: Merci beaucoup. Ben Vlad, c'est à toi de...
4: Bon, juste un petit mot, hein, parce que la star, c'est Roga. Bravo à toi, vraiment, tu le mérites. Et puis bravo aussi à Diadam Dia et à AMC, parce que ça permet justement maintenant de vous rendre les honneurs que vous méritez quand vous performez. Ouais. Donc bravo à tous les deux.
1: J'ai demandé à Roga de passer un message universel pour les... centaines de millions de personnes qui nous suivent dans le monde entier. Ce serait quoi le message que tu passerais?
2: Le message que je peux passer en ce moment, c'est d'œuvrer, de faire de telle sorte, partout où nous sommes, chacun de nous doit apporter un message de paix. Sans la paix, on ne pourra pas recevoir ce disque de platine, ce single de platine. Et vraiment, j'envoie ce message à tout le monde. 2026, parlons de la paix, faisons que la paix puisse régner dans ce monde. Nous avons besoin de la paix. Merci.
1: Merci à toi, Roga, longue vie à merci, toi. Merci, merci l'équipe, bravo, bravo, bravo, bravo.
2: Merci beaucoup.
1: On finit ici, en fait, on va rester ici. Hein. Roga, vas-y, tu fais la fin avec moi, regarde. La famille, je vous donne rendez-vous la semaine prochaine, même heure, même endroit. En attendant, rendez-vous sur la chaîne YouTube de Légendes Urbaines pour la version longue de l'émission, au cours de laquelle on s'est raconté plein de choses merveilleuses avec Roga. Ouais. Et puis, comme à l'habitude, je vous dis paix, amour, lumière sur vous, one love. Est-ce qu'on le fait ensemble? C'est mieux. Venez. Paix, amour, lumière sur vous, one love. Allez. Paix, amour, lumière sur vous, one love.

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2: RFI, il est 5h à Paris, 3h en temps universel. C'est l'heure d'un nouveau journal.
3: Fabrice Le Grillet.
2: Des améliorations sur le front des incendies en France, à l'image de la Gironde, où la quasi-totalité des habitants et touristes évacués vont pouvoir regagner leur domicile ou leur lieu de séjour. Mais des dizaines de pompiers restent mobilisés. Reportage à leur côté dans un instant. Pas d'accalmie en Grèce, en revanche, où l'on redoute des journées encore extrêmement difficiles. De nouvelles négociations avec l'Iran annoncées par Donald Trump. Toutefois, aucune confirmation du côté de Téhéran. Le président américain enlisé dans cette guerre qui fait face à une impopularité record aux États-Unis. La crise de Ceuta, Madrid parle d'au moins 72 morts parmi les milliers de personnes qui ont tenté de rejoindre l'enclave espagnole en territoire marocain. Le Maroc évoque lui 11 morts. Comment expliquer ce qu'il s'est passé? L'avis d'un spécialiste des migrations dans le sud de l'Europe dans ce journal. Et au Cameroun, Paul Biya sera bientôt de retour dans son pays après plus de 2 mois d'absence. C'est en tout cas ce qu'a affirmé hier à RFI le ministre de la Communication et porte-parole du gouvernement, René-Emmanuel Sadi, qui sera notre grand invité Afrique ce matin. Bonne nouvelle donc sur le front des incendies en Gironde, dans le sud-ouest de la France. Le gigantesque brasier ne progresse plus et la quasi-totalité des 224 000 habitants et touristes évacués vont pouvoir regagner leur logement ou leur lieu de séjour aujourd'hui, notamment à Lesch-Cap-Ferret et au Porge. Le retour reste toutefois interdit dans les campings, ainsi que dans 2 quartiers du Porge où des opérations de déminage sont en cours en raison de la présence d'obus datant de la Seconde Guerre mondiale. Une situation qui s'améliore, mais plus de 2000 pompiers restent mobilisés. Notre envoyé spécial Pierre Olivier a suivi une équipe qui traque les points chauds et noie sans relâche chaque départ de feu.
4: Déjà, il n'y a pas de réseau.
5: Nous embarquons avec le lieutenant-colonel Éric Pitot et ses hommes sur une route forestière. Des deux côtés, des dizaines de milliers d'arbres calcinés, un paysage post-apocalyptique.
6: On est dans la zone la plus critique qui attire le plus notre attention aujourd'hui.
5: Objectif, chercher et éteindre la moindre reprise de flamme, car sous terre, avec la chaleur, le feu couvre.
6: Vous voyez ? Ça, à proximité du non brûlé. Or, aujourd'hui, c'est ça qu'on ne veut pas. Et donc, on occupe le terrain. Dès qu'il y a des fumerons ou autre, l'idée, c'est de lui taper sur la tête.
5: Taper sur la tête du feu avec de l'eau, bien sûr, lance à la main, couvert de suie, le visage noir. Ces pompiers font un travail de titan.
7: On était là tout à l'heure, et ça a même brûlé, il y avait des flammes.
6: Ouais.
7: Mais il m'a dit, au pire, on ira appeler et on va aller taper là dans le verre.
5: Soudain, le camion de plusieurs tonnes rempli d'eau, sans sable, au milieu des reprises de feu.
8: Comme vous pouvez le constater, un camion CCF, un camion citerne de feu de forêt, qui en fait est dans le sable et s'est ensablé comme s'il était dans le Sahara. Et donc du coup, il a du sable jusqu'à la moitié de la roue et il ne peut pas sortir tout seul. Et donc du coup, ils vont faire une manœuvre de treuillage avec un arbre pour se tirer et s'extraire de cette zone-là.
5: Le camion s'en sort finalement, retour à la base arrière. Une nouvelle équipe arrive, un relais qui continue jour et nuit. Pierre-Olivier, au nord du Cap-Ferret, RFI.
2: Incendie fixé dans le département de l'Aude également, où un feu s'était déclaré hier après-midi près de Carcassonne. Amélioration aussi dans le Var, dans le sud-est. En Grèce, en revanche, les jours à venir s'annoncent encore extrêmement difficiles en raison de la météo. En une semaine, plus de 12 000 hectares ont été dévastés. 2 pompiers sont morts hier dans la collision de 2 hélicoptères qui luttaient contre les flammes à l'ouest d'Athènes. Des incendies dévastateurs signalés également dans l'état de Washington aux États-Unis. Et Donald Trump annonce une reprise des négociations avec l'Iran dès ce lundi. Information à prendre avec des pincettes, car ce n'est pas la première fois qu'il fait ce genre d'annonce. D'ailleurs, pour le moment, ni Téhéran ni les pays médiateurs dans ce conflit n'ont confirmé quoi que ce soit. Un président américain qui multiplie donc les déclarations sans avancée diplomatique significative. Nous sommes par ailleurs à 3 mois, jour pour jour, des élections de mi-mandat. Et le locataire de la Maison-Blanche fait face à une impopularité record dans son pays. Il paye au prix fort les conséquences intérieures du conflit dans lequel il s'est empêtré, Gwendal Lavina.
9: Donald Trump le répète à chaque nouveau sondage, les vrais chiffres sont bien plus hauts. Pourtant, plusieurs études d'opinion publiées ces deux dernières semaines montrent bien que sa popularité est au plus bas. Selon CNN, elle atteint 34%, soit autant que dans les jours suivant l'attaque du Capitole par ses partisans en 2021. Et d'après un sondage du Quinnipiac University, le taux de popularité de Donald Trump est descendu à 32%, son plus bas historique. Si comparaison n'est pas raison, les autres présidents, au même moment de leur second mandat, était plus populaire. 37% pour Bush fils, 43% pour Obama et même 64% pour Clinton. Seul Richard Nixon faisait pire avec 24% de popularité, mais c'était lors du scandale du Watergate et juste avant sa démission. Donald Trump est cher, le déclenchement de la guerre en Iran de moins en moins comprise jusque dans le camp républicain et ses conséquences sur le pouvoir d'achat. Le soutien au conflit a chuté dans ses rangs et les républicains sont de 10 points moins certains que les démocrates d'aller voter en novembre lors des élections demi-mandat. Gwendal Lavina, New York, RFI.
2: Donald Trump, qui jeudi dernier avait par ailleurs annoncé un accord concernant la bande de Gaza, il prévoit un désarmement du Hamas et le retrait des troupes israéliennes de l'enclave palestinienne, accord confirmé par le Hamas, tandis qu'Israël n'a pas réagi officiellement et poursuit ses frappes. Au moins 13 personnes ont été tuées hier, 152 rien que sur le mois de juillet. La crise de Ceuta, d'après Madrid, au moins 72 personnes ont perdu la vie en tentant de rejoindre l'enclave espagnole en territoire marocain. Rabat fait de son côté état de 11 morts, un bilan qui pourrait être bien plus lourd, selon l'Association marocaine des droits humains. Elle évoque près de 130 victimes et des dizaines de disparus. L'Espagne affirme que la quasi-totalité des quelques 60 000 personnes qui avaient franchi illégalement la frontière en fin de semaine dernière ont depuis été renvoyées vers le Maroc. Et de nombreuses théories circulent concernant ces événements. Pour Ignacio Sambrero, spécialiste des migrations dans le sud de l'Europe et notamment marocaine en Espagne, la chronologie montre que les autorités marocaines ont suivi des ordres avec en toile de fond la revendication marocaine de l'enclave.
10: Depuis mercredi, il n'y avait plus de tentative d'empêcher quoi que ce soit de la part des autorités marocaines, de la part des forces auxiliaires et de la police marocaine qui sont en général déployées en masse à cette frontière. Si elles ont agi de la sorte, il n'y a qu'une seule explication. Ils ne l'ont pas fait de leur propre chef et elles n'ont pu le faire que parce qu'elles ont reçu des ordres de très haut niveau. Et les conséquences ont été que beaucoup de gens sont passés. C'est presque un record mondial. Certains journaux marocains, à commencer par le 360, qui est un journal, disons, proche du palais, ont un peu regretté ce qui se passait. Ils ont dit que ça allait trop loin, mais surtout, ils ont dit que c'était quand même l'occasion de se mettre à table et de négocier la souveraineté de ces deux villes entre l'Espagne et le Maroc. Donc, la revendication marocaine a été quand même formulée par un certain nombre de journaux, à commencer par le 360, dans la soirée de jeudi.
2: Des propos recueillis par Yelena Tomic, les ministres de l'Intérieur de l'UE doivent se réunir demain matin pour faire le point sur ces événements. Le président est en vie, il n'y a aucune vacance du pouvoir, son retour est imminent. Déclaration hier en exclusivité au micro de RFI du ministre camerounais de la communication et porte-parole du gouvernement, René-Emmanuel Sadi, qui sera notre grand invité Afrique ce matin à 5h47 et 6h46 TU. C'est la première fois que le gouvernement s'exprimait dans la presse concernant l'absence de Paul Biya au Cameroun. Le chef de l'État, âgé de 93 ans, a quitté le pays depuis plus de deux mois et cette absence suscite de nombreuses interrogations. Le Cameroun où se trouve la chef spirituelle de l'église anglicane qui a célébré une messe hier à Douala devant plusieurs centaines de fidèles et membres du clergé local. Et certains se sont exprimés sur la ligne de Sarah Moulali, jugée parfois trop libérale, notamment sur sa volonté d'ouverture au leadership féminin et aux communautés LGBTQIA+. À Douala pour RFI, Emmanuel Juntap.
11: Sur la question de l'ouverture de l'église anglicane aux communautés LGBT, Claire Henrique, une jeune chef d'entreprise, a une position tranchée.
12: Je n'accepte pas cela. Ça peut être un sujet de discorde. Deux hommes ne peuvent pas se reproduire. Deux femmes ne peuvent pas se reproduire. Là, nous ne sommes plus en train de suivre les Saintes Écritures.
11: Depuis son arrivée vendredi dernier au Cameroun, Sarah Moulani ne s'est pas encore exprimée sur ce sujet. Mais pour l'évêque de l'église anglicane au Cameroun, Mgr Dibo Thomas Babintong Elango, l'église reste fidèle à son orthodoxie.
13: Les gens peuvent avoir leurs idées et tout ça comme ça. Mais ce que nous sommes en train de constater, c'est ce que la Bible dit. Et on accueille les gens selon la Sainte Écriture. Les autres là, surtout ici au Cameroun, on n'est pas dans ça. Ce qu'on est, c'est que l'évangile aboutisse.
11: En revanche, les fidèles camerounais se montrent plutôt ouverts sur la présence des femmes au poste de responsabilité au sein de l'église anglicane.
14: Nous sommes vraiment très très contents, heureux de la voir pour une première fois de visite ici au Cameroun, parce qu'une femme responsable peut couvrir certaines choses plus que même certains hommes.
11: Deux femmes imposent d'ores et déjà leur présence lors des offices religieux célébrés par la chef spirituelle de l'église anglicane, Emmanuel Juntap Douala, RFI.
2: Sarah Molali qui poursuit sa visite au Cameroun. Elle sera à Yaoundé aujourd'hui afin d'y rencontrer les autorités. Du football enfin, avec la Coupe d'Afrique des Nations féminines et le Cap-Vert qui s'est imposé face au Mali hier soir 3-2. Le Cameroun a quant à lui battu le Ghana 1-0. Les Camerounaises premières qualifiées pour les quarts. À suivre ce lundi notamment cette affiche qui n'est pas sans rappeler évidemment la CAN masculine. Le Sénégal affrontera le Maroc à 20h TU. C'est la fin de ce journal.
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15: Bonjour à toutes et à tous. 2026 est l'année internationale des parcours et du pastoralisme, mais c'est aussi une année dédiée aux agricultrices, c'est-à-dire, selon l'Organisation des Nations Unies pour l'alimentation et l'agriculture, toutes les femmes travaillant dans les systèmes agroalimentaires, quelles que soient leurs fonctions et les chaînes de valeur dont elles relèvent. De paysannes agricultrices ou chercheuses dans les sciences agricoles, en passant par les petites exploitantes, les travailleuses saisonnières, les éleveuses, les transformatrices commerçantes et les entrepreneuses rurales. Dans l'objectif de mettre en lumière les savoir-faire de toutes ces femmes et aussi les contraintes de leur travail, Un jour au village s'intéresse aujourd'hui aux ouvrières agricoles au Maroc. Des femmes dont le labeur n'est pas reconnu à sa juste valeur, alors qu'elles sont l'un des maillons essentiels des systèmes de production alimentaire. Qui sont-elles? Quelle place occupent-elles dans l'économie agricole marocaine? Nous en parlerons dans quelques minutes avec notre invitée, Madame Zour Bouzidi, sociologue, ingénieure agronome et enseignante-chercheure à l'Université Moulay Ismaël de Meknès. Elle a coordonné une revue consacrée à ces travailleuses de l'ombre. Bienvenue dans Un jour au village. Mais d'abord, direction d'Olizi, dans le département du Niari, au sud de la République du Congo. Nous y retrouvons l'une de nos radios partenaires, Beb FM, un média communautaire consacré à la vie des populations du Niari. Le chômage des jeunes est le problème majeur à Olizi, selon le directeur des programmes de Beb FM. Bonjour Franck Bambara.
16: Bonjour Madame Traoré.
15: Quels sont les sujets traités par votre radio?
16: Bon, en général, on parle souvent de la culture. Nous parlons aussi sur les sujets qui minent aussi le département du Niari. Nous parlons aussi de l'agriculture parce que les gens font l'agriculture ici. C'est parmi les activités principales à Dolisie parce que il y a le manque d'emploi, le manque de boulot. Donc c'est l'agriculture aussi qui fait vivre la ville de Dolisie.
15: Franck Bambara, vous souhaitez donc nous parler du chômage des jeunes à Dolisie?
16: Oui, je veux vous parler du chômage des jeunes à Dolisie parce que c'est ça qui mine un peu notre département, c'est ça qui mine aussi notre ville parce que pas d'entreprise, pas d'infrastructure qui recrute la jeunesse. Les jeunes vivent des petits boulots dans la fabrication des briques, de l'agriculture et ils vivent de ça, des petits boulots. Ils sont vraiment orientés vers des activités informelles par le manque d'emploi. Par exemple, ceux qui font les briques, ils font pendant la saison sèche, les briques cuites, on appelle ça, et ils font ces briques cuites et puis après ils vendent dans ceux qui sont dans la construction. Et c'est avec ça qu'ils vivent. Et puis, il faut encore attendre pendant 6 mois pour aller encore dans la fabrication des briques.
15: Franck Bambara, est-ce que ce manque d'emploi à Dolisie pousse les jeunes à aller vers les villes?
16: Voilà, c'est aussi ça. Les jeunes de Dolisie vont souvent à Pointe-Noire par manque d'emploi aussi, ou aller à Brazzaville, qui est la capitale de la République du Congo. Peut-être 10% réussissent là-bas, mais d'autres reviennent encore à Dolisie. Donc, en fait, nous vivons dans la précarité au niveau de Dolisie. Hein. Les jeunes reviennent à la source et par manque d'emploi, ils sont là à ne rien faire.
15: Merci beaucoup, Franck Bambara.
16: Merci et bien de bonnes choses à tous les auditeurs de la Radio France Internationale.
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1: Au Maroc, les ouvrières agricoles sont réparties dans presque tout le pays avec une représentation importante dans les grandes régions agricoles, notamment le Saïs, le Harb, le Sousse ou encore le Tadla. On les retrouve dans toutes les productions agricoles, tant maraîchères que fruitières, et elles prennent part à toutes les activités. Mais ces femmes font face à des inégalités structurelles et travaillent dans des conditions précaires. Malgré ces difficultés, les ouvrières agricoles marocaines s'adaptent tant bien que mal. Nous sommes avec la sociologue Zour Bouzidi, enseignante-chercheure à l'université Moulay Ismaël de Meknès. Ses recherches portent en partie sur le travail des femmes dans l'agriculture. Elle a réalisé un documentaire intitulé « Si on ne travaille pas, on crève de faim, les combats au quotidien des ouvrières agricoles au Maroc ». Bonjour Zour Bouzidi.
2: Bonjour Madame Traoré.
1: Vous avez mené des recherches autour du travail des ouvrières agricoles au Maghreb et vous continuez de travailler auprès d'elles. Quels sont les profils qu'on retrouve parmi ces femmes ?
2: Alors, il s'agit de femmes généralement d'origine rurale, de statut socio-économique précaire, sans accès à la terre. La plupart d'entre elles sont des femmes analphabètes de différents âges. On y trouve des femmes jeunes et des femmes moins jeunes. Il faut distinguer par contre entre la catégorie femmes rurales qui correspond aux épouses et aux filles d'agriculteurs qui, elles, travaillent dans des exploitations familiales sans forcément percevoir une rémunération parce que leur travail est considéré dans le contexte marocain comme le prolongement de leur activité domestique, alors qu'être ouvrière implique un salaire. Mais au-delà de ces caractéristiques communes, il faut souligner qu'il s'agit, comme pour toutes les femmes, d'une catégorie sociale plurielle, hétérogène, essentielle, à la fois pour leur survie, mais aussi pour leur famille et pour le maintien de l'activité agricole de façon globale.
1: Dans quelles conditions travaillent-elles ?
2: Au Maroc, le travail agricole se fait dans l'informalité. C'est un travail saisonnier et donc les conditions de travail sont généralement précaires avec une faible rémunération. Ces femmes touchent entre 7 à 10 euros par jour, 70 à 100 dirhams par jour. À cela s'ajoute la pénibilité des tâches, la durée du travail qui peut aller jusqu'à 10 heures par jour. Le mauvais traitement sur les exploitations agricoles et cela se fait en absence quasi totale des droits sociaux, ce qui dénote de la précarité de l'emploi agricole. De plus, dans le monde agricole, le travail des femmes est mal vu socialement. Il est parfois associé à des activités déshonorantes comme la prostitution ou la débauche. Au niveau des exploitations agricoles, les femmes sont exposées aussi à diverses formes de violence verbale, physique, psychologique, sexuelle. Il y a eu une enquête qui a été menée par le HCP, le Haut Commissariat au Plan, qui montre que plus de 60% des femmes actives dans le secteur de l'agriculture déclarent avoir subi au moins une ou plusieurs formes de ces violences. Je dirais aussi que peu d'exploitations disposent de sanitaires, d'espaces de repos, de points d'eau potable, ce qui s'avère contraire, bien entendu, au code du travail et affecte directement la santé des ouvrières. Aujourd'hui, les conditions de vie de ces travailleuses sont de plus en plus débattues dans des espaces militants, mais elles demeurent largement invisibles dans les politiques publiques, dans les débats sociaux, voire même dans les travaux de recherche. Ce n'est que pendant des périodes de crise majeure, malheureusement, qu'on met le projecteur sur ces ouvrières agricoles.
1: Donc, malgré ces conditions de travail difficiles, leur travail n'est pas reconnu. Quel est leur rôle dans l'économie agricole au Maroc et dans les systèmes alimentaires de façon spécifique ?
2: Malheureusement, on oublie souvent qu'il s'agit d'actrices essentielles pour l'économie agricole, pour les systèmes de production, voire pour les chaînes alimentaires mondialisées. Au Maroc, comme c'est un pays qui fait de l'agriculture un pilier de son économie avec une contribution moyenne aux alentours de 14% au PIB, c'est aussi un secteur pourvoyeur de l'emploi qui contribue à plus de 30% de l'emploi national. On dénote qu'il y a une féminisation de la main-d'œuvre agricole. Je donne l'exemple de la filière de la production de la fraise qui emploie une main-d'œuvre essentiellement féminine. Donc, les ouvrières ou les travailleuses agricoles se retrouvent au cœur de nos systèmes de production et des filières alimentaires, mais elles sont invisibles. Pourquoi on choisit des femmes ? Parce que les femmes sont connues généralement par leur patience, endurance, leur capacité de travail, mais aussi parce qu'il y a une image associée à ces femmes de d'hostilité, de manque de contestation, de revendication de leurs droits. Et du coup, on s'oriente vers ces femmes qui deviennent essentielles et leur rôle transcende les frontières nationales. Par exemple, j'ai cité tout à l'heure le cas de la fraise. Il y a beaucoup de femmes marocaines qui vont travailler par milliers chaque année depuis le début des années 2000 dans le cadre de ce qu'on appelle les contrats d'origine. Elles vont dans le sud de l'Espagne, dans la province d'où elles vont.

0: 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Nous parlons aujourd'hui des travailleuses agricoles au Maroc, des femmes invisibilisées, marginalisées, alors qu'elles contribuent énormément à la production alimentaire, non seulement dans leur pays, mais aussi dans les pays de l'Union européenne comme l'Espagne. Notre invitée, la sociologue et ingénieure agronome marocaine Zour Bouzidi, mène ses travaux de recherche à leur côté depuis de nombreuses années. Madame Bouzidi, le fait qu'elle soit embauchée pour aller travailler en Espagne devrait être considéré comme une sorte de reconnaissance. Mais malheureusement, là-bas également, elle ne bénéficie pas de meilleures conditions de travail.
1: Oui, en effet, ces femmes sont choisies au Maroc selon trois critères. D'abord, l'âge inférieur à 45 ans. Ces femmes doivent être des mamans avec des enfants à bas âge et d'origine rurale. L'idée derrière ça, c'est de réduire le risque qu'elles restent en Europe et qu'elles reviennent au pays à la fin de leur contrat. C'est vrai qu'en Espagne, le salaire journalier dans l'agriculture est bien plus élevé que ce qu'elles pourraient gagner au Maroc, ce qui rend a priori ces emplois attirants pour ces femmes. Mais cette situation, en théorie porteuse de promesses, de dignité, d'autonomisation ou d'une vie plus décente, la réalité est souvent faite de marginalisation, je dirais, de fragilité juridique et d'exploitation déguisée. Pourquoi ? Parce que si on regarde les témoignages, par exemple, et les études, beaucoup de témoignages soulignent des situations difficiles. Par exemple, les horaires de travail sont généralement non respectés. Les logements sont en mauvais état, voire insalubres. Il y a des heures supplémentaires non payées et même des cas de harcèlement et d'abus sexuels enregistrés dans les exploitations espagnoles. Cela s'explique par des formes de déséquilibre en termes de pouvoir entre les employeurs et les travailleuses. Les travailleuses sont mises dans un carcan de relations de dépendance avec le patron pour pouvoir rester dans le programme. Ces femmes sont souvent isolées dans les fermes. Elles ne connaissent pas bien leur environnement. La majorité sont illettrées, analphabètes. Elles n'ont aucune connaissance de leurs droits et elles ne maîtrisent pas la langue pour communiquer avec les patrons, avec les associations, les syndicats sur place, etc. Et d'autre part, leur mobilité est strictement encadrée. C'est-à-dire qu'elles doivent absolument regagner le pays après la fin du contrat et en même temps, il n'y a aucune possibilité de rassemblement familial, par exemple. Oui. Du côté espagnol, les contrôles de l'inspection du travail sont faibles. Et même si ces problèmes ont été évoqués récemment dans les médias, cela n'a pas entraîné vraiment un changement en profondeur de la situation. Donc, je dirais au final que derrière l'idée d'un système gagnant-gagnant, entre le Maroc et l'Espagne, d'une part, et entre les employeurs et les ouvrières, d'autre part, on se retrouve face à un dispositif qui accentue la vulnérabilité de ces femmes et qui les rend davantage plus précaires. Il y a des études qui montrent qu'il y a même une sorte de construction légale et institutionnelle de la vulnérabilité de ces femmes dans le contexte européen et en particulier espagnol.
0: Ces femmes se retrouvent donc entre le marteau de la pression sociale du fait qu'elles sont des femmes et l'enclume des conditions de travail difficiles et précaires pour lesquelles elles sont employées. Comment arrivent-elles à s'adapter à tout ça?
1: Exactement, c'est une situation très difficile et en même temps dans le contexte marocain, le travail agricole n'est pas un privilège, ce n'est pas un choix parce que en absence d'alternative économique, le travail agricole est vital pour ces femmes. Ceci dit, il faut pas les présenter comme des victimes parce que c'est des femmes qui ont une forte capacité de résilience et qui essayent de déployer des marges de manœuvre pour continuer à subvenir à leurs besoins et à ceux de leur famille. En absence de possibilité de contestation ouverte, les études montrent qu'elles déploient des formes de résistance cachées, souvent sous forme de refus implicite de certaines tâches, de détournement, d'entraide, des formes de solidarité entre les ouvrières agricoles elles-mêmes. L'idée étant de préserver une certaine marge de dignité et d'autonomie dans un environnement très contraint. Elles sont solidaires elles s'organisent en groupe, en fait, pour revendiquer leurs droits, mais de façon assez implicite. Par exemple, pour éviter ce regard social méprisant, j'ai observé dans certaines situations que des femmes préfèrent travailler dans les exploitations limitrophes et proches de leur village au lieu d'aller dans le mouqaf. Le mouqaf, dans le contexte marocain, c'est le point où ces ouvrières se rassemblent très tôt le matin, dès l'aube, en attendant les employeurs qui vont les recruter pour travailler dans les exploitations. Donc c'est un endroit qui est assez stigmatisé socialement. Donc elles préfèrent travailler en petite clique. C'est une sorte de contrôle social, mais c'est aussi une assurance d'éviter ce regard négatif. Et du coup, elles travaillent juste à côté de leur village pour éviter aussi les problèmes de transport. Personnellement, je travaille avec elles depuis 2009 et j'étais frappée par leur courage, par leur capacité de prendre en main leur destin et de persévérer dans ce système très dur. C'est pourquoi j'ai réalisé aussi un documentaire sur ces ouvrières agricoles pour leur donner la parole. Et je continue à travailler avec elles dans la perspective que cette exploitation cesse, que la voix de ces femmes puisse être audible, qu'elle soit visible et qu'elle soit reconnue à juste titre.
0: En tant que sociologue et ingénieur agronome, quelles solutions pour améliorer leurs conditions de travail et surtout qu'elles ne soient plus invisibilisées?
1: D'abord, il faut voir pourquoi ces femmes sont invisibles. Je dirais qu'il y a plusieurs facteurs qui expliquent ce constat, parce qu'il y a peu de lois et de dispositions juridiques qui régulent et organisent le travail agricole. Et aussi, il n'y a pas de mécanisme de contrôle et de sanction en cas d'abus et de violence. Les ouvrières, en fait, restent sous le radar de nombreuses politiques publiques. Deuxièmement, au Maroc, la question d'ouvrières agricoles est à l'interface de plusieurs ministères, au moins trois dans le ministère de l'Agriculture. Et aucun de ces ministères ne se saisit réellement de la question des conditions de travail pour améliorer les conditions de vie des ouvrières. En plus, au Maroc comme au Maghreb, au cours de ces dernières années, on a vu l'essor de politiques, mais aussi de projets de développement qui cherchent à promouvoir l'autonomisation socio-économique des femmes rurales. Mais ces projets se concentrent sur ce qu'on appelle les AGR, ou les activités génératrices de revenus. Les ouvrières sont invitées à se saisir de ces opportunités comme travailleuses et en partie en dehors du monde agricole. De plus, ces activités touchent un nombre limité de femmes par rapport à celles qui sont réellement engagées dans le salariat agricole. Enfin, il y a plusieurs facteurs, mais je dirais aussi qu'il y a un manque de cohérence entre les différentes politiques publiques parce que, par exemple, j'ai rencontré des ouvrières qui ne se déclarent pas à la Caisse nationale de sécurité sociale par peur de perdre l'aide mensuelle très minuscule, en fait, qui est destinée pour les familles démunies. Maintenant, qu'est-ce qu'il faut faire pour éviter tout cela et pour améliorer la situation des ouvrières? Je dirais qu'il faut repenser les politiques publiques et de s'orienter vers des dispositifs plus inclusifs, plus adaptés, qui prennent en compte les conditions des ouvrières dans toutes leurs dimensions. Cela passerait par une meilleure structuration des dispositifs d'accompagnement, par le renforcement de la protection sociale, par le rééquilibrage des rapports de pouvoir entre les employeurs et les salariés, les ouvriers, et par une reconnaissance, bien entendu, des ouvrières comme actrices à part entière du développement agricole.
0: Madame Bouzidi, une dernière question pour vous. Tous nos invités se prêtent à cet exercice. Quel proverbe souhaitez-vous partager avec nos auditeurs?
1: Un proverbe. Je n'ai pas un proverbe, mais je pense à une phrase qui m'a beaucoup touchée d'une ouvrière agricole que j'ai rencontrée. Cette femme me disait « Si on ne travaille pas, on crève de faim. » En marocain, « Il a mardemnèche, an moutoub joué. » C'est une phrase qui revient souvent dans le discours des ouvrières et qui dit beaucoup sur leur réalité. Notamment que leur travail est indispensable à leur survie, mais aussi à toute la chaîne alimentaire. Mais on oublie trop souvent qu'au cœur de nos assiettes, il y a leurs mains, mais trop rarement leurs droits. Et je pense qu'il est temps de changer de regard et d'agir. Elles nourrissent le monde, mais le monde ne les voit pas, malheureusement.
0: Merci pour le travail que vous faites aux côtés de ces femmes, Madame Zour Bouzidi.
1: Merci beaucoup, Madame Traoré, pour l'invitation.
0: Merci à notre invitée, Madame Zour Bouzidi, enseignante-chercheure à l'Université Moulay Ismaël de Meknès au Maroc. Nathalie Laporte était à la réalisation de cette émission que vous pouvez désormais écouter sur les antennes de RFI tous les vendredis à 22h10 et tous les samedis à 13h10 en temps universel. 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Prenez soin de vous et très bon week-end à tous.
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5: Simon Bourtembourg.
4: On ouvre cette édition à Madagascar qui accueille cette année la bourse RFI, Ghislaine Dupont et Claude Verlon. Les candidats peuvent se déclarer dès aujourd'hui pour cette formation qui s'adresse cette fois uniquement aux journalistes et aux techniciens rédigeant sur la grande île. À Madagascar, où face à une vague de crimes et de disparitions, les acteurs de l'éducation aux médias s'alarment de la prolifération des fausses nouvelles. À la une de cette édition également, l'époux d'une ministre mauricienne interpellée dans le cadre d'une enquête sur un important trafic de drogue. Il y a une semaine, près d'une centaine de kilos de cannabis étaient retrouvés sur l'île sœur de la Réunion. À la RDC rendait hommage hier aux victimes du génocide. Depuis 3 ans, les Congolais commémorent chaque 2 août les millions de morts liés au conflit armé et à la prolifération et à la prédation des ressources naturelles du pays. Et puis en fin d'édition, on reviendra sur les débuts canons des Camerounaises en Coupe d'Afrique des Nations féminines. Appel à candidature, coup d'envoi ce lundi de la 13e édition de la bourse RFI à Ghislaine Dupont et Claude Verlon. Cet événement créé pour rendre hommage aux deux reporters de RFI assassinés au Mali le 2 novembre 2013. Eh bien, l'événement se tiendra donc cette année en octobre prochain à Madagascar. À chaque année, cette bourse permet d'accompagner et de former sur le terrain une promotion de jeunes journalistes radio et de techniciens de reportage. Les candidats ont jusqu'au dimanche 23 août, minuit, heure de Paris, pour déposer leur dossier via notre site internet. Les précisions avec Guillaume Thibault.
6: Pour cette édition, la bourse s'adresse uniquement aux journalistes et aux techniciens résidant à Madagascar. Les candidats doivent avoir moins de 35 ans et une expérience de 2 années dans le milieu de la radio. 5 journalistes et 5 techniciens seront sélectionnés puis conviés à suivre des ateliers à Antananarive au mois d'octobre. Joseph Kaongo Amutake a été lauréat de la bourse RFI en 2023. Il travaille désormais pour le média Zoa.
7: Cette bourse, pour moi, c'est un ascenseur professionnel. Toutes ces compétences acquises, je les ai appliquées dans l'exercice de mon métier, que ce soit en RDC, chez moi ou en dehors. Et donc c'est pour tout cela que je recommande vivement aux jeunes journalistes et techniciens de candidater pour participer à la bourse Ghislaine Dupont et Claude Verlon, qui est en sa 13e édition.
6: La bourse sera remise à l'issue des ateliers le 2 novembre en 2014. En mémoire et en hommage à nos confrères assassinés à Kidal, les Nations Unies ont décrété cette date, journée internationale de la fin de l'impunité pour les crimes commis contre les journalistes. Les 2 lauréats de la bourse seront conviés à une formation d'un mois, entièrement prise en charge à Paris au premier trimestre 2027.
4: La 13e édition de la bourse RFI, Ghislaine Dupont et Claude Verlon, qui se tiendra donc à Madagascar, à la Grande Île, où former à une information rigoureuse et vérifiée est plus que jamais un enjeu vital. Derrière chaque rumeur non vérifiée, des vies humaines sont en danger. C'est l'avertissement solennel lancé ce week-end par un collectif de 5 organisations spécialisées dans l'éducation aux médias. Alors que la Grande Île est en effet secouée par une vague de disparitions et de crimes, les réseaux sociaux s'embrasent sous le poids des fausses rumeurs, des infox qui prennent écho notamment dans certains quartiers d'Antananarive, provoquant parfois des lynchages. Alors pour stopper cette spirale, le collectif malgache appelle les autorités à faire de la vérification d'informations et de l'éducation aux médias une priorité. Reportage Guillaume Fabry.
8: Des accusations infondées autour des disparitions, des informations trompeuses, inexactes, voire montées de toutes pièces. L'ONG CID, Communication ID Development, en a détecté dans 148 contenus diffusés en ligne entre le 1er et le 10 juillet. Fanny Rakutumamons, sa directrice exécutive adjointe.
9: On remarque une prédominance des théories conspirationnistes sur les sacrifices humains liés à l'exploitation minière. Et on voit aussi des mécanismes qu'on appelle le doxing. En fait, on montre directement le visage de la personne. Il y a un homme comme ça dans le quartier X qui est en train de faire un enlèvement. Et déjà, la personne subit un lynchage au niveau des réseaux sociaux, mais c'est directement transposable dans la vraie vie.
8: Les discours haineux en ligne ont augmenté de 45% en juillet comparé au mois précédent, selon l'ONG CID. Avec les autres signataires du communiqué, elle recense également 80 dictes populaires partis de simples rumeurs.
9: On recommande toujours de vérifier les sources de l'information avant de relayer et avant de croire. Si par exemple c'est une source anonyme, c'est sûr que le niveau de fiabilité est vraiment au plus bas. Voir s'il y a aussi d'autres médias qui parlent du cas, par exemple. C'est vraiment la meilleure réponse. Apprendre aux gens à avoir un esprit plus

0: Cette saisie pourrait s'inscrire dans une filière présumée de trafic de stupéfiants entre La Réunion et Maurice. À la suite de cette opération, les enquêteurs de la brigade anti-drogue mauricienne ont arrêté Gulshan Govind, époux de la ministre déléguée Véronique Le Govind, ainsi qu'un second suspect soupçonné d'être impliqué dans l'affaire. Une perquisition au domicile familial a permis la découverte de 4 plants de cannabis. Il reste en détention policière. Cette enquête rappelle l'affaire d'avril 2023 au cours de laquelle Benjamin Le, frère de la ministre déléguée, avait été arrêté à La Réunion dans une autre affaire de drogue et où il avait été condamné à 3 ans de prison. Le premier ministre Navin Ramgoolam affirme que personne n'est au-dessus de la loi et assure que l'enquête se déroule sans aucune ingérence. Il invoque la présomption d'innocence pour justifier le maintien de Véronique Le Govind au gouvernement, soulignant qu'aucun élément ne l'implique à ce stade alors qu'elle ne s'est pas encore exprimée. Son parti, les Nouveaux Démocrates, dont elle est la présidente, indique suivre l'évolution de l'enquête avant toute décision alors que l'opposition réclame sa démission. Patrick Hilbert, pour lui. 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
1: Et de Maurice à La Réunion, la lutte contre les réseaux de drogue s'intensifie sur le territoire réunionnais. Les autorités ont d'ailleurs décrété le mois dernier un plan zéro drogue. Si l'affluence de cocaïne est particulièrement marquée sur l'île, une autre drogue fait des ravages. Il s'agit du doux, une drogue de synthèse très addictive. On y revient dans notre prochain journal à 6h, heure de Paris. Au moins 72 personnes sont mortes selon Madrid, 11 selon Rabat. Des décès essentiellement attribués à des noyades après ce qu'on a observé en fin de semaine dernière, cet afflux de migrants à Ceuta, une enclave espagnole en Afrique du Nord. Le ministre marocain de l'Intérieur a donc finalement donné hier soir un premier bilan de 11 morts. Mais l'association marocaine des droits humains fait, elle, état de près de 130 victimes et de dizaines de disparus. Sur notre site internet, on analyse les circonstances de cette catastrophe humanitaire. Article à retrouver sur le www.rfi.fr. 4h37 à Kinshasa, la RDC, qui rendait hier hommage aux victimes du génocide. Depuis 3 ans, les Congolais commémorent chaque 2 août les millions de morts liées au conflit armé et à la prédation des ressources naturelles du pays. Après la cérémonie présidée à Kinshasa par Félix Tshisekedi, le recueillement s'est décliné dans plusieurs régions congolaises et notamment à Lubumbashi. Au micro RFI de Laurent Chaffard, le président du comité du génocide pour le Haut-Katanga, Duc Mbui, souligne la nécessité absolue de préserver cette mémoire.
2: Nous commémorons nos morts parce que ça se donne à nous comme un devoir de mémoire. Pourquoi? Parce que c'est un rempart essentiel contre l'oubli. C'est pour cette raison-là que nous voulons à chaque fois que l'histoire se souvienne que chaque année, nous commémorons en République démocratique du Congo les massacres, les génocides qui ont été perpétrés par les pays voisins pour les gains économiques. Les dédommagements, c'est encore là une épine dans les pieds du gouvernement congolais. Par exemple, les dédommagements partent de la guerre de Kisangani. C'est l'Ouganda qui nous devait de l'argent. Il y a certaines familles qui sont en train d'être dédommagées. Mais nous voudrions que ces dédommagements-là se passent systématiquement et que toutes les victimes de cette guerre de 6 jours soient recensées et aussi rétablir dans ses droits et dédommager pour soulager tant peu soit-il ces malheurs qui avaient frappé à l'époque.
1: En RDC, toujours cette opération ville morte pour dire non à l'insécurité. La société civile et les défenseurs des droits humains de la chefferie des Babila Babombi dans le territoire de Mambasa en Ituri lancent 2 jours sans activité à compter de ce lundi. Une décision alors que plus de 190 civils ont été tués dans la région, dont au moins 40 au cours de la seule semaine dernière. À part cette mobilisation et un appel à l'incivisme fiscal, la société civile entend dénoncer l'inaction des autorités congolaises. À la jeunesse africaine choisit de plus en plus la Chine pour ses études supérieures. Face au durcissement de la politique migratoire américaine, Pékin tire en effet son épingle du jeu. De nombreux jeunes du continent font donc le choix de la Chine, séduits notamment par des coûts plus abordables et des universités de mieux en mieux classées à l'échelle mondiale. À la clé pour les autorités chinoises, un levier majeur de soft power au cœur du continent africain. Correspondance de Cléa Broderst.
3: Depuis le retour de Donald Trump à la Maison-Blanche, les restrictions sur les visas étudiants se multiplient. Entretiens plus difficiles à obtenir, refus plus fréquents, durée de séjour limitée, autant d'obstacles qui poussent de nombreux étudiants africains à regarder ailleurs. Et la Chine apparaît comme une alternative de plus en plus crédible. Les frais de scolarité y sont souvent bien inférieurs à ceux des universités américaines, de nombreuses bourses sont proposées et les formations en anglais se développent. Les perspectives d'emploi sont aussi renforcées par l'intensification des échanges économiques économique entre la Chine et l'Afrique. Et enfin, les établissements chinois progressent

0: rapidement dans les classements internationaux, renforçant leur attractivité. Résultat, les étudiants africains représentent désormais plus de 16% des étudiants étrangers en Chine. Plus de 80 000 y poursuivent aujourd'hui leurs études. Au-delà de l'université, c'est aussi une bataille d'influence. Pour de nombreux jeunes africains, les partenaires étrangers sont désormais jugés moins sur leur discours que sur les opportunités concrètes qu'ils offrent. Et former les élites d'aujourd'hui, c'est aussi pour la Chine construire les partenariats de demain. Cléa Broderst, Pékin, RFI.
1: Et sachez que l'appel correspondant d'RFI Matin sera consacré ce lundi à l'influence chinoise dans les infrastructures numériques. Repêchée sur le fil, elle pourrait finalement devenir la sensation de cette CAN féminine. Début de compétition réussi pour les Camerounaises. Deux victoires en deux matchs de cette Coupe d'Afrique des Nations féminines au Maroc. Après le Mali, c'est le Ghana, troisième de la dernière CAN, qui a fait les frais des Lions indomptables. Une victoire 1-0 à mettre au crédit du sélectionneur camerounais, selon l'attaquante Naomi Eto'o.
2: On a préparé ce match et on a essayé également de mettre en pratique ce que les coachs ils attendaient de nous. Et on a joué, on a donné le meilleur de nous et on ne peut que se féliciter à nous. Et on va continuer à travailler car nous sommes venus ici pour jouer et pourquoi pas aller plus loin possible. Et voilà. Le Ghana, c'est une grande équipe. La dernière CAN, ils sont sortis de troisième et déjà c'est un gros morceau en Afrique. Et voilà, on n'a pas peur, on est Cameroun et le foot, c'est un jeu où il y a un gagnant, il y a un perdant également. Et aujourd'hui, on a eu cette grâce d'être gagnant et on espère continuer.
1: Et le Cameroun est donc qualifié pour les quarts de finale de cette Coupe d'Afrique des Nations 2026. RFI, il est à 4h42 à Douala.
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1: C'est un mouvement culturel, vestimentaire et artistique originaire du Congo-Brazzaville. La SAP s'est développée partout sur le continent. Un marqueur identitaire puissant pour les Congolais, mais aussi sa diaspora. Reportage à Paris dans quelques instants. Aujourd'hui, il faut compter entre 9 et 12 jours pour rallier Bangui par la route depuis Douala. Le mauvais état de la chaussée y est pour beaucoup. Alors le Cameroun et la République centrafricaine planchent depuis plusieurs années sur un projet de réfection. Nous le verrons, une première phase de financement vient d'être actée. Quand les convictions deviennent un moteur de changement, rencontre ce matin avec un pilote de ligne devenu avocat. Une reconversion motivée, nous le verrons, par des raisons écologiques. Et puis comme chaque matin à suivre, votre rendez-vous avec l'actualité des territoires français de l'océan Indien. RFI consacre toute cette semaine une série de reportages aux sapeurs de la diaspora congolaise. Premier épisode ce lundi à Paris, la capitale de la mode. Originaire du Congo-Brazzaville, la SAP est un marqueur identitaire puissant pour les Congolais et la diaspora. Plus qu'une passion pour une forme d'élégance, c'est un trait d'union entre les continents. Costume trois pièces, pantalons zébrés et démarche millimétrée, les sapeurs de la diaspora font aussi de ce mouvement un divertissement atypique. Reportage haut en couleur, signé Tom Schneider.
4: Au milieu des barres d'immeubles, sur un parking des Mureaux en banlieue parisienne, maman Clarisse fête son anniversaire. Pour l'occasion, ce groupe d'amis originaires du Congo-Brazzaville fait griller quelques brochettes. Ils ont en commun le plaisir de s'habiller. Ce sont des sapeurs qui, eux seuls, ont le secret pour accorder couleurs, coupes et motifs parfois extravagants. Jean-Marie a opté aujourd'hui pour un look monochrome.
5: Je suis habillé tout en écologie, tout en voyage.
4: Mais s'habiller avec des habits de marque coûte très cher. Jean-Marie, chariste de profession, en fait pourtant une priorité.
5: Oui, ça coûte cher, hein. C'est une fortune. Hein. Voilà. Et si tu gagnes 1200 euros, tu feras comment? Donc voilà comment j'ai dit, écoute, je fais les sacrifices parce que j'ai vu une paire de chaussures là-bas qui coûte 300 euros. J'ai dit, écoute, je ne mange pas pour acheter les vêtements.
4: Le groupe d'amis a aussi recours à des moyens informels de financement comme la tontine. C'est un système très répandu en Afrique dans lequel des particuliers versent de l'argent dans une caisse commune. Les bénéficiaires en profitent ensuite de manière cyclique. Freddy Nkuka est l'une des grosses têtes du groupe.
6: Ah, c'est compliqué parce qu'il y a les autres qui font les tontines. Voilà, ils cotisent le mois là, ils peuvent toucher par exemple 5 000 euros ou 10 000 euros. Le mois prochain, ça sera toi. C'est comme ça.
4: Dans la SAP, acronyme pour Société des ambianceurs et des personnes élégantes, chacun a son sobriquet, c'est-à-dire son surnom, une manière de se distinguer et d'affirmer son style.
6: Moi, Freddy Nkuka, le roi de croco, je suis le premier sapeur congolais qui a commencé à porter du croco. C'est moi qui commande tous les animaux de la forêt. Freddy Nkuka, le roi de croco.
4: C'est que la sape et l'humilité ne sont pas vraiment synonymes. Les sapeurs parlent d'ailleurs souvent d'eux à la troisième personne. Et ce n'est aussi pas qu'une affaire d'hommes. Les femmes vantent fièrement leur sobriquet et leur style, comme Prisca.
7: Prisca Mokala, la fille qui dérange. J'aime être sexy. Moi, je m'habille comme des Beyoncé, Rihanna. J'aime des habits. Donc, même si je mets un sac à patates, ça me va.
4: Sur les réseaux sociaux, Freddy, le roi des crocos, et son ami Jérôme Loufoy font de courtes vidéos des styles vestimentaires de leurs amis. Des vidéos qui atteignent parfois plusieurs centaines de milliers de vues. Ils espèrent aussi que l'année prochaine, la sape soit enfin reconnue au patrimoine immatériel de l'humanité par l'UNESCO.
1: Un rendez-vous tous les matins de cette semaine donc avec les sapeurs de la diaspora congolaise. Un premier épisode de cette série de reportages à réécouter et à partager depuis notre site internet www.rfi.fr. Aux États-Unis, sur la côte ouest, des incendies de forêt fulgurants toujours en cours ont ravagé la ville de Spokane dans l'état de Washington. Plusieurs centaines de bâtiments sont détruits et des évacuations massives ont eu lieu. En France, les pompiers continuaient, eux, dimanche soir, de batailler pour contenir les reprises du feu dans le sud-est, dans le Var et en Gironde, dans le sud-ouest. À la Gironde, où les autorités autorisent le retour à domicile de la quasi-totalité des 224 000 résidents et touristes délogés à titre préventif. Énième volte-face du président américain dans le conflit avec l'Iran. Après les menaces et les bombardements ces derniers jours, Donald Trump a annoncé une reprise des négociations lundi avec l'Iran. Le président américain qui affirme également qu'il y a des progrès diplomatiques en vue de rouvrir le détroit d'Ormuz. À la une également, ces nouvelles frappes israéliennes à travers la bande de Gaza. Elles ont fait au moins 13 morts selon la défense civile dimanche. Des frappes dans la foulée de l'annonce d'un accord sur le désarmement du mouvement islamiste Hamas et le retrait israélien du territoire palestinien. Le Hamas a confirmé l'accord. Israël n'y a pas formellement réagi. Et puis de sa prison à New York après sa capture en janvier par l'armée américaine, le président vénézuélien déchu Nicolas Maduro a salué tout chemin de dialogue alors que l'opposition et le pouvoir au Venezuela ont entamé des discussions. RFI à 4h47 à Douala, la capitale économique camerounaise, bientôt reliée à Bangui par une nouvelle route. Une première phase de financement vient d'être annoncée par la Banque mondiale. Le Cameroun va donc bénéficier d'un montant de 425 millions de dollars américains. Il faut dire que l'axe routier est hautement stratégique. C'est par là que transitent 80% des produits vers la République centrafricaine. À Yaoundé, Emmanuel Juntap.
8: L'aménagement du corridor économique Douala-Bangui est censé moderniser les opérations de paysage et réduire les délais de transport des marchandises entre les deux pays. Donald Takwete, directeur général des études techniques au ministère des Travaux publics.
9: Il y aura un dispositif de présélection qui est installé sur la voie et c'est les véhicules qui sont soupçonnés d'être en surcharge qui vont passer se faire peser à la station. Lorsque le véhicule va passer de manière automatique, que les amendes, s'il y en a, vont être enregistrées et le reçu directement imprimé.
8: Il faut compter entre 9 et 12 jours pour parcourir 1400 km entre Douala au Cameroun et Bangui en RCA. Le mauvais état de la route y est pour beaucoup, les tracasseries administratives aussi, avec 17 postes de contrôle informels selon la Banque mondiale. L'institution va donc concentrer les premiers financements sur le Cameroun. Anne-Cécile Soued, directrice de la division région Afrique de l'Ouest et du centre de la Banque mondiale.
10: Les équipes ont travaillé ensemble pour préparer donc une première phase de financement d'un montant de 425 millions de dollars. Il va aussi bénéficier à la Centrafrique pour un montant de 90 millions de dollars et à la CEMAC pour un appui régional et pour préparer les phases ultérieures de ce projet.
8: Côté Cameroun, il est question de construire des routes et d'en réhabiliter d'autres pour fluidifier le trafic entre Douala et la RCA. Emmanuel Nganou Ndjoumessi, ministre des Travaux publics.
11: La reconstruction de la route Yaoundé-Douala, 215 km. La réhabilitation de la section routière Yaoundé-Ayos-Bonis, 332 km. La réhabilitation de la section routière Bonis-Bertois-Garawaboulaye, 253 km, soit un programme de mise à niveau portant sur 800 km de route. Un programme conçu pour croiser les attentes des usagers de la route, des populations des zones d'influence des 10 projets et d'une manière générale les attentes de l'économie.
8: L'aménagement du corridor économique Douala-Bangui s'étend sur plusieurs années et va créer 2000 à 4000 emplois directs et indirects.
1: Vous en rêvez peut-être, eux ont passé le cap cet été. Nous allons à la rencontre d'hommes et de femmes qui ont choisi de changer de vie, changer de parcours. C'est une série de reportages en collaboration avec les médias francophones publics. Ce lundi, nous sommes en Suisse, aux côtés de Yann Woodcock. Ancien pilote de ligne, il s'est reconverti pour des raisons écologiques. Aujourd'hui avocat, Yann Woodcock revient sur les convictions qui l'ont poussé à changer de vie. Reportage au Palais de Justice de Genève, signé Dominique Chauffat.
12: Vous laissez passer le contrôle de sécurité, s'il vous plaît, et ensuite attendre dans la cour.
13: Parfait, merci beaucoup.
12: Je vous en prie.
14: Alors oui, on a régulièrement des audiences ici, ouais. Exclusivement, je dirais, les audiences pénales. Et du coup, c'est toujours un moment un peu tendu. La dernière interruption, si le jugement est rendu le jour même, ou on attend une demi-heure devant la porte de la salle d'audience, que le verdict soit rendu, c'est toujours quelque chose d'assez intense.
15: Yann Woodcock a reçu son brevet d'avocat en février. Il nous explique l'élément déclencheur qui l'a fait quitter ses habits de pilote de ligne pour se retrouver en robe d'avocat.
14: Le déclic, c'était un article de journal avec un ancien consultant chez Boston Consulting, je crois. Il avait son portrait dans le journal Le Temps. Il avait du jour au lendemain tout plaqué parce qu'il ne pouvait plus contribuer à ce qu'il lui considérait être un capitalisme prédateur au détriment de notamment la planète. Puis après, il a rejoint la grève pour le climat. Je me suis dit, tiens, mais en fait, c'est possible, des gens quittent vraiment leur métier du jour au lendemain. Et ce genre de choses m'ont montré la voie pour moi aussi, oser faire le pas et puis quitter le monde de l'aviation.
15: Il en faut du courage pour tourner le dos à un métier qu'on aime vraiment. On quitte le palais de justice pour grimper sur la colline de la Treille, un lieu qui nous offre une vue panoramique sur toute la ville de Genève. Et en point de mire, on peut apercevoir les avions qui atterrissent et qui décollent. C'est avec cette vision que Yann Woodcock nous parle de sa passion pour l'aviation.
14: C'est marrant parce que depuis que j'ai quitté la profession, je regarde à nouveau les avions comme je les regardais avant de commencer le métier, avec tout autant d'émotion en fait. Ça me fascine toujours et encore plus depuis que j'y suis plus en fait.
15: Yann Woodcock a été pilote de ligne pendant 13 ans auprès de la compagnie suisse. Et oui, il en parle toujours avec beaucoup d'engagement.
14: Il y a vraiment zéro monotonie. Chaque vol est différent, la météo est différente, les passagers sont différents. Le pouvoir soi-même diriger l'avion dans le ciel en trois dimensions, c'est quelque chose que j'ai toujours trouvé magique.
13: Bah aujourd'hui, on l'entend, hein, le vent, justement, c'est l'un des paramètres qui change tout quand on est pilote. Est-ce que ça vous manque ?
14: Terriblement. À un tel point que j'ai même téléchargé un simulateur de vol sur l'ordinateur pour de temps en temps pouvoir encore me leurrer en me faisant croire que je pilote encore des avions. Mais le choix d'avoir quitté le milieu, je le regrette absolument pas. Au vu des projections en ce qui concerne le réchauffement climatique, je pense pas qu'un jour je repiloterai l'aviation de ligne. Non.
15: On l'entend, la conviction est suffisante pour inciter à dévier d'une trajectoire toute tracée dans les airs. Heureusement, parce qu'un tel changement de cadre professionnel reste très exigeant.
14: J'ai recommencé les études uniquement par pur intérêt pour le droit. Et en même temps, je réalisais en fait que l'effondrement écologique était quelque chose de sérieux et dangereux. Et cette combinaison a fait que, ayant un plan B, je me suis dit que mon fils qui est né maintenant, à l'époque il n'était pas né, mais moi je me suis toujours demandé, quand il aura 15 ans et que la planète sera dans un état encore plus compliqué qu'aujourd'hui, je ne me voyais pas le regarder dans les yeux, puis lui dire oui papa, il a continué à voler et à polluer alors qu'il avait un autre choix. Le sacrifice était grand, mais il n'était pas non plus hors norme, dans le sens que maintenant je suis vraiment dans un milieu qui me plaît aussi.
15: Vous avez en fait eu deux passions dans votre vie.
14: Alors le droit me passionne, oui, c'est le bon terme. Après, les passions, j'ai envie de dire, sont pas comparables. La passion de l'aviation reste quand même une sorte de rêve, et puis le droit, c'est une passion, on peut le dire comme ça.
13: Pas au même niveau quoi.
14: Pas tout à fait au même niveau, non. Bah déjà, les avions volent plus haut.
1: Un reportage de Dominique Chauffat de la RTS a pour changer de parcours une série en collaboration avec les médias francophones publics. Allez, à présent, comme chaque matin, votre rendez-vous avec l'actualité des territoires français de l'océan Indien. Édition présentée ce lundi par Edwige Saint-Thomas. Et à la une, Mayotte, où trouver un logement reste un véritable parcours du combattant. Bonjour Edwige.
16: Bonjour, bonjour à tous. À Mayotte, plus d'un an et demi après le passage du cyclone Chido, le marché locatif peine toujours à se relever entre logements détruits, offres insuffisantes et demandes en hausse. La tension reste forte. Hakim Ali Saïd.
17: Oui, allô ?
18: Oui, bonjour monsieur Elmas.
17: Amel est responsable d'une agence immobilière. Malgré un portefeuille de plus de 250 biens immobiliers en gestion, Amel n'a pas toujours la solution idéale pour ses clients. Et toutes les agences immobilières de Lille vivent cette dure réalité.
18: Des personnes arrivent sur le territoire, parfois sont obligées de se loger à titre provisoire. Et ce provisoire devient facilement du long terme. et ne leur permet pas d'avoir une stabilité et de pouvoir travailler en toute sérénité et n'apprécient pas le territoire comme il le faudrait. Et beaucoup se posent la question du départ effectivement anticipé.
17: Le cyclone Chido qui a dévasté Mayotte en décembre 2024 n'a pas arrangé la situation du logement ici. Avant la catastrophe naturelle, Echat avait plusieurs biens en location. Un an et demi après, elle n'a toujours pas réussi à remettre en état tout son parc.
19: Déjà, on a perdu plus de 500 000 euros de bâti. On a perdu les loyers. On s'est retrouvé avec des travaux qui n'en finissent pas. Et les assurances, ils ont des exigences qu'ils n'avaient pas demandées lorsqu'on a contracté le contrat. Donc, ce qui fait que ça traîne jusqu'à maintenant.
17: Rareté du foncier constructible dans une île où la population augmente chaque année de 3,6%. Ajouté à cela la tension sur les prix des loyers, Mayotte fait face au défi de logement de sa population. La crise est bien là et pour des années encore.
16: Un reportage signé Hakim Ali Saïd de Mayotte, la première. Comme prévu, 27 sapeurs-pompiers de La Réunion, dont 4 femmes, se sont envolées hier vers l'Hexagone pour apporter leur aide, leur expertise reconnue au niveau national en matière de feux de forêt. Des volontaires issus de toutes les casernes de l'île. Sophie Arzal, la présidente du conseil d'administration du SDIS de La Réunion.
20: La mission, elle est fluctuante en fonction de la situation. C'est-à-dire au moment où ils partent aujourd'hui et à leur arrivée, c'est en fonction de la situation et l'évolution des feux qu'ils seront positionnés sous le commandement national.
21: Comment ont été choisis les femmes et les hommes qui sont envoyés dans l'Hexagone?
20: D'abord un appel à candidature interne au niveau du SDIS. Ensuite, les choix ont été effectués en fonction de leur vraie expérience opérationnelle des feux, également sur la capacité à conduire des CCF, camions feux de forêt. Il y a également des personnes qui sont en capacité de guidage d'avion et bien sûr, il fallait qu'ils soient aptes d'un point de vue médical.
21: Une mission pour une durée minimum de 15 jours. Cette mission peut s'étendre dans la durée si besoin.
20: Écoutez, à aujourd'hui, nous ne sommes pas dans le cadre d'un renfort au-delà de 15 jours puisque, comme vous le savez, La Réunion va aussi démarrer sa période feu de forêt. Mais en tout état de cause, nous sommes fiers de répondre à ce soutien national.
16: Propos recueillis par Jonathan Évrard de Réunion La Première. 10 autres sapeurs-pompiers du SDIS de Mayotte, cette fois, font également partie des renforts envoyés. On reste à l'île de La Réunion pour parler de thé, avec une incontournable destination pour les locaux comme les touristes, le labyrinthe enchanté de Grands Coudes. Depuis le début des vacances, la structure multiplie visites guidées et dégustations, ainsi que les balades dans le dédale végétal taillé dans les dizaines de méandres du thé. Le public est familial pour un voyage pas comme les autres. Écoutez ces quelques réactions.
22: Curiosité, découverte.
23: Pour faire découvrir ma fille la culture du thé, à La Réunion surtout, sortir des bars, sortir du quotidien. Les top, et on est surtout avec un guide qui connaît, passionné, et on est dans un paysage idyllique.
24: Il y a un jeu de labyrinthe, du coup on peut découvrir toute l'histoire de ça. C'est pas facile, mais bon, c'est chouette, c'est bien de se perdre dans la forêt.
16: Réaction recueillie par Loïs Mussard de Réunion La Première. C'est la fin de cette édition. Excellente journée.
1: Edwige Saint-Thomas d'Outre-mer La Première pour refermer cette première édition d'Afrique Matin. Merci à vous d'avoir été à notre écoute. Laurent Hérault était à la réalisation, Céline Pellarin à la rédaction en chef. Merci à eux. Le retour de l'actualité africaine, c'est dans une demi-heure sur RFI. D'ici là, restez bien à l'écoute de la Radio du Monde. Dans un peu plus d'une minute, un nouveau journal consacré à l'actualité internationale.
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30: Andreea Pietroșel.
0: Autoritățile au început o intervenție de urgență pe Dunăre pentru a crește debitul de apă către centrala nucleară-electrică Cernavodă în încercarea de a menține în funcțiune Unitatea 2. Două elicoptere s-au prăbușit ieri în Grecia în timp ce erau implicate în misiunea de stingere a incendiilor de vegetație la Bez de Atena. Un grec și un danez au murit în coliziunea dintre cele două elicoptere. Pompierii români intervin pentru limitarea incendiilor de vegetație în Franța și Grecia. Autoritățile au început o intervenție de urgență pe Dunăre pentru a crește debitul de apă către centrala nucleară-electrică Cernavodă în încercarea de a menține în funcțiune Unitatea 2, singurul reactor nuclear aflat în exploatare. Operațiunea include detonarea controlată a stâncii, pârjoaia, lucrări de dragare și construirea unui prag submers pe brațul Bala, astfel încât o parte din debitul fluviului să fie redirecționată către Dunărea Veche și canalul de alimentare al centralei. Primele teste cu încărcături explozive de mici dimensiuni au fost realizate cu succes ieri, însă stânga nu a fost dislocată în urma primei intervenții, astfel că operațiunea va fi reluată astăzi. Primele explozii nu au reușit. Geniștii de la forțele navale vor le relua detonările pentru a devia cursul apei spre centrala de la Cernavodă. Ieri, în prima explozie, au fost folosite peste 30 de kilograme de explozibil. Astăzi, cantitatea va fi dublă, a precizat contraamiralul Marcel Neculae.
2: Am executat o primă explozie la suprafață să vedem cum va reacționa roca respectivă, după care am venit cu explozia numărul 2 submersă. Așteptările noastre au fost să dislocăm stânca pârjoaie. Acest lucru nu s-a întâmplat. Scafandrii forțelor navale urmează să se scufunde pentru a avea un raport detaliat cu efectele exploziei submerse. Analizăm, reluăm misiunea, vom mări gradual încărcătura de explozibil și am convingerea că mâine vom reuși să rupem această stâncă și ulterior să trecem la faza a doua de a fărâmița treptat malul stâncos cu același obiectiv, creșterea debitului pe Dunărea Veche.
0: Contraamiralul Marcel Neculae. Două elicoptere s-au prăbușit ieri în Grecia în timp ce erau implicate în misiunea de stingere a incendiilor de vegetație la vest de Atena, anunță serviciul de pompieri. Un grec și un danez au murit în urma acestui accident. Autoritățile române au transmis că România nu are nicio aeronavă dislocată în Grecia și niciun pilot, tot personalul dislocat fiind în siguranță. De altfel, pompierii români intervin pentru limitarea incendiilor de vegetație în Grecia și în Franța. Principalul scop al luptătorilor este de a împiedica flăcările să ajungă la locuințe, după cum ne spune Mugur Mihaiță.
4: Pompierii români trimiși în Grecia au intervenit alături de pompierii eleni pentru a lichida un incendiu de vegetație și pădure izbucnit în regiunea Atica, la aproximativ 25 de kilometri nord-est de Atena. Misiunea a fost una foarte dificilă din cauza schimbărilor repetate ale direcției vântului. Principalul scop este acela de a împiedica flăcările să ajungă la locuințe. Implicați în altă operațiune dificilă, modulul de pompieri români detașat în Franța își continuă misiunea alături de autoritățile franceze, contribuind la gestionarea situațiilor de urgență generate de incendiile de vegetație și la protejarea populației, a bunurilor și a mediului înconjurător. Acțiunea a implicat atât forțe terestre, cât și mijloace aeriene. Alături de francezi, românii au desfășurat dispozitive de intervenție în teren deschis, asigurând alimentarea continuă cu apă și au realizat o barieră de protecție între frontul de incendiu și zona împădurită. Acțiunea a urmărit protejarea gospodăriilor aflate în proximitatea perimetrului afectat. Același obiectiv și pentru contingentul de 40 de pompieri care va rămâne în Grecia până în data de 15 septembrie. Acolo, pompierii români, specializați în stingerea incendiilor de pădure, se află detașați în sprijinul autorităților elene.
0: Agenția Fitch a menținut ratingul României la BBB- cu perspectivă negativă după un apel făcut de România care a condus la o hotărâre diferită față de decizia inițială, arată comunicatul organizației prin care a fost anunțată decizia. Raportul Fitch indică o îmbunătățire a perspectivelor pentru economia românească față de cele precedente doar prin faptul că au pus acel paragraf în care menționează că la apelul autorităților române și-au schimbat strategia și ratingul. E clar că ratingul nu putea să fie spre bine, ci spre rău, spune la RFI președintele Asociației CFA România.
5: Am cumpărat puțin timp. Practic asta s-a întâmplat. 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Doar prin faptul că au pus acel paragraf în care menționau că la apelul autorităților române și-au schimbat strategia și ratingul, e clar că ratingul nu putea să fie spre bine, putea să fie spre rău. 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Pentru că nu s-au făcut reforme, doar guvernul a fost atent la cheltuieli, dar nu s-au făcut reforme și, prin urmare, toate aceste reduceri de deficit bugetar sunt reversibile.
0: Adrian Godârlașu este președintele Asociației CFA România. Urmează zile caniculare, doctorul Gindrovel Dumitra recomandă evitarea deplasărilor în timpul zilei, mai ales pentru persoanele în vârstă. În interviul pe care l-a oferit Mirelei Dădăguș, medicul recomandă să purtăm hainele deschise la culoare și să ne hidratăm. Lichidele nu trebuie să fie foarte reci, spune Gindrovel Dumitra.
6: De preferat ca pe perioada caniculei să nu ieșim afară din casă. Este vorba de perioada între 11 și poate 17 sau chiar 18, atunci când aceste temperaturi sunt foarte ridicate, dar mai ales când indicele de temperatură umezală este foarte crescut. Dacă totuși este neapărat necesară părăsirea locuinței și deplasarea pentru anumite activități, e bine, atunci trebuie respectate anumite reguli, cum ar fi o îmbrăcăminte lejeră, o îmbrăcăminte de obicei cu haine de culoare albă și nu de culoare închisă, purtatul pălăriei pentru persoanele vârstnice, pentru bebeluși să fie, să zicem, îmbrăcați cu un echipament destul de lejer și mai ales hăinuțele care să ajute la respingerea radiațiilor solare, să fie feriți de acțiunea directă a razelor solare și în același timp, în cazul în care apar semne, cum ar fi amețeala la persoanele vârstnice, de exemplu, senzația de sete extremă sau diverse alte simptome, cum ar fi confuzia, în acel moment persoana respectivă trebuie neapărat să se adăpostească, de obicei într-un magazin care are aer condiționat și care poate pune la dispoziție lichide. Putem prefera să ieșim pentru a alerga, de exemplu, în perioada de dimineață sau poate seara, iar în cazul în care este neapărat necesar ca să facem efort fizic, nu neapărat sport, perioada caniculă, trebuie să ne hidratăm corespunzător, de obicei cu apă, poate chiar apă minerală, la o temperatură adecvată. Este foarte bine ca lichidele care sunt consumate să fie la temperatura camerei, poate puțin mai jos, dar niciun caz foarte, foarte rece.
0: Doctorul Gindrovel Dumitra, iată cum datele meteo. Sunt deja 20 de grade în capitală, iar maxima ajunge astăzi la 33 de grade. Avem 20 de grade și la Chișinău. Potrivit site-ului ANM, sunt 17 grade acum la Sibiu, 19 la Craiova, Cluj-Napoca și Iași, 22 sunt la Timișoara.
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2: RFI 19h ici à Paris, 17h en temps universel. Un retour à la maison pour les 3500 habitants du Porge, village français qui a le plus brûlé en Gironde 2 semaines après leur évacuation. C'est un soulagement, mais le paysage est apocalyptique. Dans ce contexte, le Premier ministre Sébastien Lecornu a annoncé la création d'un poste exceptionnel, un coordinateur national pour piloter la reconstruction des incendies. On y revient dans ce journal. Une avalanche de critiques en Israël pour le ministre de la Défense. Israël Katz, l'indice boursier local, le Kospi, n'a jamais connu une telle volatilité. En Gironde, c'est un ouf de soulagement 2 semaines après l'évacuation du village du Porge. Les 3500 habitants ont pu rentrer chez eux cet après-midi et ce, dans un paysage apocalyptique avec plus de 180 maisons calcinées. C'est la commune qui a été le plus touchée par ce méga incendie qui a ravagé 42 000 hectares. Pierre-Olivier, bonsoir.
3: Bonsoir Antoine, bonsoir à tous.
2: Vous avez pu assister au retour des premiers habitants du Porge.
3: Oui, et dès que les barrages routiers des gendarmes ont été levés en début d'après-midi, une interminable file de véhicules s'est formée sur plusieurs dizaines de kilomètres en direction de ce petit village situé en plein milieu de la forêt. Alors sur la route qui y mène, c'était un spectacle de désolation. Les massifs forestiers, bien sûr, carbonisés, mais surtout, plus on se rapprochait de l'église, plus on constatait l'étendue des dégâts, avec de chaque côté de la route des dizaines de maisons complètement calcinées. Pour certaines, il ne restait que les murs porteurs et on apercevait ça et là une chaise ou un vélo intact au milieu de la poussière et des cendres. Alors le ciel était nuageux cet après-midi et on avait l'impression de pénétrer dans un décor de film en noir et blanc, plus aucune couleur, si ce n'est le noir de cette suie épaisse partout et le blanc du ciel. Alors passé le choc de retrouver sa maison ou sa voiture ravagée par les flammes, les habitants pourront trouver de l'aide auprès d'une cellule psychologique spécialement mise en place par la commune. Mais tous le savent, il faudra, Antoine, des mois, voire des années pour retrouver ce village du Porge comme il était avant l'incendie.
2: Merci à vous Pierre-Olivier. Les incendies en France mais aussi en Europe du Sud avec ces méga-feux en Grèce qui ont fait 5 victimes et brûlé plus de 12 000 hectares de forêts et de terres agricoles au cours de ces 2 dernières semaines. Ce soir, le service météorologique grec estime que la Grèce est sans doute confrontée à l'une des pires crises liées aux incendies de la décennie. Et puis aux États-Unis, les pompiers continuent de batailler dans le nord-ouest du pays contre les incendies qui ravage la ville de Spokane. Des dizaines de milliers de personnes ont reçu l'ordre d'évacuer et plusieurs centaines de bâtiments ont été réduits en cendres. À propos de la reconstruction des maisons brûlées, dans une interview accordée à la Tribune du dimanche, le Premier ministre français Sébastien Lecornu a annoncé la création d'un poste exceptionnel, un coordinateur national pour piloter la reconstruction, un rôle d'intermédiaire entre le gouvernement, les assureurs et les sinistres pour appréhender les conséquences des incendies. Explication d'Antoine Ellis.
4: Ce nouveau coordinateur se concentrera sur les territoires les plus touchés par les feux, à savoir la Gironde, les Landes et le Var, où des centaines d'habitations ont été détruites, 240 rien qu'en Gironde. Sébastien Lecornu précise qu'il sera directement rattaché à ses services pour piloter ce chantier avec l'ensemble des ministères concernés, en lien permanent avec les élus et les acteurs de terrain. Un facilitateur donc, avec des missions aussi cruciales qu'urgentes, comme le relogement de ceux qui ont perdu leur résidence principale dans les flammes. En attendant un plan concret, le Premier ministre a confirmé que les personnes concernées auront jusqu'à la fin du mois d'août pour déclarer un sinistre, alors que le délai est normalement de 5 jours. Et les bénéficiaires d'aide au logement continueront à les percevoir. Dans les prochaines semaines, le coordinateur devra aussi faire en sorte que les assureurs jouent le jeu. Ils devront être au rendez-vous, prévient Sébastien Lecornu, par exemple pour l'indemnisation des portails ou des piscines, qui n'est pas toujours prévue dans les contrats. Et pour les bâtiments uniquement endommagés, il faudra missionner des experts le plus vite possible pour évaluer l'ampleur des dégâts. Le Premier ministre n'a pas encore donné le nom de celui ou celle qui occupera ce nouveau poste.
2: Antoine, Élise, c'est dans l'ensemble du territoire français. Tous les incendies n'ont pas encore été fixés, notamment dans le Var. Après une reprise de feu dimanche, le vent souffle très fort dans ce département du sud-est de la France et les températures ont monté, de quoi compliquer le travail des pompiers face au brasier qui a brûlé 1850 hectares près du massif du Gros Bessillon. L'Iran a le choix entre un accord ou une capitulation totale. Déclaration de Donald Trump qui annonce une reprise du dialogue avec Téhéran ce lundi. Le président américain qui assure qu'il y a des progrès diplomatiques et que cela justifie une pause dans les bombardements. De son côté, l'Iran a démenti une reprise des négociations. L'actualité dans la région, c'est en Israël qui s'inquiète du plan de désarmement du Hamas. Le bureau de Benjamin Netanyahou a fait part de ses préoccupations à Washington. Le plan prévoit un démantèlement de l'arsenal du mouvement islamiste et un retrait progressif des forces israéliennes. Mais l'État hébreu demande plutôt que le désarmement du Hamas soit effectif avant de s'engager dans le retrait de la bande de Gaza. Dans ce contexte, le ministre de la Défense israélien, Israël Katz, a subi une avalanche de critiques. Il a assuré qu'il n'a jamais annoncé le renvoi d'un officier de haut rang en direct à la télévision. C'est pourtant ce que tout le monde a compris de ses propos hier sur une chaîne israélienne. Récit de Nicolas Falaise.
5: Le général Avi Blout est en charge de l'occupation militaire israélienne de la Cisjordanie, un officier de haut rang qui a lui-même grandi dans une colonie israélienne en territoire palestinien occupé, un haut gradé régulièrement critiqué par des ONG israéliennes dans la période récente qui a vu la violence de l'armée et des colons s'intensifier en Cisjordanie. Ce général israélien a toutefois pris une décision d'éloignement sanctionnant un colon israélien particulièrement violent, et c'est ce geste, rare dans un contexte de large impunité, qui a provoqué la colère du ministre israélien de la Défense, Israël Katz. Même si ce dernier assure désormais qu'il n'a pas annoncé en direct à la télévision le remplacement du général Avi Blout, c'est ce que chacun a entendu, à commencer par le chef d'état-major lui-même, qui s'est opposé au ministre en décrétant qu'aucun officier de haut rang ne serait remplacé d'ici aux élections législatives du mois d'octobre en Israël. Depuis, les critiques ne cessent de pleuvoir sur le ministre israélien de la Défense, Israël Katz, accusé de miner la relation entre gouvernement et armée au nom d'intérêts politiques.
2: Nicolas Falaise. En Birmanie, c'est une première depuis le coup d'État de 2021. L'opposante Aung San Suu Kyi a reçu la visite de la Croix-Rouge. Visite qui intervient alors que la junte birmane tente de relancer ses relations diplomatiques avec les pays voisins. Pour rappel, Aung San Suu Kyi est détenue en résidence surveillée et a été condamnée à plus de 30 ans de prison. Direction la Corée du Sud où la bourse fait du yo-yo lundi. Boursier, le Kospi n'a jamais connu une telle volatilité. Une hausse qui s'explique par le boom de l'IA. Et depuis, chaque jour est marqué par des hausses et des baisses soudaines. Reportage de Silvio Fioretti.
6: Ces derniers jours à Séoul, tout le monde a le regard rivé sur son smartphone à suivre les dernières nouvelles de la bourse. Ici, la finance est facile d'accès, ce qui attire de nombreux particuliers en quête de richesse, mais réserve aussi son lot de pertes en cas de retournement du marché. C'est le cas de Monsieur Liu qui a beaucoup investi ces derniers mois.
7: Ces temps-ci, le marché boursier change brusquement et je suis très inquiet, comme tout le monde. J'ai quand même étalé mes achats d'actions. Je pense que mes pertes sont moins importantes que celles des autres. Mais je sais que ceux qui ont acheté au plus haut ont subi de très grosses pertes. Je vais tenir le coup, mais ça ne me rassure pas.
6: Une situation qui impose la prudence pour l'économiste Seok Jong-un.
8: La raison en est que Samsung Electronics et SK Hynix représentent encore près de la moitié de la capitalisation boursière du Kospi. Si ces deux entreprises sont en difficulté, alors tout le marché en souffre. En effet, je pense donc moi aussi qu'il faut être prudent quant à l'achat précipité d'actions liées à l'IA basé sur un optimisme excessif qui pourrait ressembler à une bulle spéculative.
6: Le gouvernement coréen a depuis annoncé un plafond sur les achats d'actions et l'interdiction de produits financiers à haut risque pour limiter la casse chez les boursicoteurs. C'est le Fioretti, Séoul, RFI.
2: Et en quelques mois à peine, la bourse sud-coréenne est donc passée de 3000 à plus de 6000 points de capitalisation boursière. C'est la fin de ce journal sur RFI. Prochaine édition dans 50 minutes.
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10: 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Épisode 4.
11: La vie se développe au sens positif. C'est-à-dire vraiment, on construit la vie à l'opposé de l'ennemi qui l'a détruit. Déjà, la réalité, de fait, c'est une partie d'Israël qui se peuple de plus en plus.
12: Pour réussir, il y a deux formules. Soit on pense, c'est ma force, c'est la force de mon poignet qui me fait réussir, et ça, bouf, ça a vérifié. Ou alors, effectivement, ce qui nous fait réussir, c'est l'aide divine. Or, l'aide divine, on ne peut espérer y arriver que si on est en train d'étudier. Si on n'étudie pas, ça ne marche pas.
13: Torah, c'est le nom hébreu de la Bible. Dans cet épisode, nous allons rencontrer deux groupes d'Israéliens qui ont bâti leur vision du monde et de leur pays sur les textes sacrés. D'une part, les sionistes religieux, ou nationalistes religieux, qui revendiquent tous les territoires que la Torah attribue au peuple juif. Et d'autre part, les ultra-orthodoxes, ou haredim, pour qui l'étude de la Torah et des autres textes sacrés est la priorité. Des ultra-religieux vêtus de noir qui entretiennent une certaine distance avec les institutions et notamment avec l'armée. Les Israéliens de la Torah, c'est le 4e épisode de notre...

0: C'est peut-être le lieu le plus complexe à décrire de tous ceux que nous traversons pour ce podcast. Cet épisode commence à Modine, Illit. C'est à la fois une colonie israélienne et une immense ville ultra-orthodoxe. On vous explique ça. Je m'appelle Nicolas Falaise.
1: Je suis Guilhem Delteil.
2: Et moi, Samy Bourkhifa.
0: On commence par le commencement. Samy, c'est quoi une colonie ?
2: Une colonie, c'est une ville ou un village, ici en l'occurrence israélien, situé en Palestine, dans les territoires palestiniens occupés. Au regard du droit international, cette colonie est illégale.
0: Sur la carte, nous sommes où exactement ?
2: Alors, on est dans la circonscription administrative de Ramallah, en Palestine toujours, donc. Et comme nous sommes dans un territoire assez petit, dans un mouchoir de poche, on n'est pas très loin de Jérusalem, on n'est pas non plus très très loin de Tel Aviv, mais on est quand même au centre de la Cisjordanie occupée.
0: Modine, Illit, colonie, dans laquelle nous sommes entrés sans avoir l'impression de changer d'espace.
2: On part du territoire israélien, on entre en Palestine sans même avoir passé une frontière. Pourtant, cette frontière invisible, on la passe, mais la frontière physique n'existe pas. Pour les Israéliens, on est dans la continuité territoriale de leur propre pays.
0: On l'a dit, Modine, Illit est une colonie, mais elle est différente. En quoi est-elle particulière ?
1: Elle est particulière par sa taille avant tout, puisque c'est la plus grande colonie israélienne en Cisjordanie. Il y a ici plus de 90 000 habitants. C'est donc une grande ville en soi, particulièrement à l'échelle d'Israël. Et puis elle est particulière parce que la population qui y vit est une population ultra-orthodoxe, c'est-à-dire que ce sont des juifs qui suivent scrupuleusement les règles religieuses. Très concrètement, on n'aurait pas pu venir enregistrer cette séquence ici, pendant le Shabbat, où l'usage des appareils électriques est interdit, prohibé par la religion.
0: Alors Samy, Modine, Illit et ses habitants, il est temps d'en faire la description.
2: Les ultra-orthodoxes, les Kharedim, littéralement ceux qui craignent Dieu. En face de nous, on a des petits-enfants qui sont en train de jouer, de faire une partie de foot. Et si on devait les décrire, eh bien ils portent la kippa noire, pas besoin d'en dire plus sur les kippas, mais ils portent aussi les tzitzit. En fait, en dessous de leurs habits, c'est une espèce de drap blanc composé de quatre franges suspendues, donc qui sortent en dessous des habits et qui marquent en fait l'appartenance de ces petits à leur communauté religieuse.
0: Beaucoup d'enfants, hein. Il n'est pas rare que les familles ultra-orthodoxes aient 10, 12 enfants, et ça se voit dans le paysage, hein, Guilhem.
1: Ça se voit absolument dans la densité de cette ville, puisque ce sont des immeubles relativement grands, de 7-8 étages, pas des tours non plus, mais des immeubles de 7-8 étages environ, sur lesquels on voit assez fréquemment que des pièces ont été rajoutées. Ça peut être des pièces rajoutées en façade, ou parfois, comme sur le bâtiment qui est juste à côté de nous, eh bien c'est un nouvel étage qui est en cours de construction.
0: Samy, la question de cette communauté ultra-religieuse, ultra-orthodoxe, elle pose la question de la démographie, mais elle interroge toute la société israélienne.
2: Elle interroge toute la société israélienne parce que les ultra-orthodoxes, dans leur monde rêvé, ne feraient pas partie intégrante de la société israélienne. Cette société ultra-orthodoxe vit recluse sur elle-même. Dans l'idéal, ses enfants ne font essentiellement qu'étudier la Torah du matin jusqu'au soir. C'est une vérité pour les garçons surtout, pas pour les filles. Et c'est une société aussi qui refuse de s'ouvrir au monde extérieur de peur d'être diluée. Et quand je parle du monde extérieur, je ne parle pas du monde entier, je parle seulement de la société israélienne, du reste de la société israélienne, car pour cette société ultra-orthodoxe, le reste des Israéliens ne sont pas assez religieux à leur goût. Donc cette société ultra-orthodoxe ne souhaite pas que ses enfants se mélangent au reste de la population. Se pose la question du travail, se pose la question de l'armée en ce moment, dans ce contexte où il faut que tout le monde fasse un effort de guerre. Cette société ultra-orthodoxe est engagée dans un bras de fer avec le reste de la société israélienne et des autorités, car elle refuse la conscription, l'envoi de ses enfants à l'armée et donc le fait d'accomplir son service militaire obligatoire.
0: Oui, Guilhem, un sujet incontournable pour Israël et les Israéliens en 2025.
1: Sujet d'autant plus incontournable, effectivement, que cette population ne cesse de croître au sein de la population israélienne. Ils étaient très très peu nombreux à la création de l'État d'Israël. C'est pour ça qu'ils ont eu une place spécifique, un statut spécifique aussi dans l'organisation de la société et de l'État. Aujourd'hui, ils sont de plus en plus nombreux, 12% de la population israélienne, ce n'est déjà pas rien, c'est une grosse minorité. majorité, et ils seront bien plus encore à l'avenir, puisque quand on prend la classe d'âge des 18 ans, qui est la classe d'âge de ceux qui doivent effectuer leur service militaire, en théorie, 25% de ces personnes de 18 ans, aujourd'hui, viennent de cette communauté Haredi.
0: On va voir dans cet épisode que les ultra-orthodoxes, les Haredim, et d'autre part les sionistes religieux, les nationalistes religieux, même s'ils partagent une foi, l'étude de la Torah, la Bible, ont un rapport différent à l'État, à l'armée, on l'a dit, un rapport différent aussi à la terre. Néanmoins, il faut préciser qu'à l'heure où nous enregistrons ce podcast, les partis politiques qui représentent d'une part les ultra-orthodoxes, d'autre part les sionistes religieux, participent à la même coalition de gouvernement en Israël, la coalition aujourd'hui au pouvoir qui est la plus à droite de l'histoire du pays. C'est toi, Guilhem, qui va d'abord nous servir de guide. Tu nous emmènes à Afula, dans le nord d'Israël.
1: Oui, Afula, une ville qui se trouve dans un paysage de relief verdoyant, près de Nazareth, du lac de Tibériade. Les paysages sont très beaux, et c'est une ville en plein développement. Sa population a augmenté de 50% en 10 ans, de 2013 à 2023, et c'est l'une des raisons qui m'a amené là-bas.
3: Ouais.
4: Oui, Rabbin Kahane. C'est Guilhem Delteil. On est devant la porte, là.
1: Car sa croissance démographique, Afula la doit en partie à l'installation d'une communauté juive ultra-orthodoxe. Comme ils sont de plus en plus nombreux, les Haredim, qui aiment vivre en communauté, emménagent dans des localités où ils n'étaient jusque-là pas présents. C'est le cas du rabbin Henri Kahn. Il a longtemps vécu à Mehaché Harim, un des quartiers ultra-orthodoxes de Jérusalem, à deux pas de la vieille ville. C'est lui que je suis venu rencontrer.
4: Je voulais vous demander, vous avez votre revue? Vous pouvez nous la présenter un petit peu?
1: Henri Kahn est le fondateur et directeur d'un magazine ultra-orthodoxe publié en français qui se nomme Kuntras. C'est un mensuel tiré à un peu plus d'un millier d'exemplaires.
3: C'est le dernier qui a parlé.
4: Ça, c'est le dernier numéro. Grand dossier, au-delà de la prière.
3: Qu'est-ce qu'on a besoin de prier, finalement, quoi? Moi, si j'ai des problèmes, je comprends, je conçois que je dois prier. J'ai pas de problème. Pourquoi je dois prier? À quoi ça sert? À quoi ça rime? C'est ça le problème, la question qu'on m'a posée, d'ailleurs. Très souvent, c'est comme ça aujourd'hui que ça fonctionne. On pose une question, alors j'y réponds. Bon, 20 pages, ok. 20 pages.
4: Est-ce que vous pouvez nous décrire un peu une journée type pour vous?
3: Je vais prier au lever du soleil. Et actuellement, je me lève à 4 heures, quoi. Je reviens de la prière, je travaille 2-3 heures. Après, je vais au kollel, c'est-à-dire je vais étudier, de 9h30 à 1h. Après, bon, je rentre, je mange, je vais me reposer un peu, tout de même. Et puis bon, je travaille sur le journal, quoi.
1: Aujourd'hui, les ultra-orthodoxes représentent entre 12 et 15% de la population totale du pays. Mais le taux de natalité au sein de cette communauté est presque 3 fois supérieur à la moyenne nationale. Les projections estiment qu'ils représenteront 25% des Israéliens en 2050.
3: La communauté Haredit, c'est la vieille communauté, celle qui a sa tradition depuis 3000 quelques années, qui repose totalement sur les lois, les règles indiquées dans la Torah, dans la Bible. Et tous les ouvrages innombrables qui ont été écrits depuis, tout ça, c'est une tradition qui est suivie depuis lors et qui nous dit comment nous conduire d'une manière claire, nette, définie et qui repose sur toutes les traditions juives de tout temps. Ça, c'est la communauté orthodoxe. Jusqu'à ce jour, il n'y a pas de changement, il y a des nuances.
1: Les ultra-orthodoxes constituent une communauté quand même très à part dans le paysage israélien, avec un système qui lui est propre. Les écoles, notamment, pourquoi il est important pour vous d'avoir vos propres écoles plutôt que les écoles gouvernementales qu'on peut trouver dans les autres quartiers ou les autres villes?
3: Pour la simple et bonne raison que ce sont deux mondes, au point de vue culturel, au point de vue éducatif, au point de vue du programme des écoles, ce sont deux mondes très très très fortement différents. Mais la grande différence, c'est les textes talmudiques. Un enfant, un garçon, garçon-fils, c'est pas la même chose à ce niveau-là. Un garçon, à l'âge de, il commence à l'âge de 7 ans, 8 ans à aborder les textes de la Mishnah, c'est les textes préalables au Talmud. À 10 ans, à peu près, je pense, on commence le Talmud, et ça, c'est l'étude centrale, principale, jusqu'à 80, 90 ans, pas beaucoup plus.
4: Sur des matières comme l'histoire, les mathématiques, la littérature, elles sont absentes de...
3: Elles sont pas absentes. Il y a un minimum par jour d'un peu tout ça, mais ça va pas très loin. On n'insiste pas trop. Et ce qui est vrai, c'est que quelqu'un qui étudie le Talmud de manière suivie, normale, enfin, n'importe quelle personne, au passage, apprend un peu de tout, apprend un peu d'histoire, apprend un peu de mathématiques, apprend un peu de géographie. Donc, si c'est bien fait, si c'est fait avec sérieux, on apprend ça aussi, mais au passage. Pas comme matière principale.
4: L'éducation pour les filles est-elle un peu différente de celle que reçoivent les jeunes garçons?
3: Oui, parce qu'effectivement, les filles n'étudient pas le Talmud. C'est bloqué devant eux. Volontairement, et non, c'est pas pour les filles. Par contre, là, effectivement, il y a beaucoup plus de matière, et effectivement, y compris des formations professionnelles accentuées, d'autant plus que les filles sont censées, une fois mariées, être celles qui travaillent dans le foyer.
1: Dans le schéma traditionnel de la communauté ultra-orthodoxe, les femmes travaillent pendant que les hommes étudient les textes bibliques. Aujourd'hui, les réalités économiques poussent de plus en plus d'hommes sur le marché du travail. Désormais, plus de la moitié d'entre eux ont un emploi. Outre l'éducation, les Haredim bénéficient aussi d'un statut particulier dans leur rapport à l'armée. Les femmes en sont toutes exemptées, et les hommes aussi, dès lors qu'ils peuvent attester d'une inscription dans une école religieuse.
3: Il y a la troupe des gens sur le terrain avec les armes et tout, qui mènent la guerre. Il y a une deuxième troupe qui, elle, allait étudier la Torah, le Talmud. Et voilà. Votre rôle à vous, c'est quoi? C'est d'étudier. Pour réussir, il y a deux formules. Soit on pense, c'est ma force, c'est la force de mon poignet qui me fait réussir. Et ça, bouf, ça vérifie. Ou alors, effectivement, ce qui nous fait réussir, c'est l'aide divine. Or, l'aide divine, on ne peut espérer y arriver que si on est en train d'étudier. Si on n'étudie pas, ça marche pas. Et ça, il y a des preuves, il y a tout ce que vous voulez. On a dépensé des milliards à faire une barrière entre les deux parties, entre les Juifs et les Arabes dans le sud du pays. Rien. Ça n'a servi à rien. Deuxième chose, il y a un problème pédagogique important pour nous. Prendre des gamins, des gars de 18 ans et les envoyer à l'armée, ça les casse pour la vie. Parce que ils n'étudieront pas, parce que ils sont pris dans un autre monde, et ça les sépare complètement, ça les enlève complètement de leur environnement orthodoxe, et on sait par expérience que la plupart d'entre eux changent de camp. Donc on peut pas se permettre.
1: Changer de camp. L'expression souligne l'opposition qui existe entre les différentes sphères de la société israélienne. Le nombre croissant des ultra-orthodoxes a changé les rapports que les juifs laïcs ou pratiquants plus libéraux entretiennent avec cette communauté. Car les ultra-orthodoxes bénéficient davantage de la part de l'État tout en ayant un taux d'emploi inférieur au reste du pays, un taux de pauvreté supérieur à la moyenne nationale. Cette communauté ne contribue qu'à hauteur de 2% aux recettes fiscales du pays. Elle puise plus dans les caisses de l'État que les autres catégories de la population, mais elle estime contribuer différemment à la vie du pays.
3: On parle de 700 jeunes qui, à l'époque de la création de l'État, étaient dans les yeshivot, étudiaient la Torah.
4: Ce sont les écoles religieuses.
3: Ouais, faut le comprendre, mais il faut laisser à Ben-Gurion le mérite d'avoir accepté de laisser à cette jeunesse le droit de s'organiser, le droit de vivre selon leurs aspirations.
1: David Ben-Gourion est considéré comme le père fondateur du pays. C'est lui qui a proclamé l'indépendance le 14 mai 1948. C'est lui qui a été le premier ministre d'Israël.
3: Il faut lui laisser ce grand mérite. Maintenant... On dit en son nom, je crois, que lui, il se disait, bon, maintenant il y en a 700, mais ça continue, dans 10 ans, il y en aura 70, quoi. Or, c'est pas ce qui s'est passé du tout. Aujourd'hui, grosso modo, dans cet âge, l'âge d'école, etc., on parle de 70 000, 80 000. Si on parle des gens qui sont en train d'étudier, il y a des centaines de milliers. Si on parle du nombre d'orthodoxes dans le pays, quand on parle d'élections, ils représentent 18% de la population. Et c'est en voie d'augmentation constante. Vraiment constante. À savoir, c'est un truc qui se développe au fur et à mesure de manière très remarquable. Pourquoi ? C'est une grande erreur. Ce qui a été fait depuis 77 ans, c'est une grande erreur. Celle de penser qu'un État laïque, c'est ça qui va nous sauver, c'est ça qui va nous aider. C'est pas comme ça que ça marche. C'est pas ça le peuple juif, c'est pas ça le projet divin, parce que c'est ça qu'on parle, on est religieux tout de même. C'est pas ça le projet divin.
1: Pour votre communauté, il est important que les juifs moins orthodoxes dans leur pratique religieuse reviennent ou viennent à une pratique qui serait plus proche de la vôtre?
3: Oui, il y a un travail énorme qui est produit dans ce domaine-là. À savoir, il y a vraiment des cours, des institutions, des yeshivot, des séminaires, des rencontres, etc., qui sont faites. En particulier actuellement, quand effectivement la demande, l'attente, le besoin dans la communauté globale, dans le peuple d'Israël, la demande est très grande, celle de comprendre à nouveau nos sources, ce qu'on est, où on va, vers quoi on va, ce qui est un gros problème actuellement. Donc ça, aujourd'hui, il y a un grand travail qui est fait et il y a un grand répondant.
1: Il y a une demande pour ça aujourd'hui en Israël.
3: C'est énorme. Vous n'avez pas d'idée, c'est énorme.
5: La principale raison de la croissance de cette communauté n'est toutefois pas l'adhésion de juifs libéraux ou non-croyants à ces valeurs religieuses rigoureuses. C'est la natalité au sein de cette communauté, bien supérieure à la moyenne nationale. Et au fur et à mesure que cette communauté Haredi a gagné en importance, ses rapports avec les autres communautés se sont tendus. Ils occupent aujourd'hui le devant de la scène politique, le service militaire, mais aussi l'ouverture des commerces ou le fonctionnement des transports publics pendant le Shabbat, jour de repos hebdomadaire dans le judaïsme, sont des sujets sur lesquels les deux camps s'affrontent. Et la cohabitation est parfois difficile, comme en témoigne ce jeune homme que j'avais rencontré en 2019 à Tibériade, une ville qui, comme à Foula, a vu sa population ultra-orthodoxe augmenter.
6: Durant les 10 dernières années, beaucoup de religieux sont venus habiter à Tibériade. Ça a toujours été une ville religieuse, mais maintenant les pratiquants veulent contrôler la ville. Je ne pense pas rester ici, je ne peux pas rester dans un endroit aussi religieux, c'est contraire à mon mode de vie.
5: Le principal combat politique des ultra-orthodoxes porte sur le poids de la religion dans leur propre société. Vis-à-vis du conflit israélo-palestinien, ils ont des positions divergentes. Une petite minorité rejette l'État d'Israël dans sa forme actuelle. Les autres, sans les pousser, s'accommodent des politiques de colonisation du gouvernement et ne s'opposent pas aux opérations militaires dans la bande de Gaza. Le monde orthodoxe est assez convaincu de la nécessité de faire la guerre et d'en terminer avec un ennemi insupportable, dit le rabbin Kahan. Pour lui, il y a un avant et un après 7 octobre 2023.
3: La conception d'avant, c'était, avec les Arabes, il faut être gentil, il faut être sympathique. À partir du 7 octobre, tout s'est effondré. Tout s'est effondré. Donc aujourd'hui, le sentiment est, la conception qui a pris forme en Israël, je crois de manière globale, sauf chez les gens de gauche, extrême gauche, il n'y en a pas plus beaucoup, et que les Arabes, ils ont tous la même vision, celle de, on est prêt à tout perdre, nos familles, nos maisons, notre territoire, pour enfin se faire remplir ce grand devoir qu'on a, celui de vider la terre de ses habitants étrangers, les Juifs. Quelle horreur! Il faut se débarrasser de ces Juifs qui sont venus empêcher la sanctification de la terre sainte, qui est à nous, bien entendu. Bon, si on prend conscience de ça, et les gens ont pris conscience de ça, l'establishment aussi, ça implique une autre conduite, ça implique une autre manière de voir et d'agir. Vous imaginez quelle est la suite?
5: Les accusations de génocide qui pèsent sur cette guerre se sont encore multipliées après notre entretien, y compris en Israël. J'ai rappelé le rabbin Kahan pour savoir ce qu'il en pensait. Mon sentiment est que c'est une manipulation du monde entier pour noircir l'image d'Israël. Israël se défend face à une férocité que personne ne connaît, m'a-t-il dit. Il y a une vague de fond qui n'est pas sans rappeler ce qui s'est passé dans les années 30, a-t-il conclu, faisant référence à la montée du nazisme et de l'antisémitisme en Europe qui a conduit à l'Holocauste.
0: Avec Guilhem Delteil et le rabbin Henri Kahan, nous venons donc de nous plonger dans l'univers des Haredim, les juifs ultra-orthodoxes. Nous allons maintenant prendre la route pour découvrir le monde sioniste religieux ou nationaliste religieux, celui qui a fait la synthèse entre les textes bibliques et l'État d'Israël tel qu'il a été fondé au XXe siècle. des nationalistes religieux très présents dans l'armée israélienne, contrairement aux ultra-orthodoxes, des nationalistes religieux tournés vers la terre qu'ils revendiquent et sur laquelle ils s'installent dans les colonies israéliennes en territoire palestinien occupé. Pour la visite que nous allons entamer tout de suite, les mots sont importants et chargés de sens. Nous serons en Cisjordanie occupée, mais pour les colons que nous allons y rencontrer, nous serons en Judée-Samarie, le nom biblique de cette région. De même, les colons, comme beaucoup d'Israéliens, n'utilisent pas le mot palestinien. Vous les entendrez dire les Arabes pour parler de la population des territoires palestiniens occupés.
7: C'est n'importe comment, il n'y a pas de... En gros, dans tous ces bleds, il y a des voitures complètement défoncées qui roulent sur des routes qui n'en sont pas et qui sont à moitié pavées et compagnie. Il n'y a absolument aucune régulation des routes ni quoi que ce soit. Et donc les gens roulent à 100 km/h sur des routes de cailloux. Que eux, ils sont habitués à prendre 50 fois par jour, mais moi, pas forcément.
8: C'est avec Berl-Nicole Racid, sociologue israélienne, spécialiste notamment des mouvements de droite, ceux de la colonisation israélienne, que nous poursuivons notre voyage. Perle, c'est vous qui êtes au volant, c'est vous qui nous conduisez, qui nous guidez aujourd'hui. On a sous les yeux un paysage qui raconte bien ce qui est en train de se passer ici.
7: Ouais, en fait, on voit sur les collines à la fois les extensions avec des avant-postes de la colonie principale de Shiloh, et à la fois on voit que entre chacun de ces avant-postes il y a des collines qui donc sont peuplées de souvent de groupes de jeunes adolescents pas forcément de manière permanente et qui permettent en fait de créer un bloc de colonisation, c'est-à-dire qui permettent de créer une contiguïté entre les différents points de colonisation juive autour de Shiloh, donc en fait d'étendre sa ligne municipale de manière démesurée par rapport à sa population, et aussi de mettre en péril à long terme une possible contiguïté territoriale palestinienne sur place.
8: Bonjour.
9: Bonjour.
8: C'est pour un podcast RFI, vous voulez bien répondre à quelques questions?
9: Ouais, ok. Ouais.
8: Comment on vous présente?
9: Comment on me présente? Je suis Eliyahu Selem. Je suis arrivé en Israël il y a 15 ans, et de Paris. Dans un long processus comme ça de recherche, je cherchais ma voie et ma voie m'a amené ici en fait. Je suis Sofer Stam.
8: Alors, Sofer Stam?
9: Sofer Stam, j'écris des Sefer Torah, Tefillin et Mezuzot.
8: Des textes religieux à la main.
9: Ouais. Ce qu'on a besoin en fait, qui doit être écrit comme ça à la main, sur parchemin. Et voilà, et je continue à étudier toujours.
8: Et ici, on est devant chez vous. On est où ici?
9: On est à Mihai. C'est une, on va dire, un quartier sur une hauteur de Shiloh. Et donc entre Jérusalem et la Samarie à peu près. On est dans la préfecture de Benyamin.
8: Vous avez des enfants? Hein.
9: J'ai 6 enfants. Et ben, j'aime.
8: En tant que juif religieux. Ça a de l'importance pour vous d'être précisément ici, à l'endroit où nous sommes?
9: Oui, oui. Si on parle de ce qu'aujourd'hui on appelle la Cisjordanie, ce qui n'est pas le bon terme, mais bon, admettons. C'est plus si vous avez chambre, en Judée-Samarie, c'est déjà plus correct. Donc oui, c'est clair qu'il y a une vraie valeur à être là, pas être que sur la côte ouest d'Israël.
8: C'est quoi cette valeur? C'est quoi cette différence entre la côte ouest et ici?
9: La côte ouest, c'est quelque chose, c'est clair pour tout le monde, aussi bien pour les Israéliens que pour le reste du monde, que c'est Israël. Cette partie d'Israël, la partie Est, c'est moins clair. C'est clair qu'un des moyens de le clarifier, c'est plutôt d'habiter ici, de vivre ici.
8: Vous voulez d'être de plus en plus nombreux, par exemple?
9: Évidemment, carrément, carrément. C'est clair. Et c'est ce qui se passe concrètement, démographiquement, même aussi bien au niveau des solutions de logement. Ça devient une alternative parce que l'immobilier est de plus en plus cher. Donc c'est une alternative aussi de vivre ici.
8: Mais qui, pour vous, a un sens profond, si j'ai bien compris.
9: T'inquiète, c'est pour moi, toute la terre d'Israël, c'est une seule terre. Il n'y a pas de différence entre d'un côté ou de l'autre de la frontière de 67, qui n'est pas définie par nous. Ce n'est pas notre définition de la frontière.
8: C'est quoi les frontières d'Israël?
9: Il y a plusieurs. Je ne suis pas un spécialiste des. Enfin, je ne connais pas toutes les théories des sages qui définissent au niveau de la halakha quelles sont les frontières.
8: La halakha, c'est la loi juive.
9: La loi juive, c'est ça. Donc il y a plusieurs. Comment on va dire? Cartographies. La standard, celle qu'on connaît le plus, c'est celle, on va dire, qu'on a aujourd'hui, incluant Judée-Samarie, incluant Gaza. Et après, on peut l'étendre plus. Il y a le Rambam qui étend jusqu'à la moitié du Sinaï, et même la Jordanie, une bonne partie de la Jordanie. Enfin, il y a plusieurs cartographies. Mais je pense pas qu'on y arrivera à une carte comme ça, mais dans une perspective depuis aujourd'hui, on peut concevoir que Israël, vers lequel on va, c'est avec Gaza, avec Judée-Samarie.
10: Alors justement, vous avez d'emblée mentionné le fait que les appellations et les façons de regarder ces zones peuvent changer selon qui les regarde et avec quel prisme. Quelle est, d'après vous, la façon dont le conflit peut prendre fin ou pas?
9: C'est difficile. Si on savait, on connaissait la solution, on y serait déjà arrivé. Déjà, la réalité, ça de fait, c'est une partie d'Israël qui se peuple de plus en plus, et la vie se développe, la vie au sens positif. C'est-à-dire vraiment, on construit la vie, à l'opposé de l'ennemi qui l'a détruit. Et quand je dis ennemi, c'est vraiment l'ennemi. Il y a pas tout le monde, il y a beaucoup de gens, des Arabes qui veulent vivre ici aussi, qui veulent profiter d'être là, en fait. Ils ont vu essentiellement beaucoup de la population qui sont là et qui sont revenus s'installer, je parle d'Arabes, ils ont vu à quel point il y avait un élément positif qui construisait, et donc c'est une région top, bien pour vivre. Donc c'est bien de vivre ensemble. Et les ennemis, ils ont pas leur place ici. C'est clair aussi.

0: retour sur cette route de Cisjordanie, avec de part et d'autre des collines pierreuses et d'oliviers et de vignes aussi, des villages palestiniens et différentes colonies israéliennes. Au volant, Perle, Nicole, Chassid. Perle, où sommes-nous ?
1: Alors, on est entre Shiloh, une colonie israélienne qui est reconnue par le gouvernement israélien, et Kida, un avant-poste qui est illégal, même aux yeux du gouvernement israélien.
0: Alors, effectivement, on vient de traverser la colonie de Shiloh avec sa voirie très moderne et très bien entretenue, ses maisons, ses jardins. Et là, au milieu des collines de la Cisjordanie, on voit qu'on quitte l'enceinte principale, le périmètre principal de la colonie de Shiloh. On est dans ce paysage de collines et de végétation basse. Il y a des oliviers, beaucoup de pierres à l'horizon. C'est vraiment le décor. On voit aussi les villages palestiniens alentour et leurs minarets. On est ici au cœur du sujet de la colonisation. Père Nicole Chassid, en 2025, qu'est-ce qui distingue les habitants d'une colonie considérée comme légale par le gouvernement israélien et d'une colonie considérée comme illégale par le gouvernement israélien, en rappelant qu'elles le sont toutes illégales au regard du droit international?
1: C'est une position idéologique qui est un peu différente. Dans certaines des colonies de Cisjordanie, on a une population qui est suburbaine, une population qui est bourgeoise, installée, qui finalement pourrait habiter dans une colonie de Cisjordanie comme elle aurait pu habiter ailleurs à l'intérieur de l'État d'Israël. Pour certains, c'est même un choix économique plus qu'un choix idéologique. Pour habiter dans un avant-poste, c'est un choix idéologique certain. C'est un sacrifice de confort, parce qu'on va voir que c'est pas du tout les mêmes types d'installations. C'est habiter dans des préfabriqués, sur une colline, avec pas forcément accès à l'eau et à l'électricité toute la journée, dans des conditions qui sont quand même très différentes de celles de la colonie qu'on vient de traverser. Donc d'abord la position idéologique. Pour certains, on pourrait parler d'un certain radicalisme religieux aussi. Mais il y a des types très différents d'avant-postes. Et comme on va voir, la colonie de Kida, par exemple, l'avant-poste de Kida, pardon, où on a rendez-vous, c'est un avant-poste dans lequel la population qui y vit est très intégrée dans la vie publique israélienne et dans les institutions israéliennes au sens large.
0: Ce sont des gens dont on peut dire qu'ils ont un projet pour leur pays et pour leur société.
1: Ils ont une vision. Ils ont une vision pour leur peuple et pour leur terre. Ça va plus loin que la question de la société israélienne moderne. C'est ici que j'aurais dû tourner. Hop, hop.
2: Nicolas.
1: Ils ont pratiquement doublé leur taille là, dans l'année dernière. Ils sont 150 familles maintenant.
0: Nous voici arrivés à Kida, colonie israélienne en territoire palestinien occupé, colonie bâtie par des Israéliens sans l'autorisation de leur propre gouvernement. Nous sommes installés dans le salon de la petite maison où Michal Zelikovitch et sa famille ont emménagé il y a quelques semaines seulement, après avoir passé des années dans un logement en préfabriqué, ici, à Kida. La maison est toute neuve. Au mur, il y a des tableaux qui ont été peints par Michal Zelikovitch, 32 ans, trois jeunes enfants qui nous reçoit aujourd'hui. Elle est issue d'une famille nationaliste religieuse. Elle a grandi en Cisjordanie occupée, déjà dans une colonie, celle de Kiryat Arba, près de la grande ville palestinienne d'Hébron.
3: Toutes les années où j'ai grandi là-bas, à Kiryat Arba, et tout ce qui m'est arrivé, ça me rattache à un héritage très très ancien. C'est ce qui a fondé mes valeurs. C'est ce qui m'a montré ce que je suis et quel est mon rôle dans le monde.
0: Comme la grande majorité des Israéliennes juives religieuses, Michal a les cheveux couverts. Aujourd'hui, elle porte un foulard noir. Les souvenirs d'enfance de la trentenaire sont ceux du début des années 2000, la période de la seconde intifada, le soulèvement des Palestiniens marqué par des attentats anti-israéliens et par des opérations militaires israéliennes en Cisjordanie occupée.
3: Moi, j'ai grandi après les accords d'Oslo. Et les attentats ont accompagné toute mon enfance. Par exemple, quand on sortait de Kiryat Arba en voiture, je me rappelle que parfois je portais un gilet pare-balles. Je suis une petite fille avec un gilet pare-balles et un casque. Et c'était clair que nous étions là parce que nous avions un rôle à y jouer. Nous faisons partie de la chaîne des générations. S'installer ici fait partie du rôle que nous avons en ce moment. C'est participer à la guerre pour cette terre.
0: Dès l'adolescence, Michal Zelikovitch devient une militante de cette cause, celle du nationalisme religieux. Arrive l'année 2005. Pour les partisans de la colonisation israélienne, c'est un tournant. En 2005, le gouvernement israélien décide de retirer son armée de la bande de Gaza et d'évacuer les colons israéliens du Gouche Katif, le bloc de colonies construites dans la bande de Gaza. Pour Michal et pour ses proches, c'est une catastrophe.
3: Des gens pensaient que l'évacuation du Gouche Katif amènerait la paix. Je n'ai pas pu y croire. On a vraiment vu que nos ennemis recevaient un cadeau, qu'ils étaient récompensés pour leur acte terroriste. Nous, on a dit que ça n'amènerait rien de bien, que ça n'appellerait que d'autres meurtres, d'autres actes terroristes. Et ça, je l'avais déjà compris alors que j'étais élève de 5e.
0: Malgré les manifestations auxquelles participe Michal, les colonies de Gaza sont évacuées en 2005. Parfois de force par l'armée israélienne. C'est un cauchemar pour la mouvance sioniste religieuse en Israël. Mais le temps a passé, et même s'il n'y a plus de colons à Gaza, leur nombre n'a cessé d'augmenter en territoire palestinien occupé. Ils sont aujourd'hui plus de 730 000, parmi lesquels Michal Zelikovitch et son mari.
3: C'était évident pour nous deux. Tout ce en quoi nous croyons devait s'exprimer dans le foyer que nous avions créé. Et on a décidé qu'on habiterait sur une colline. On s'est installé à Kida, qui fait partie du bloc de Shiloh. C'est un lieu avec une histoire biblique. Il y a des vestiges très anciens, vieux de 3000 ans, qui montrent la présence juive ici. Et on a décidé qu'on y construirait notre maison. On a 3 enfants, Aura, à 5 ans, Amichai, à 4 ans, et Shiri, qui a 2 ans. Et l'éducation de nos enfants, on l'a fait aussi selon les valeurs qui m'ont fait grandir.
0: La colline, c'est donc celle de Kida, où nous rencontrons Michal, dans une colonie qui, contrairement à d'autres, n'est pas autorisée par le gouvernement israélien.

0: Je raconte ça maintenant avec le sourire, mais à l'époque c'était accompagné de beaucoup de larmes, parce que je n'étais pas prête à accepter de vivre parmi des gens qui ne veulent pas de moi ici, qui veulent me tuer et tuer mes enfants. Mon mari m'a laissé parler, mais il est revenu quelques jours plus tard à la maison en permission. J'ai continué à parler de ça et il m'a dit « Bon, Michal, ça suffit. Tu sais que tu ne seras en sécurité nulle part, ni en Bulgarie, ni à Tel Aviv, nulle part. » Et ça m'a fait l'effet d'une claque, parce que j'ai de nouveau tout compris. Je me suis rappelé que j'étais juive, et c'est pour ça que je ne suis pas en sécurité. C'est à cause de mon identité, pas à cause de l'endroit où j'habite. Il y a des gens qui me veulent du mal, et ma seule échappatoire, c'est d'être là, où je peux me défendre, avec l'État d'Israël, qui au moins essaiera de me défendre. Et si je ne suis en sécurité nulle part, alors au moins que je sois dans l'endroit où je crois qu'on a le plus besoin de moi, et que je ne sois pas en fuite à cause de la terreur et de la peur que je ressens, que je sois justement à l'endroit où je dois être. J'ai demandé un permis de border, et j'ai appris à me défendre et à vivre ici par choix, et j'ai choisi mon judaïsme de nouveau, et j'ai fait le choix d'habiter ici à nouveau. Et tout ce que je crois, je l'ai de nouveau choisi dans ce moment de grande crise.
1: Michal Zelikovitch n'est pas seulement une habitante des colonies de Cisjordanie occupées. La jeune mère de famille israélienne travaille depuis plusieurs années au Forum Kohelet, un groupe de réflexion très marqué à droite. C'est le Forum Kohelet qui a conçu le projet de réforme judiciaire qui a profondément fracturé la population israélienne en 2023. Un projet visant à affaiblir le poids de la Cour suprême face au pouvoir politique. Les opposants à ce projet, que nous rencontrerons dans le prochain épisode, l'ont qualifié de coup d'état judiciaire. Ce n'est évidemment pas du tout l'avis de Michal Zelikovitch.
0: N'importe quelle loi votée peut être annulée par la Cour suprême. Et le sentiment des citoyens d'Israël, comme moi, c'est celui que je vois chez mes enfants lorsqu'ils jouent à un jeu de société. Quand le grand frère commence à perdre, et qu'il décide alors de changer les règles, ça crée une grande frustration.
1: Avec cette métaphore, Michal Zelikovitch décrit des Israéliens qui seraient victimes d'une Cour suprême qui triche comme on triche au jeu. Une critique des contre-pouvoirs, largement partagée dans l'alliance droite-extrême-droite au pouvoir en Israël, avec Benjamin Netanyahou comme Premier ministre. Une critique des contre-pouvoirs que l'on entend en Israël comme dans bien d'autres pays tentés par l'illibéralisme. Dans cet épisode, nous avons entendu des Israéliens juifs religieux. Qu'ils appartiennent au courant sioniste religieux ou au courant ultra-orthodoxe, ils partagent la conviction d'incarner l'avenir de leur pays, un avenir défini par un plan divin. Pour ces Israéliens, il faut donc tourner la page écrite par les pionniers qui ont posé les bases de l'État d'Israël au XXe siècle et qui, dans leur immense majorité, ne se définissaient pas par rapport au sacré. Mais tous les Israéliens ne sont pas d'accord avec l'idée de voir leur pays redessiné par des forces politico-religieuses. C'est ce que nous verrons dans le prochain épisode « Fractures israéliennes ».
2: Steven Jambeau.
3: Vous écoutez bien RFI et nous venons d'entendre le quatrième épisode du podcast Carte d'identité israélien. Je suis en studio avec Sami Boukhalifa, Guilhem Deltey et Nicolas Falaise du service international de RFI. Tous les trois ont produit ce podcast original diffusé sur RFI Pure Radio et toutes les plateformes d'écoute. Cet épisode nous a emmenés en Cisjordanie occupée où la violence des colons existait déjà et elle n'a fait que s'exacerber. Guilhem Deltey, en avril dernier, un de vos reportages a concerné justement cette violence. Racontez-nous.
4: J'étais effectivement en mission à Jérusalem pendant 2 semaines et au cours de ce séjour, il y a eu une attaque dans un village palestinien de Cisjordanie, au nord-est de Ramallah. Ce village, il s'appelle El Mureir. Il se situe dans une zone assez rurale avec 2 autres villages palestiniens à côté. Les 3 sont plus ou moins entouré par un certain nombre de colonies israéliennes. Et de l'une de ces colonies, trois personnes sont sorties un matin, un jour de semaine, se sont dirigées alors vers El Moureir et ils ont ouvert le feu sur la communauté palestinienne.

0: sur cette localité palestinienne et l'un des premiers bâtiments qui se trouve à l'entrée du village de la colonie dont venaient ces trois personnes, c'est l'école. L'école qui est donc un lieu qui rassemble par essence des enfants, un lieu de transmission de savoir, un lieu qui devrait être hautement protégé, en fait, a été là directement la cible de tir de la part de ces colons. Et ils ont tué deux personnes, dont un élève de cette école, Hausna Hassan, un jeune homme de 14 ans, un adolescent, dont le père avait déjà été lui-même tué en 2019. Je me suis rendu quelques jours plus tard en reportage dans ce village, à la rencontre de cette communauté, donc très marqué évidemment par cette agression. L'ensemble du village, l'ensemble des élèves étaient bouleversés par cette histoire, mais en fait leur quotidien est complètement marqué par la violence des colons. C'est-à-dire que chaque habitants, y compris les enfants, ont intégré le fait que sortir du village les exposait à cette violence des colons, que cela pouvait les mettre en danger. Et ce danger est tel, et l'école l'avait intégré aussi, en fait, parce qu'elle avait mis en place un plan pour dire, en cas d'attaque de colons, voilà comment il faut qu'on réagisse, quel est le rôle de chacun dans l'équipe d'encadrement de l'école.
1: Nicolas Falaise, lorsque l'on parle de violence de la part des colons qui n'a fait que s'exacerber, a-t-on quelques chiffres pour attester de cela ?
2: Oui. Alors il y a notamment ce rapport de l'ONU qui est tout récent, qui date du mois de juin, qui parle d'un rythme record de ces attaques, avec en moyenne par jour 6 attaques de colons israéliens qui entraînent des victimes ou des dommages contre des personnes ou des biens appartenant à des Palestiniens. Toujours selon l'ONU, on a atteint le chiffre de 1000 attaques rien que pour cette première partie de l'année 2026. Et les conséquences, c'est aussi les déplacements de population, alors qu'ils peuvent être entraînés par d'autres causes que les attaques de colons en Cisjordanie occupée. Mais en Cisjordanie, on a déjà recensé cette année plus de 2200 déplacements de civils palestiniens. Donc il y a la violence, hein, et puis ne pas oublier la grande impunité dont bénéficient les auteurs de ces attaques et qui ne sont pratiquement jamais poursuivis ni même inquiétés par les autorités israéliennes.
1: Depuis les événements du 7 octobre, certaines franges de la société israélienne se sont senties galvanisées. Ainsi, il en est des sionistes religieux, Sami Boukhalifa.
3: Alors, ce que je voudrais dire ici, c'est que aussi horrible qu'a été le 7 octobre en raison du massacre des civils juifs israéliens et non juifs israéliens, le 7 octobre 2023 n'est pas sorti de nulle part. Il y a un contexte, celui de l'occupation, de la répression, de la violence que subissent les Palestiniens depuis 1967 et même depuis 1948. Et en fait, cette violence, elle est à l'origine de l'explosion du 7 octobre 2023. Dans le narratif des sionistes religieux, la violence vient servir cette vision qu'ils ont de la situation. Pour eux, s'il y a eu le 7 octobre 2023, ce n'est pas à cause de la répression de la population palestinienne, ce n'est pas à cause des guerres que subissent les Palestiniens, ce n'est pas à cause de l'occupation et de l'illégalité de tout ça. C'est parce que Israël a quitté Gaza. Il y a eu un désengagement, pas militaire, mais la sortie des colonies israéliennes, la fin des colonies israéliennes en 2005. Et donc, dans leur vision des choses, pour éviter qu'il n'y ait d'autres 7 octobre 2023, ils viennent justifier cela par plus de colonisation. C'est ce que veulent les ministres du sionisme religieux, comme Bezalel Smotrich. Il est ministre des Finances, mais aussi ministre des colonies. Il est en charge des colonies. Et donc, ce qu'il souhaiterait aujourd'hui, c'est véritablement avoir plus de colonisation, de peuplement, qui justifie, selon lui, la sécurité d'Israël. Il ambitionne à ce qu'il il défend un chiffre publiquement d'1 million de colons dans les territoires palestiniens qui, pour lui, n'existent pas. Il veut pousser les frontières israéliennes au-delà de celles reconnues internationalement pour aller grignoter une partie du Liban. Donc le sionisme religieux est galvanisé par cette situation et pour eux, c'est aujourd'hui l'occasion rêvée de mettre en œuvre cette situation, ou plutôt cette vision maximaliste du territoire.
1: Vous écoutez RFI, nous revenons sur le podcast Carte d'identité israélien. Je vais me tourner maintenant vers Guilhem Dalteil pour parler des fractures de la société israélienne et notamment de l'exemption militaire des ultra orthodoxe qui semble devenue l'une des principales fractures au sein de cette société, Guilhem.
0: C'est une fracture effectivement très forte aujourd'hui de la société israélienne. Les ultra-orthodoxes restent profondément opposés à un service militaire obligatoire pour leur communauté. On entendait dans cet épisode le rabbin Kahn qui expliquait qu'il y a deux armées, selon lui, une armée qui combat et une armée qui protège le pays par la prière, et que eux donc estiment avoir joué ce rôle de protecteur en priant. Et c'est une interprétation qui ne convainc plus du tout le reste de la société. Je ne sais pas si elle a vraiment convaincu au départ, mais en tout cas, c'était accepté. Il y avait une forme d'acceptation dans la mesure où la communauté représentait une toute petite partie de la population. Aujourd'hui, elle occupe une place de plus en plus importante, et donc il y a une demande qui est qu'ils assument aussi ce rôle dans la défense du pays par un engagement sous les drapeaux. C'est une demande qui s'exprime de plus en plus fortement dans l'opinion publique, avec une fatigue qui existe aujourd'hui avec la multiplication et la durée des guerres qui sont menées par Israël depuis le 7 octobre 2023. Mais c'est une demande qui est formulée de manière tout à fait légale aussi par la Cour suprême israélienne, la plus haute instance judiciaire israélienne, qui a réclamé au gouvernement de prendre des mesures pour intégrer plus d'ultra-orthodoxes dans l'armée. Un point donc sur lequel le gouvernement traîne des pieds, dans la mesure où il gouverne avec les partis ultra-orthodoxes, mais on voit bien aussi que ça met en porte-à-faux, en fait, certains partis de la coalition actuellement avec leur électorat, car Benjamin Netanyahou n'a jamais promis ouvertement aux ultra-orthodoxes qu'il allait les exempter de services militaires. Ce n'est pas une position qui aujourd'hui est défendable par d'autres partis que les partis ultra-orthodoxes. Il y a une grande majorité du public israélien qui est favorable à la conscription des ultra-orthodoxes, et donc y compris les partis qui gouvernent avec ces formations-là aujourd'hui et qui sont tenus finalement par ces partis-là pour rester au pouvoir et qui ne peuvent pas véritablement aller dans le sens de plus de conscription des ultra-orthodoxes, ne prennent pas position pour autant non plus contre la conscription des ultra-orthodoxes. Et donc on voit bien là un point de fracture en fait entre les ultra-orthodoxes et le reste de la société israélienne.
1: Merci beaucoup Nicolas Falaise, Sami Bourhelifa, Guilhem Deltey. Je renvoie vers votre podcast, un podcast original RFI, Carte d'identité israélien. Dans quelques instants, un nouveau journal sur RFI.
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0: Soyez les bienvenus pour cette nouvelle édition de RFI Soir. On est ensemble pour 30 minutes avec des reportages, des chroniques, mais d'abord toute l'actualité. Voici les titres. Et dès le début de ce journal, le point sur les incendies. On sera d'abord en Grèce où les moyens aériens ont pu entrer en action aujourd'hui grâce aux conditions météo pour tenter de lutter face à des feux déjà qualifiés d'historiques. On évoquera également en Gironde les 3500 habitants du Porche qui ont pu réintégrer leur village lundi et constater les immenses dégâts causés par les flammes. À suivre également dans le dossier de RFI Soir, on sera en direct de Jérusalem avec Frédéric Misselin pour évoquer les violences contre les Palestiniens en Cisjordanie. L'ONU affirme qu'elles s'amplifient et que la colonisation illégale des Israéliens progresse. Explication à suivre. À la une de l'actualité encore et toujours, les négociations sur le détroit d'Ormuz. On parle bien sûr de la guerre au Moyen-Orient. Les États-Unis annoncent que des discussions doivent reprendre avec l'Iran. Téhéran valide cette idée, mais affirme que ces discussions se feront avec le sultanat d'Oman de l'autre côté du détroit. Et puis, en France, les mesures de Bercy pour protéger les entreprises les plus sensibles. Le gouvernement va accentuer son contrôle sur les investisseurs venant de pays en dehors de l'Union européenne. Dans 30 minutes, vous avez rendez-vous avec Afrique Soir. Bonsoir Sylvie Berruy, quel est le programme ?
3: Bonsoir Arnaud, bonsoir à tous. Eh bien, le Mali, où un activiste et un journaliste ont été condamnés à de la prison ferme pour atteinte au crédit de l'État et menaces et injures. L'arrestation à Brazzaville du principal suspect dans l'assassinat à Kinshasa de l'entrepreneur sportif congolais Wali Amissi. La fin aujourd'hui du Grand Magal, c'est le plus grand rassemblement religieux du Sénégal. Chaque année, des dizaines de milliers de personnes se rendent à Touban, par même de plusieurs millions. L'événement commémore l'exil au 19e siècle du fondateur du mouroudisme. Et puis enfin, la fin d'une longue querelle, le Sénégal et la Gambie, qui concluent un accord définitif sur le tracé de leurs frontières.
0: On vous retrouve à 20h30, à partir de 20h30, Sylvie. La Grèce toujours en proie aux incendies, donc malgré des vents un peu moins forts et l'arrivée sur place d'une dizaine de bombardiers d'eau. Les flammes font toujours rage et elles se trouvent désormais à une quarantaine de kilomètres de la capitale Athènes. Alors si la Grèce est habituée à ces phénomènes, il pourrait déjà s'agir, Nicolas Feldman, d'un des pires incendies de ces 10 dernières années.
4: Oui, et c'est même un météorologue qui l'affirme, Théodore Giannaros, est spécialiste des feux de forêt à l'Observatoire National Grec.
5: Si je dis que ce sont les pires incendies depuis 10 ans, c'est parce qu'on parle là d'un seul et même incendie qui s'est déclaré d'abord dans la région de la Béotie, avant ensuite de se propager très rapidement sous l'effet de forts vents du nord. Et il brûle désormais depuis 4 jours. Et c'est très très triste à voir, car il ravage l'une des dernières zones boisées avec de la végétation dense dans la région de l'Attique, où se trouve la capitale Athènes.
4: Alors derrière ces feux, le météorologue pointe bien sûr les effets du changement climatique, mais il accuse aussi la responsabilité humaine.
5: La crise climatique n'est que la moitié de l'histoire. L'autre partie, c'est notre propre responsabilité. Depuis plusieurs décennies, nous avons délaissé nos zones rurales. On ne met pas en œuvre une gestion forestière efficace. Et cela entraîne une accumulation de végétation qui sert de combustible. Résultat, cette végétation se développe partout. Avec la crise climatique, elle s'assèche. Et dès qu'un incendie se déclare, il dispose d'une matière abondante pour se développer.
4: Et pour lutter contre ces incendies, le scientifique appelle à revenir à des méthodes plus anciennes, par exemple l'utilisation d'animaux pour pâturer et éliminer, lorsque c'est encore possible, la végétation.
0: Et toujours sur le front des incendies, situation également alarmante aux États-Unis. 60 000 personnes ont dû être évacuées en urgence dans l'état de Washington, dans le nord-ouest du pays, lui aussi touché par une grave sécheresse. Le gouverneur a décrété l'état d'urgence. En France, la course contre la montre est aussi engagée dans le Var, où il a fait très chaud encore aujourd'hui, où le vent s'est même renforcé ces dernières heures. En Gironde, près de 2 semaines après avoir dû évacuer leur village, les 3500 habitants du Porge ont pu rentrer chez eux ce lundi après-midi dans un paysage apocalyptique avec plus de 180 maisons calcinées, des carcasses de voitures carbonisées sur le bas-côté de la route. C'est la commune qui a été la plus touchée par ce méga incendie qui a ravagé 42 000 hectares. Une cellule spéciale a été mise en place pour accompagner les habitants qui reviennent. Écoutez Jean-Marc Degosse, directeur général des services du Porge.
6: Alors on a 187
1: cette maison détruite. Après, je ne sais pas comment chacun va réagir. On a d'abord mis l'accent sur le fait que les personnes arrivaient avec probablement des traumatismes. Donc on a mis l'accent sur l'accueil pour des consultations psychologiques, pour les adultes comme pour les enfants, avec une charge affective importante, avec peu de sommeil. On verra dans les heures qui viennent l'impact de justement redécouvrir tout ça, quel impact ça aura sur chacun. Il peut y avoir de la colère, il peut y avoir du désespoir, les gens peuvent être désemparés face à tout ça. La colère, elle est naturelle. On va essayer justement d'accueillir les gens et de leur permettre d'évacuer tout ça.
0: Dans l'actualité également, les suites de la crise diplomatique entre l'Espagne et certains pays de l'Union européenne après l'afflux la semaine dernière de 50 000 migrants dans l'enclave espagnole de Ceuta, située en Afrique du Nord. La présidente de la Commission européenne, Ursula von der Leyen, a appelé lundi à trouver une réponse européenne commune. Elle a notamment écrit une lettre au Premier ministre espagnol Pedro Sanchez, dans laquelle elle évoque les pistes d'une surveillance accrue et l'utilisation de barrières physiques si nécessaire. Une réunion des 27 ministres de l'Intérieur de l'Union européenne doit avoir lieu demain. 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L'ONU le répète, la violence contre les Palestiniens en Cisjordanie occupée ne fait qu'empirer et la colonisation progresse. Il y a 10 jours, dans la région de Tel, au nord, 2 Israéliens et 4 Palestiniens ont été tués. L'autorité palestinienne assure que les villageois ont été attaqués par des colons et se sont défendus. C'est le dossier de ce soir. Bonsoir Frédéric Misselin.
2: Bonsoir.
0: Vous êtes l'envoyé spécial permanente de RFI à Jérusalem. Vous vous êtes rendu ce matin à Ramallah où la ministre des Affaires étrangères a pris la parole sur cette affaire.
2: Oui, avant tout Arnaud, il faut le rappeler, 500 000 Israéliens vivent dans des colonies en Cisjordanie occupée au milieu de 3 millions de Palestiniens. Ces colonies sont illégales au regard du droit international.
0: Et pourtant, elles se multiplient, Frédéric.
2: Oui, l'exécutif palestinien répète que la question ne peut pas être abordée uniquement sous l'angle statistique, mais les chiffres sont là, têtus. Plus de 11 000 attaques contre des Palestiniens ont été dénombrées depuis le début de l'année 2026. 86 Palestiniens tués, dont 21 directement par des colons israéliens. 26 communautés bédouines déplacées, 45 mosquées prises pour cible. Or, dans 92% des cas, il n'y a pas eu de poursuite. Seuls 3% des affaires ont conduit à des arrestations, des inculpations en Israël, ce sont les chiffres avancés par l'autorité palestinienne. Pour Varsen Agabekian, la ministre des Affaires étrangères, ce ne sont pas des violences isolées.
6: Le terrorisme des colons n'est plus une conséquence de l'expansion de la colonisation. C'est devenu son moteur. La terreur est devenue un instrument de manipulation démographique et l'impunité est désormais la politique officielle. Et si l'on prend l'exemple de l'attaque de Tel, avant même que la fumée ne se soit dissipée, les colons israéliens s'étaient déjà empressés d'ériger au moins 6 avant-postes. Ce terrorisme sert à redessiner la carte de la Palestine.
0: Alors, après les heurts meurtriers à Tel, Israël a lancé une vaste opération militaire dans le nord de la Cisjordanie occupée, Frédéric.
2: Oui, une opération qualifiée par les Israéliens d'antiterroriste et Varsen Agabekian insiste elle aussi sur le vocabulaire.
6: Ce n'est pas de la violence de la part de ces colons, c'est du terrorisme. Si nous ne faisions ne serait-ce qu'une fraction de ce qu'ils font, on dirait de nous que nous sommes des terroristes. Le terrorisme a une définition. Si elle s'applique aux Palestiniens, elle s'applique à tout le monde. Quand on défend notre terre, notre peuple, nos maisons, nos enfants, c'est de l'autodéfense. Quand les colons attaquent votre village, pourquoi sont-ils là? Ils ne devraient pas être là. C'est du terrorisme des colons.
2: Côté israélien, les chiffres officiels font état de 48 Israéliens tués en Cisjordanie depuis 3 ans, depuis le 7 octobre 2023. Des civils, Arnaud, mais aussi des militaires.
0: C'était Frédéric Misselin en direct de Jérusalem.
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0: Au Moyen-Orient, il reste toujours difficile d'y voir clair sur la stratégie des États-Unis afin de rouvrir le détroit d'Hormuz. Je vous en parlais dans les titres. Donald Trump, le président américain, avait menacé l'Iran ce week-end de lancer une nouvelle offensive d'envergure si la République islamique n'autorisait pas la reprise d'une navigation libre sur cette voie maritime très stratégique. Le président américain a finalement annoncé ces dernières heures laisser sa chance aux négociations, précisant que des discussions devaient reprendre avec Téhéran ce lundi. Sauf que pour l'Iran, la réalité est tout autre. Guillaume Delta, Téhéran évoque bien une négociation sur le détroit d'Hormuz, mais avec le sultanat d'Oman.
8: Le détroit d'Hormuz est géré conjointement par ces deux pays riverains, l'Iran et Oman. Et pour Téhéran, il n'y a aucune raison d'inclure des pays tiers dans les négociations. Le porte-parole de la diplomatie iranienne a adressé une fin de non-recevoir à ce sujet à l'administration états-unienne ce lundi, Ismail Barahi.
9: Nous ne négocions pas avec les États-Unis en ce moment.
7: nous négocions avec Oman pour sécuriser un passage dans le détroit d'Ormuz.
8: Des négociations irano-omanaises par essence et qui avancent, assurait hier soir le même Ismaël Barreille. Le porte-parole du ministère des Affaires étrangères s'avançait même à évoquer un accord proche. Pourtant, Oman avait annoncé au contraire la semaine dernière un rejet par Téhéran de sa proposition. Il existe principalement deux divergences entre les deux pays. Tout d'abord, les routes de navigation. Téhéran veut un contrôle sur l'ensemble du trafic maritime dans le détroit et refuse qu'une voie de navigation passe uniquement dans les eaux omanaises. L'Iran évoque désormais un nouveau tracé. L'autre désaccord porte sur les frais de passage. L'Iran veut taxer la navigation dans le détroit. Oman évoque plutôt une contribution volontaire. Mais même en cas d'accord entre les deux pays, l'Iran prévient, cela n'impliquera pas une reprise de la navigation dans le détroit. Celle-ci dépend d'un arrêt des hostilités et de la levée des sanctions internationales visant l'Iran.
0: La guerre entre la Russie et l'Ukraine, le front est resté stable en juillet. Selon l'Institut pour l'étude de la guerre, l'armée russe n'a gagné que 40 km² de terrain le mois dernier, contre près de 500 km² en juillet 2025. Ces gains ont été réalisés dans les régions de Zaporijja et de Soumy. Et dans ce contexte, le tribunal administratif de Paris rejette le recours de Xenia Fedorova contre son expulsion. L'avocat de la chroniqueuse russe pro-Kremlin précise que Xenia Fedorova, chroniqueuse notamment pour CNews et Europe 1, se trouve déjà à l'étranger. En Asie, c'est un rare moment de contact avec le monde extérieur pour Aung San Suu Kyi. L'ancienne dirigeante birmane a rencontré ce lundi le représentant en Birmanie du Comité international de la Croix-Rouge. C'est la première fois qu'elle reçoit la visite d'une organisation étrangère depuis sa détention lors de la prise de pouvoir par l'armée en 2021. Aung San Suu Kyi est assignée à résidence dans un lieu tenu secret. Cette rencontre intervient alors que le président, ancien chef de la junte, cherche à normaliser ses relations avec ses voisins d'Asie du Sud-Est. Il doit notamment se rendre à Bangkok, en Thaïlande, cette semaine pour une visite diplomatique. Le calendrier n'est pas anodin, explique l'Argentin Thomas Orea Quintana, rapporteur de l'ONU pour les droits de l'homme en Birmanie jusqu'en 2014.
9: Les pays voisins de la Birmanie ont abordé le cas d'Aung San Suu Kyi, mais la réalité est bien plus complexe. On compte aujourd'hui en Birmanie plus de 14 000 prisonniers politiques. Les autres pays de l'ASEAN, organisation dont fait partie Rangoon, ont une position problématique. Ils ont adopté un plan de paix en 5 points que les autorités birmanes n'ont jamais respecté. L'ASEAN n'a jamais exigé avec fermeté qu'il soit respecté non plus pour normaliser les relations. Pour la Birmanie, c'est une forme de marchandage. Elle autorise la Croix-Rouge à s'entretenir avec Aung San Suu Kyi, uniquement à s'entretenir. En échange, elle obtient un semblant de légitimité internationale. C'est un jeu bien connu qui ne fonctionnera pas. Ce qu'il faut, c'est une libération massive des prisonniers politiques. Cette visite ne suffit en aucun cas à affirmer que le gouvernement birman va commencer à respecter les droits de l'homme.
0: Thomas Orea Quintana, ancien rapporteur de l'ONU, joint pour RFI par Mélissa Barra. L'actualité économique, en mot d'abord de la Bourse de Paris. Le CAC 40 a un niveau record aujourd'hui, 8640 de points, boostés notamment par la baisse des cours du pétrole. Mais en plein cœur de l'été, le gouvernement français prend des mesures pour protéger ses entreprises les plus sensibles. Les contrôles sur les investissements étrangers dans les domaines considérés comme relevant de la sécurité nationale seront désormais renforcés. Il s'agit notamment pour Bercy de vérifier les investissements d'acteurs non européens. Plus de détails avec Nathanaël Vitran.
10: La mesure n'est pas totalement nouvelle. Depuis au moins le début des années 2000, le ministère de l'économie peut exercer un contrôle sur les investissements étrangers dans des entreprises françaises en lien avec la défense nationale, l'armement ou dont l'activité est susceptible de porter atteinte à l'ordre public. Jusque-là, les investisseurs non européens devaient obtenir le feu vert de Bercy lorsqu'ils prévoyaient d'acquérir au moins 25% de participation dans une entreprise dite sensible. Désormais, ce seuil est abaissé à 10% et prévoit que la mesure s'applique même quand l'entreprise en question est cotée à l'étranger. Le Premier ministre, à l'origine de ce décret, promet une procédure accélérée et une réponse en un maximum de 10 jours. Matignon évoque le contexte géopolitique marqué par de fortes tensions pour justifier cette mesure. En 2020, le gouvernement français s'était par exemple opposé au rachat par l'américain Teledyn de Photonis, une entreprise française spécialisée dans les technologies de vision nocturne à usage militaire.
0: La précision RFI signée Nathanaël Vitron. Vous en parlez au début de ce journal, les incendies en France, notamment en Gironde, après le désastre matériel et environnemental, des célébrités se mobilisent pour éviter le désastre économique, car en pleine période estivale, de nombreux touristes ont déserté les lieux, y compris dans des zones qui n'ont pas été touchées, comme le Cap Ferret. Un véritable danger pour les acteurs locaux, les Aboutin-Rivière, au point que plusieurs célébrités donc ont lancé des appels à la solidarité.
11: L'objectif, éviter qu'en plus d'être sinistrée, la Gironde soit déshéritée, voire désertée. C'est l'appel envoyé il y a quelques heures sur Instagram par le chanteur Jérémy Frérot, lui-même originaire de la région.
12: Chez nous, nous vivons en tout cas le commerce local et les gens qui œuvrent pour cela vivent de cette période estivale. Or là, tout le monde est parti et je vois tous ces gens qui travaillent chez nous avoir très peur. Mon message à tous les gens qui veulent venir profiter de ce bel endroit qu'est le bassin d'Arcachon. Il reste août pour venir profiter de chez nous.
11: Sur Instagram toujours, l'actrice Laura Smet a quant à elle déploré qu'en dehors des zones sinistrées, une autre réalité existe, celle des restaurateurs, ostréiculteurs, hôteliers, guides, commerçants, dont les réservations disparaissent alors qu'ils sont prêts à accueillir. Laura Smet appelle donc les vacanciers à se renseigner avant d'annuler leur visite. Déjà en début de week-end, avant même que le feu soit fixé, le chef Thierry Marx avait dit dans la presse craindre une catastrophe économique. Il faut dire que chaque année, le tourisme représente 40 000 emplois dans le département girondin, plus de 3 milliards d'euros de retombées et 7% du PIB local. Bref, un véritable poumon économique pour la région.
0: Allez, Aboutin-Rivière, c'est la fin de ce journal. Dans 15 minutes, toute l'actualité africaine dans Afrique Soir avec Sylvie Berruel.
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0: Mais avant cela, un détour par l'Australie, Sydney plus précisément, où c'est l'hiver actuellement aussi rude que n'y sont les étés. Et justement, pour s'adapter au réchauffement climatique, on aménage à tout va des voies vertes, autrement dit des pistes cyclables couvertes par des arbres pour relier entre les différents quartiers d'une ville qui reste essentiellement pensée pour l'automobile. On sera sur place dans quelques minutes. On partira aussi à la rencontre d'un ancien pilote de ligne, devenu avocat par conscience, par conviction écologique aussi, quand les convictions deviennent justement un moteur pour le changement, à suivre dans moins de 10 minutes sur RFI. Mais tout de suite, c'est l'heure du journal des sports. Bonsoir Esteban Mirales.
14: Bonsoir Arnaud, bonsoir à tous.
0: Et on ouvre ce journal des sports par le Tour de France Femmes. La troisième étape a eu lieu ce lundi entre Genève et Poligny.
14: Oui, un peu plus de 156 km entre les deux villes et c'est une surprise. On attendait encore Lorena Vibes, la sprinteuse et maillot jaune, déjà vainqueur des deux premières étapes. Il n'en a rien été. C'est la Norvégienne de 27 ans, Sigrid Hausgaard, qui s'impose en solitaire et en prime s'offre le maillot jaune de leader au classement général. C'est la première victoire en grand tour pour la Norvégienne. Elle s'est échappée à 90 km de l'arrivée et ça a tenu bon pour celle qui a remporté le championnat de Norvège sur route il y a quelques semaines. Elle devient la première Norvégienne de l'histoire à porter le maillot jaune sur le Tour de France Femmes. Et je vous propose d'écouter la réaction pleine d'émotion de Sigrid Hausgaard juste après la course.
15: C'est un rêve pour moi, mais en réalité je n'y ai jamais vraiment pensé. Pour moi, gagner une étape sur le Tour, ce n'était pas possible. Donc être ici, c'est irréel. J'étais tellement épuisée à la fin. Et je sais que mon petit ami sera en colère car je n'ai pas célébré, mais je ne pouvais tout simplement pas enlever les mains du vélo. C'était dingue. Peut-être que dans quelques semaines, je réaliserai ce que j'ai fait.
14: Et la Norvégienne, donc Sigrid Hausgaard, s'élancera demain avec 2 minutes 02 d'avance au départ du contre-la-montre.
0: Le tennis, la tournée d'adieu de Gaël Monfils fait escale cette semaine à Montréal, au Canada.
14: À bientôt 40 ans, le Français retraité à la fin de la saison revient sur les courts. 2 mois après avoir disputé son tout dernier Roland-Garros, le voilà donc au Canada où les organisateurs lui ont offert une invitation pour disputer ce tournoi, le Masters 1000 de Montréal, qui lui tient particulièrement à cœur. Écoutez le Français Gaël Monfils.
16: Énormément de souvenirs très jeunes déjà ici. J'ai joué très jeune la première fois ici. Des matchs vraiment incroyables aussi. Je trouve que l'ambiance ici est exceptionnelle. Des passionnés de tennis, des passionnés de sport, énormément d'énergie. Et pour moi, de revenir une dernière fois, c'est un immense plaisir et une satisfaction énorme. Et c'est pour ça que je remercie énormément le tournoi de m'avoir donné cette chance, parce que ça a toujours fait un tournoi à Montréal particulier, francophone, où vraiment le public a été extraordinaire tous ces années. Forcément, celle-ci va être unique parce que c'est la dernière.
14: Gaël Monfils qui affrontera au premier tour le Polonais Kamil Machrak, 45e mondial. Le match est prévu dans la nuit, mais avec la météo capricieuse à Montréal, il pourrait être reporté à demain.
0: Et côté féminin à Washington, premier sacre en carrière pour la jeune Philippine Alexandra Ayala.
14: Dans une finale jouée en deux temps et interrompue par la pluie hier, alors qu'elle était menée 1-7-0 face à Jessica Pegula, tête de série numéro 1 du tournoi. Alexandra Ayala, 21 ans, a renversé le match aujourd'hui et s'impose en 3 manches, 4-6, 6-4, 6-0. Et puis en ce moment même a lieu la finale messieurs à Washington entre Taylor Fritz, l'américain, et le jeune espagnol de 19 ans, Raphaël Rodal.
0: Une triste nouvelle, une disparition dans le monde du football marocain qui est en deuil.
14: Gilali Garib, premier arbitre marocain à avoir officié lors d'une phase finale de Coupe du Monde, est décédé hier. Il avait 74 ans. Sa carrière d'arbitre a pris une dimension historique en 1992 lorsqu'il devient le premier arbitre marocain à participer aux Jeux Olympiques lors de l'édition organisée à Barcelone. Et puis deux ans plus tard, il franchit un nouveau cap en étant retenu comme arbitre assistant pour la Coupe du Monde 1994 aux États-Unis. Une première donc pour un Marocain. Il a notamment officié lors de la petite finale opposant la Suède et la Bulgarie.
0: Et puis Gianni Infantino, le président de la FIFA, lâché petit à petit par les nations européennes.
14: Après sa tentative ratée de vendre des parts de la Coupe du Monde à des investisseurs privés, le Suisse Gianni Infantino perd des soutiens en vue de sa potentielle réélection au poste de président de la FIFA en 2027. Après le Pays de Galles et très probablement l'Angleterre, la Suède ne soutient plus le dirigeant.
0: C'était Esteban Mirales pour le Journal des Sports. Le reportage international, alors que l'Europe et la France traversent une période de canicule sans précédent dans des pays déjà habitués aux fortes chaleurs, on tente également de s'adapter au réchauffement climatique. C'est notamment le cas à Sydney, en Australie, où l'un des moyens envisagés pour faire baisser la température, c'est d'aménager des voies vertes, autrement dit des pistes cyclables couvertes par des arbres pour relier entre eux les différents quartiers d'une ville qui reste essentiellement pensée pour l'automobile. Loin de seulement apporter du confort et de la fraîcheur aux habitants, ces voies vertes pourraient également réduire les dépenses de santé de plusieurs centaines de millions d'euros par an. On retrouve sur place à Sydney notre correspondant Grégory Pless.
17: Et si le secret pour survivre dans une jungle de béton, c'était de planter des arbres ? Ce ne sont en tout cas pas les utilisateurs de la Inner West Greenway, une voie verte de 6 km ouverte en décembre dernier et presque entièrement abritée sous des arbres qui diront le contraire. À l'image par exemple de Lily, qui y passe une bonne partie de son temps libre.
18: Je viens marcher ici quasiment tous les jours, c'est super. Depuis l'ouverture, il y a tellement de gens qui l'utilisent, ça fait prendre conscience à quel point nous avions besoin de ce genre d'espace, en particulier ici, proche du centre-ville, pour les gens qui vivent en appartement.
17: C'est également le constat du Comité pour Sydney, un laboratoire d'idées qui a récemment appelé les autorités à construire beaucoup plus de voies vertes, à la fois pour rendre la ville plus cyclable, mais aussi et surtout pour la rendre plus fraîche. En particulier dans les banlieues ouest, à la fois très bétonnées et éloignées du littoral, où les coûts engendrés par les journées de forte chaleur sont énormes. C'est ce que rappelle Sam Kernaghan, directeur de la politique de résilience au Comité pour Sydney.
19: Les coûts économiques seulement pour l'ouest de Sydney des journées de chaleur extrême sont de 900 millions d'euros par an. Cela inclut les dépenses de santé pour les familles, les dépenses supplémentaires pour se rafraîchir comme la climatisation, mais aussi les coûts en termes de baisse de productivité.
17: Des journées de chaleur extrême, c'est-à-dire où le thermomètre affiche plus de 35 degrés, il pourrait y en avoir deux fois plus qu'aujourd'hui d'ici à 2050 dans l'ouest de Sydney, où en période de canicule, la température est déjà 5 à 10 degrés plus élevé qu'à l'est de la ville située en bord de mer. Et alors que la population augmente et que la ville se densifie, il est essentiel, selon Sam Kernaghan, d'accompagner ce développement avec des îlots et des corridors de fraîcheur.
19: Il nous faut donner à cette population qui grandit accès à des endroits où ils peuvent nager, marcher, faire de l'exercice, qui soit au frais, accessible à tous.
17: Les villes et leurs habitants ont tout à y gagner. Avoir accès à des espaces verts a de fait un impact positif, scientifiquement prouvé, sur la santé mentale, et leur démultiplication à Sydney pourrait également y faire considérablement réduire les dépenses de santé. De l'ordre de 600 millions d'euros par an, selon le Comité pour Sydney, dont l'estimation ne prend en compte que les maladies cardiovasculaires aggravées par la chaleur. Grégory Pless, Sydney, RFI.
0: La deuxième semaine de notre série en collaboration avec les médias francophones publics, Changer de parcours, qui nous permet d'aller à la rencontre des personnes ayant choisi de radicalement transformer leur vie. C'est ce qu'a vécu Ian Woodcock, cet ancien pilote de ligne dans des compagnies aériennes. S'est reconverti pour des raisons écologiques. Il est devenu avocat. Quand les convictions deviennent un moteur du changement, Dominique Chauffat, notre consoeur de la RTS, nous emmène au palais de justice de Genève à la rencontre de Ian Woodcock.
20: Vous laisserez passer le contrôle de sécurité, s'il vous plaît, et ensuite attendre dans la cour.
21: Parfait, merci beaucoup.
22: Alors oui, on a régulièrement des audiences ici, ouais, c'est sûr. Alors ici, c'est exclusivement, je dirais, les audiences pénales. Et du coup, c'est toujours un moment, un peu tendu. La dernière interruption, si le jugement est rendu le jour même, on attend une demi-heure devant la porte de la salle d'audience, que le verdict soit rendu. C'est toujours quelque chose d'assez intense.
21: Ian Woodcock a reçu son brevet d'avocat en février après un stage de 18 mois où il a pu accompagner d'autres avocats plus expérimentés ou alors assumer seul le travail de la défense. Il nous explique l'élément déclencheur qui l'a fait quitter ses habits de pilote de ligne pour se retrouver en robe d'avocat.
22: C'était une sorte de mosaïque d'éléments qui petit à petit m'ont fait comprendre premièrement la gravité de l'effondrement écologique à travers des lectures, des interviews d'experts. Le déclic, c'était un article de journal avec un ancien consultant chez Boston Consulting, je crois. Il avait son portrait dans le journal Le Temps. Il avait du jour au lendemain tout plaqué parce qu'il ne pouvait plus contribuer à ce qu'il lui considérait être un capitalisme prédateur et puis toujours plus de profit, toujours plus d'argent au détriment de notamment la planète. Puis après, il a rejoint la grève pour le climat. Puis je me suis dit, tiens, mais en fait, c'est possible. Des gens quittent vraiment leur métier du jour au lendemain. Et ce genre de choses m'ont montré la voie pour moi aussi avoir le courage oser faire le pas et puis quitter le monde de l'aviation.
21: Il en faut pourtant du courage pour tourner le dos à un métier qu'on aime vraiment. On quitte le palais de justice pour grimper sur la colline de la Treille, un lieu qui nous offre une vue panoramique sur toute la ville de Genève. Et en point de mire, on peut apercevoir les avions qui atterrissent et qui décollent. C'est avec cette vision, parfois un peu nostalgique, que Ian Woodcock nous parle de sa passion pour l'aviation.
22: C'est marrant parce que depuis que j'ai quitté la profession, je regarde à nouveau les avions comme je les regardais avant de commencer le métier, avec tout autant de fascination et d'émotion en fait. Je trouve ça, malheureusement, j'ai envie de dire, très très beau, parce que c'est quelque chose de magnifique, l'aviation, les avions qui volent, ça me fascine toujours, et encore plus depuis que j'y suis plus en fait.
21: C'est un rêve d'enfant en fait.
22: Ah, c'est un rêve de gosse depuis toujours. J'ai toujours demandé à ma maman de m'expliquer quand ça a commencé. Elle est incapable de le dire. J'ai toujours dit que je voulais faire ça, qu'un jour je ferais ça, et j'ai eu la chance de pouvoir le faire pendant plusieurs années. Ouais.
21: 13 ans, Ian Woodcock a été pilote de ligne pendant 13 ans auprès de la compagnie suisse, sur le court courrier, puis sur le long courrier. Et oui, il en parle toujours avec beaucoup d'engagement.
22: Chaque aller-retour dans une ville vient avec des nouveaux collègues qu'on rencontre pour la plupart la première fois au briefing. Et du coup, il y a vraiment zéro monotonie. Chaque vol est différent, la météo est différente, les passagers sont différents, les conditions sont différentes. Pouvoir soi-même diriger l'avion dans le ciel en trois dimensions, c'est quelque chose que j'ai toujours trouvé magique et sympa.
21: Bah aujourd'hui, on l'entend, hein, c'est un petit peu venteux ici. Et le vent, justement, c'est l'un des paramètres qui change tout quand on est pilote. Est-ce que ça vous manque ?
22: Ça me manque terriblement. À un tel point que j'ai même téléchargé un simulateur de vol sur l'ordinateur pour de temps en temps pouvoir encore me leurrer en me faisant croire que je pilote encore des avions. Mais quand même ça me manque, le choix d'avoir quitter le milieu, je le regrette absolument pas. Au vu de la situation actuelle et puis des projections en ce qui concerne le réchauffement climatique, je pense pas qu'un jour je repiloterai un avion, sauf pour des ONG qui fait partie de cette aviation qu'on devra toujours avoir. Mais l'aviation commerciale, l'aviation de ligne, non.
21: On l'entend, la conviction est très forte, puissante, suffisante pour inciter à dévier d'une trajectoire rectiligne, toute tracée dans les airs. Heureusement, parce qu'un tel changement de cadre professionnel reste très exigeant.
22: J'ai repris les études à côté de mon ancien emploi, avant même d'avoir l'idée de changer de carrière. J'ai recommencé les études uniquement par pur intérêt pour le droit. Et de fil en aiguille, plus j'avançais dans les études, plus le droit me plaisait. Et en même temps, plus je réalisais en fait que l'effondrement écologique était quelque chose de sérieux et dangereux. Cette combinaison a fait que, ayant un plan B, ayant une autre voie qui me plaisait presque tout autant, je me suis dit que mon fils qui est né maintenant, à l'époque il n'était pas né, mais moi je me suis toujours demandé, quand il aura 15 ans et que la planète sera dans un état encore plus compliqué qu'aujourd'hui. Je me voyais pas le regarder dans les yeux puis lui dire oui papa, il a continué à voler et à polluer alors qu'il avait un autre choix. Je suis pas en train de dire que tout le monde doit faire comme moi, tout le monde ne peut pas faire comme moi. Et le sacrifice était grand, mais il n'était pas non plus hors norme.
21: Vous avez en fait eu deux passions dans votre vie.
22: Alors le droit me passionne, oui, c'est le bon terme. Après, les passions, j'ai envie de dire, sont pas comparables. La passion de l'aviation reste quand même une sorte de rêve. Et puis le droit, c'est une passion, on peut le dire comme ça.
21: Pas au même niveau, quoi.
22: Pas tout à fait au même niveau, non. Bah, déjà, les avions volent plus haut.
0: Voilà, c'est la fin de RFI Soir. Dans un instant, Afrique Soir sur RFI.
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0: Merci d'écouter RFI, il est 20h30 à Paris, 18h30 en temps universel. Afrique Soir, première édition, c'est avec vous Sylvie Berruet, bonsoir.
5: Bonsoir Arnaud, bonsoir à tous. Au Mali, un activiste et un journaliste condamné à de la prison ferme pour atteinte au crédit de l'État et menace et injure, la justice a eu la main lourde, nous dira Serge Daniel. L'arrestation à Brazzaville du principal suspect dans l'assassinat à Kinshasa de l'entrepreneur sportif congolais Vali Amissi. Dans l'actualité également, une cinquantaine de personnes enlevées dans l'état de Zamfara au Nigeria. La fin aujourd'hui du Grand Maga, le plus grand rassemblement religieux du Sénégal qui draine chaque année à Touba des centaines de milliers, voire des millions de personnes. L'événement commémore l'exil du fondateur du mouridisme au 19e siècle. La fin d'une longue querelle, le Sénégal et la Gambie concluent un accord définitif sur le tracé de leurs frontières. À suivre le football et la CAN féminine 2026, deux matchs importants ce soir, Algérie-Kenya et Maroc-Sénégal. Pour deux places en quart de finale. Enfin, musique, le Maroc à l'honneur cet été du festival de Saint-Nazaire qui s'est tenu en juillet. La justice malienne a donc tranché ce lundi en condamnant un journaliste et un activiste malien pro-junte. Les deux hommes qui étaient placés en détention attendaient le délibéré dans une affaire où ils sont poursuivis pour atteinte au crédit de l'État et menaces et injures. Correspondance régionale, Serge Daniel.
23: L'activiste comparaissait devant la chambre criminelle de Bamako, l'autre journaliste devant le pôle national de lutte contre la cybercriminalité. Les deux ont été condamnés un an de prison dont 6 mois avec sursis pour Shahan Attakiou, directeur de publication du journal 22 septembre. En juin dernier, lors d'un forum des médias qui s'est tenu à Bamako, il a critiqué la junte au pouvoir. Il n'y a aucune dynamique de paix au Mali, avait-il notamment déclaré en public, déclenchant une ovation dans la salle de conférence. Il avait également mis les pieds dans le plat en récusant un thème à la mode sous des cieux, je cite, le narratif souverain africain de l'information. Fin de citation. Le second condamné est une grande figure pro-junte, Adama Ben Diarra, dit Ben le Cerveau. Il haranguait les foules contre la France, contre la mission de l'ONU au Mali et célébrait l'arrivée des Russes au Mali. Ses problèmes ont commencé le jour où il a appelé au retour à l'ordre constitutionnel. Arrêté en septembre 2023, il a été dans un premier temps condamné à 2 ans de prison, dont 1 an ferme. L'activiste était poursuivi dans une seconde affaire de menaces et injures. Il a été ce lundi condamné à 5 ans de prison. Ils en ferment, dont un avec sursis. Serge Daniel, RFI.
5: Pas de répit au Nigeria dans les enlèvements de masse. 52 personnes ont été kidnappées par un groupe armé ce week-end. Ça s'est passé dans l'état de Zamfara. C'est là que sévissent à la fois des bandits et des groupes djihadistes. Et malgré la présence importante de forces de sécurité nigérianes, les rapts contre rançon restent une activité lucrative. Harmonie Pondinyaga.
24: Il est un peu plus d'une heure du matin dimanche quand, juchés sur des motos, des hommes armés entrent dans les maisons du village de Kachouard dans le nord-est de l'état de Zamfara et prennent plusieurs dizaines de personnes en otage. À quelques kilomètres de là se trouve pourtant une base militaire de l'opération Fansan Yama, en exercice justement pour lutter contre les vagues de kidnapping et de vols de bétail fréquents dans la région. Avant que les assaillants ne s'en prennent aux villageois, ils avaient ciblé le camp militaire. Durant les échanges de feu, un soldat et un policier ont été tués et deux militaires blessés. L'armée évoque tout de même une défense réussie et un revers opérationnel important pour les terroristes dans un communiqué dimanche. Dans un bilan mensuel publié en fin de semaine, les forces de sécurité nigérianes affirment avoir secouru au mois de juillet 393 victimes d'enlèvement, mais aussi neutralisé et arrêté plusieurs centaines de terroristes. Harmonie Pondinaga, Lagos, RFI.
5: 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La Gambie et le Sénégal ont finalisé la semaine dernière un accord définitif pour clarifier le tracé de leurs frontières communes. Cette annonce fait suite à un incident survenu le 16 juillet lorsque des éléments de l'armée sénégalaise ont démoli le mur de clôture d'un poste militaire gambien près de Boulok, au sud-ouest de la Gambie. Banjou l'avait dénoncé un acte provocateur et inacceptable. Alors, pour dissiper toute nouvelle tension, la Gambie et le Sénégal se sont mis d'accord pour reprendre les opérations conjointes de bornage du terrain dès la mi-août. Lisa Fabian.
1: La feuille de route adoptée la semaine dernière prévoit d'accélérer la démarcation et la densification, c'est-à-dire la mise en place de bornes physiques pour délimiter la frontière entre la Gambie et le Sénégal. Selon Tcherno Omar Barry, secrétaire exécutif adjoint du secrétariat permanent sénégalo-gambien, ces opérations ont débuté dès le mois de juin, mais elles ont été suspendues à cause d'un retard dans la formation des experts gambiens chargés de cet exercice conjoint. Les activités de démarcation de la frontière sud vont reprendre dès le 15 août. Une campagne de sensibilisation sera également menée auprès des frontaliers. Des fermiers gambiens sont parfois interpellés par les soldats sénégalais lorsque leur culture déborde sur la zone tampon entre le Sénégal et la Gambie. La nouvelle démarcation, qui doit être achevée au mois de septembre, permettra aussi de déterminer si le campement militaire gambien de Boulok empiète effectivement sur le territoire sénégalais ou pas, selon Tcherno Omar Barry. Face aux tensions diplomatiques créées par cet incident, les autorités ont choisi de privilégier le dialogue à travers les mécanismes de concertation mutuelle existant de longue date entre les deux pays.
5: Lisa Fabian. Restons au Sénégal où s'achève le grand Magal de Touba ce lundi. Des millions de pèlerins se sont retrouvés, on parle également de centaines de milliers, voire donc de millions de pèlerins qui se sont retrouvés comme chaque année dans la cité religieuse pour le plus grand rassemblement religieux du pays. Le grand Magal commémore en effet l'exil en 1895 de Cheikh Amadou Bamba, le fondateur du mouridisme. La cérémonie de clôture a été l'occasion de faire le bilan de cette édition avec Pauline Le Troquier. Hélas, cette année encore, des drames sur la route.
2: Les sapeurs-pompiers font état de plus de 400 victimes d'accidents de la route, dont 21 morts. Un bilan encore provisoire qui pourrait dépasser celui de l'an dernier, marqué par 25 décès. Sur les réseaux sociaux, des vidéos de bus déséquilibrés par la surcharge de marchandises circulent, tout comme des scènes de collision entre automobilistes et cars rapides. À Touba, ce lundi, le ministre de l'Intérieur, Mouamadou Makhtar Cissé, a reconnu des accidents nombreux. Malgré le dispositif en place, 4800 policiers avaient été déployés sur le terrain. De son côté, le porte-parole du rallye général des Mourides a marqué un temps de prière pour les victimes. À noter que Touba attire plus de fidèles chaque année. La ville sainte est alors mise sous pression, avec par exemple des coupures d'électricité et pénurie d'eau ces derniers jours. Pour clôturer cette édition, le ministre de l'Intérieur a enfin appelé les Sénégalais à la paix et à la retenue dans un contexte de tension dans le débat public et politique. Celui qui parle, dit-il, qu'il prêche la bonne parole ou bien qu'il se taise. Pauline Troquier, Dakar, RFI.
5: Les organisateurs du Grand Magal évoquent le chiffre de 5 à 6 millions de participants, de personnes qui se déplacent. Alors face à une telle affluence, les défis sont immenses. Le docteur Cher Gay est docteur en géographie. Il est membre du comité d'organisation du Magal. Il répond aux inquiétudes autour des problèmes de transport. Il était l'invité d'Afrique Midi. Il est interrogé par Fanny Noaro.
6: Le transport de 5 à 6 millions de personnes qui viennent de partout au Sénégal et même de la sous-région est un défi particulièrement difficile parce que les conditions de transport dans nos pays, qui sont des pays assez pauvres, ne sont pas optimales. Et donc, on organise le transport individuel et collectif avec les moyens du bord. Et effectivement, tout n'est pas lié juste à la sécurité assurée par les forces de sécurité qui sont très, très braves. Mais cela est aussi lié à la conduite des chauffeurs et à la qualité des infrastructures routières, etc.
11: Avec une affluence aussi importante, quels sont les principaux défis auxquels les organisateurs doivent faire face ?
6: Le défi du transport des pèlerins, le défi de l'hébergement, le défi de l'alimentation et donc de la consommation, parce que le Magal est un événement qui tourne beaucoup autour de ce qu'on appelle le Bernel, c'est-à-dire des festins qui sont organisés par les habitants de Touba pour les pèlerins qui viennent. C'est donc un Magal qui draine 5 à 6 millions de personnes. C'est donc un défi permanent de les loger, de les nourrir et d'assurer leur confort. Chez les Mourides, on dit qu'on commence la préparation du Magal le lendemain du dernier Magal. C'est-à-dire, dès aujourd'hui, on prépare le Magal de l'année prochaine. Les gens tirent les leçons de cette année et regardent comment ils peuvent faire pour assurer pour l'année prochaine un meilleur logement, une meilleure alimentation et anticiper l'augmentation des convives.
11: Et comment on explique que le Magal attire autant de fidèles, voire plus, chaque année ?
6: C'est devenu un événement national, puisque maintenant, il y a beaucoup de Sénégalais qui ne sont pas mourides, qui viennent. C'est un événement qui a une dimension symbolique nationale, une dimension sociale aussi. C'est le principal lieu de rencontre des Sénégalais chaque année, comme ce qui se passe dans certains festivals, dans certains pays, etc., où le pays s'arrête pour l'événement. Donc, le Magal représente un événement de cette dimension-là. Il représente un défi très important en termes d'organisation.
5: Cher Gaï, docteur en géographie et membre du comité d'organisation du Magal, avec Fanny Noaro dans Afrique Midi.
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5: C'est un fait divers qui avait provoqué une onde de choc dans la capitale de la République démocratique du Congo. L'assassinat en avril dernier d'un entrepreneur sportif congolais, Vali Amissi, dont le corps avait été retrouvé au petit matin dans une ruelle de la Gombe, alors qu'il était en déplacement professionnel à Kinshasa. Cet homme vivait en Afrique du Sud. Un homme avait été identifié comme le principal suspect, mais il s'était enfui. Il a donc été arrêté hier de l'autre côté du fleuve Congo, à Brazzaville. Les explications depuis Kinshasa de Pauline Azidi.
7: L'annonce de cette arrestation est venue du ministère de la Justice. Dans un communiqué publié tard hier soir, il confirme qu'un homme a été arrêté par les autorités de la République du Congo, que les formalités sont en cours pour son transfèrement à Kinshasa et qu'en l'absence de toute décision de justice, le suspect bénéficie de la présomption d'innocence. Il était recherché depuis des mois par la police et la justice congolaise. Si au moment de la découverte du corps de Vali Amissi, les enquêteurs ont d'abord privilégié la piste de l'enlèvement par une bande armée, le visionnage des enregistrements des caméras de l'immeuble où logeait l'homme d'affaires a révélé un suspect ami de la victime. Sur ces images qui avaient fuité sur les réseaux sociaux, on voit Vali Amissi rentrer dans un appartement aux côtés d'un autre homme qui ressort quelques heures plus tard pour masquer la caméra de surveillance du couloir. Puis une dernière vidéo montre un homme dans un ascenseur avec ce qui semble être un corps inerte à ses pieds. Selon les autorités judiciaires, plusieurs arrestations ont déjà eu lieu en lien avec cette affaire. Pauline Azidi, Kinshasa, RFI.
5: La RDC a commémoré hier dimanche la journée nationale du génocide. Ce terme désigne le génocide pour des gains économiques. Ça met en lumière le coût humain et social des conflits qui sont liés à l'exploitation des ressources naturelles. Au-delà des cérémonies, le gouvernement a surtout clarifié la manière dont il entend désormais défendre ce dossier sur la scène internationale, car les autorités distinguent désormais deux registres. Explication Passion Ligodi.
8: Premier registre, au niveau national. Les génocostes devient le cadre de la politique mémorielle de l'État. Les autorités annoncent la création d'un musée national, le renforcement des réparations, la collecte de témoignages, et puis il y a le deuxième registre, le niveau international. Ici, le plaidoyer ne repose plus sur les concepts de génocide lui-même, mais sur les qualifications reconnues par le droit international. Le ministre congolais des droits humains, Samuel Mbemba, explique que la RDC plaide le crime de génocide tel que défini par la Convention des Nations Unies de 1948 et le statut des Roms. Et le président Félix Tshisekedi ajoute que la qualification juridique du génocide ne relève pas d'une déclaration politique, mais des juridictions compétentes sur la base de faits des preuves et des critères du droit international. Cette clarification intervient alors que le jeune Okoste demeure vivement contesté par Kigali. La porte-parole du gouvernement rwandais, Yolande Makolo, le qualifie, je cite, des théories du complot politiquement construites qui se présenteraient comme une vérité historique et juridique, estimant qu'il ne s'agit ni d'un concept historique reconnu, ni d'une notion juridique établie. Fin de citation. Cette divergence illustre surtout la bataille des récits entre Kinshasa et Kigali autour de la mémoire et de la qualification des violences commises en RDC.
5: Merci à vous d'écouter RFI, c'est Afrique Soir, il est 20h44 ici à Paris. 20 000 euros, voilà la caution maximale que doivent désormais verser les ressortissants de 50 pays, dont 30 africains, pour se rendre aux États-Unis avec un visa de tourisme ou d'affaires, soit une augmentation de 5 000 $, une somme conséquente. L'augmentation entre en vigueur depuis aujourd'hui. Bonsoir Willy Diallo.
9: Bonsoir.
5: Et ce lundi, le programme provisoire qui rend plus difficile l'obtention de visa pour les États-Unis devient permanent. Il se durcit même encore un peu plus après un an de tests et le gouvernement américain parle d'un vrai succès.
9: Oui, plus de 20 000 demandeurs de visa sont concernés par la réforme. Près de la moitié a renoncé à payer la caution. Avant, la caution minimale était de 5 000 $. Elle passe à 10 000 aujourd'hui. Le montant maximum a été aussi augmenté, hein, avec des cautions qui peuvent monter jusqu'à 20 000 $ désormais, des sommes qui sont récupérées à la sortie du pays. En tout, les délivrances de visa ont baissé de plus de 80% pour les pays concernés. Un bilan chiffré sur lequel s'appuient les autorités américaines pour rendre ce dispositif permanent. Ces mesures visent à lutter contre les personnes qui restent aux États-Unis après l'expiration de leur visa. Cette année, le programme a été élargi à 50 pays, dont 30 sur le continent africain. On retrouve le Sénégal, la Côte d'Ivoire, le Ghana ou encore la RDC et l'Éthiopie. À ces 30 pays, il faut ajouter 10 autres, soumis eux à une interdiction totale de nouveaux visas depuis plus d'un an. C'est le Burkina Faso, le Mali ou la Somalie, par exemple.
5: Merci Willy Diallo. 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La CAN féminine de football, c'est une soirée décisive pour trois équipes du groupe A qui lance la troisième et dernière journée de la phase de poule. Deux tickets seulement sont à prendre pour jouer les quarts de finale. Tout va se jouer entre le Maroc, le Sénégal et l'Algérie. Les Marocaines, hôtes de la compétition et en tête du classement, affrontent les Sénégalaises. Avantage au Maroc. Dans

0: de la Teranga ont gagné face au Kenya, actuelle 128e nation au classement FIFA. Pour les Sénégalaises, la qualification se jouera évidemment en crampons aux pieds, mais aussi dans la tête, selon Sokhna Nogaipene, milieu de terrain sénégalaise.
1: Ce sera un match de très haut niveau parce que nous savons que le public poussera son équipe et cela nous motive aussi. Mais le plus important, c'est qu'on soit solidaire et qu'on gagne ce match.
0: Gagner ce match et aussi espérer que les Algériennes perdent face au Kenya, puisque les Fennecs peuvent elles aussi aller chercher l'un des deux tickets pour les quarts de finale.
2: Alors Maroc, Sénégal et Kenya, Algérie, coup d'envoi 20h, temps universel. Et pour se qualifier, les Sénégalaises devront, quoi qu'il arrive, faire un meilleur résultat que les Algériennes. On va parler de mode et de la SAP, originaire du Congo Brazzaville. Ce mouvement est un marqueur identitaire puissant pour les Congolais de la diaspora. Plus qu'une passion, c'est même un trait d'union entre les continents. Costume, trois pièces, pantalons, zébrés, démarche au millimètre. Les sapeurs de la diaspora font aussi de ce mouvement un divertissement atypique. C'est un reportage de Tom Schneider.
3: Au milieu des barres d'immeubles, sur un parking des Mureaux en banlieue parisienne, maman Clarisse fête son anniversaire. Pour l'occasion, ce groupe d'amis originaires du Congo-Brazzaville fait griller quelques brochettes. Ils ont en commun le plaisir de s'habiller. Ce sont des sapeurs qui, eux seuls, ont le secret pour accorder couleurs, coupes et motifs parfois extravagants. Jean-Marie a opté aujourd'hui pour un look monochrome.
4: Je suis habillé tout en écologie, tout en voyant.
3: Mais s'habiller avec des habits de marque coûte très cher. Jean-Marie, chariste de profession, en fait pourtant une priorité.
4: Oui, ça coûte cher, hein. C'est une fortune. Hein. Voilà. Et si tu gagnes 1200 euros, tu feras comment? Donc voilà comment j'ai dit, écoute, je fais les sacrifices parce que j'ai vu une paire de chaussures là-bas, elle coûte 300 euros. Et j'ai dit, écoute, je ne mange pas pour acheter les vêtements.
3: Le groupe d'amis a aussi recours à des moyens informels de financement comme la tontine. C'est un système très répandu en Afrique dans lequel des particuliers versent de l'argent dans une caisse commune. Les bénéficiaires en profitent ensuite de manière cyclique. Freddy Nkuka est l'une des grosses têtes du groupe.
5: Ah, c'est compliqué parce qu'il y a les autres qui font les tontines. Voilà, ils cotisent le mois là, ils peuvent toucher par exemple 5000 euros ou 10 000 euros. Le mois prochain, ça sera toi. C'est comme ça.
3: Dans la SAP, acronyme pour Société des ambianceurs et des personnes élégantes, chacun a son sobriquet, c'est-à-dire son surnom, une manière de se distinguer et d'affirmer son style.
5: Moi, Freddy Nkuka, le roi de croco, je suis le premier sapeur congolais qui a commencé à porter du croco. C'est moi qui commande tous les animaux de la forêt. Freddy Nkuka, le roi de croco.
3: C'est que la SAP et l'humilité ne sont pas vraiment synonymes. Les sapeurs parlent d'ailleurs souvent d'eux à la troisième personne. Et ce n'est aussi pas qu'une affaire d'hommes. Les femmes vantent fièrement leur sobriquet et leur style, comme Prisca.
6: Prisca Mukala, la fille qui dérange. J'aime être sexy. Hein. Moi, je m'habille comme des Beyoncé, Rihanna. J'aime des habits. Donc, même si je mets un sac à patates, ça me va.
3: Sur les réseaux sociaux, Freddy, le roi des crocos, et son ami Jérôme Loufoy font de courtes vidéos des styles vestimentaires de leurs amis. Des vidéos qui atteignent parfois plusieurs centaines de milliers de vues. Ils espèrent aussi que l'année prochaine, la SAP soit enfin reconnue au patrimoine immatériel de l'humanité par l'UNESCO.
2: Un reportage signé Tom Schneider. Et vous aurez apprécié hein, le sac à patates qui va si bien aussi aux sapeurs. Tout est dans l'art de le porter. Musique à présent, Afrique Soir vous propose une plongée dans les mélodies du Maroc. Trois artistes originaires de ce pays ont joué fin juillet. C'était au festival Les Escales à Saint-Nazaire, 24e édition de cet événement qui cherche avant tout à faire connaître des artistes du monde entier. Balade sonore avec Guillaume Thibault.
7: Sa voix magique a envoûté le public de Saint-Nazaire. Son concert au cœur de l'amphithéâtre de verdure a fait le plein, originaire de Casablanca, d'une élégance rare. Meriem Abouloafa a transmis son amour et ses convictions tout en délicatesse.
8: Ce que je défends à travers mon art, c'est la liberté des individus, la liberté de se connaître, la liberté de faire des erreurs, la liberté d'être pleinement.

0: sourire immense, musique intense. Sami Galbi a réveillé et secoué le public de la scène de l'estuaire. Guitariste talentueux, au son acéré, chanteur captivant, visiblement inspiré par Rachita. Sami Galbi a fait danser, mais aussi cogiter la foule.
1: Ça dit quelque chose sur le monde, et puis d'ailleurs ça exprime une vision du monde et peut-être des valeurs aussi, ça je trouve important. Ce serait des valeurs d'inclusion, des valeurs de respect, de la tolérance, et puis aussi des valeurs humaines, des valeurs anticapitalistes, des valeurs antiracistes, anticolonialistes, voilà. Des choses qui à mon sens, ont toujours besoin d'être affirmées aujourd'hui, donc c'est aussi pour ça que je fais de la musique.

Sans doute l'un des concerts les plus puissants de cette 34e édition des Escales de Saint-Nazaire. Tanguida Djama et Rally Lepi, les deux membres d'Aïta Mon Amour, maîtrisent leur sujet. Inspirés par la raïta, un blues traditionnel du Maroc, les deux artistes revisitent ces chants, y ajoutent des guitares, des claviers et une pulsation électronique pour un résultat bluffant.

C'était au festival Les Escales à Saint-Nazaire, un reportage de Guillaume Thibault. Vous écoutez Afrique Soir, il est 14h56 à Port-au-Prince. La musique sur RFI, c'est aussi nos archives sonores, les nouveautés bien sûr, mais aussi les standards, comme ce titre qui nous vient d'Haïti, signé Betova au basse, et qui s'intitule Rassembler, un titre sorti en 2003 et qui invitait la population à se lever ensemble pour avancer.

on referme cette édition. Saluons nos auditeurs haïtiens. Merci de nous avoir écoutés. Merci également à Steven Leslie à la réalisation et à toute l'équipe d'Afrique Soir.

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0: 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Et c'est à vous Antoine Gallen pour le journal. Bonsoir Antoine.
1: Bonsoir Sylvie, bonsoir à tous. À la une, cela fait maintenant 4 jours que la Grèce lutte face aux flammes. Plus de 12 000 hectares ont brûlé au nord-ouest d'Athènes. Les feux ne sont qu'à une quarantaine de kilomètres de la capitale. Ces dernières années, la Grèce a beaucoup investi dans la prévention et la lutte contre les incendies. On s'y intéresse en début de journal. Les ministres de l'Intérieur des pays de l'Union européenne vont se réunir demain pour parler de la situation à Ceuta. La petite enclave espagnole à la frontière marocaine a vécu vendredi une importante vague migratoire, catastrophe qui a fait 83 morts au total. En Europe, l'extrême droite s'est vite emparée du sujet et selon un expert, ce n'est pas une coïncidence car cette mouvance politique se nourrit des crises migratoires pour se développer. Dans ce journal, nous serons également en Inde. Le parti au pouvoir de Narendra Modi a perdu 2 des 3 élections partielles organisées. Au lendemain de la démission du ministre de l'Éducation, obtenue sous la pression populaire menée par le parti des cafards. Et puis, les États-Unis au secours du yen japonais. Washington et Tokyo ont confirmé être intervenus sur le marché d'échange pour stopper la chute de la monnaie nippone. Elle était tombée fin juillet à son plus bas niveau depuis 40 ans. Cela fait maintenant 4 jours que la Grèce lutte face aux flammes. Un gigantesque incendie brûle au nord-ouest d'Athènes. Plus de 12 000 hectares sont partis en fumée. Le feu est encore intense à une quarantaine de kilomètres de la capitale. Au total, une quinzaine de localités ont été évacuées. Cet après-midi, les appareils bombardiers d'eau ont enfin pu décoller près d'Athènes. Et justement, ces dernières années, le pays a beaucoup investi dans la prévention et la lutte contre les incendies. Ces moyens sont-ils visibles sur le terrain? Explication de notre correspondante à Athènes, Emmanuelle Stills.
2: Au nord-ouest d'Athènes, 500 pompiers et environ 200 véhicules sont engagés dans la bataille contre le feu. En plus, une vingtaine d'appareils, avions et hélicoptères sont aussi mobilisés. Mais il y a une certaine impuissance qui est palpable parce qu'avec des vents aussi déchaînés ces derniers jours, les moyens aériens ont souvent été immobilisés. Le gouvernement l'a répété, la Grèce a beaucoup investi dans la lutte contre les incendies, ce qui ne l'empêche pas d'être dépassé par la situation actuelle. Il est vrai que depuis les incendies des dernières années, la Grèce a renforcé les mesures de prévention avec des opérations de débroussaillage plus systématique et la surveillance par drone, mais aussi sa capacité d'intervention. Il y a actuellement 18 000 pompiers, beaucoup plus que les années précédentes, et une flotte opérationnelle d'environ 80 appareils. Ajoutons que la Grèce sera le premier pays européen à recevoir, à partir de 2028, 7 avions Canadair de nouvelle génération. Emmanuel Stills, Athènes, RFI.
1: Et pendant ce temps, ça brûle aussi aux États-Unis. 60 000 personnes ont dû être évacuées en urgence dans l'État de Washington. Le gouverneur de Spokane a décrété l'état d'urgence. La situation est aussi tendue en France. Dans le département du Var, le mercure est très haut. Il y a beaucoup de vent. De quoi compliquer le travail des pompiers face au brasier qui a brûlé 1850 hectares près du massif du Gros Bessillon. Et puis en Gironde, les 3500 habitants du Porge ont pu rentrer chez eux. C'est le village qui a le plus brûlé en Gironde. 2 semaines après l'évacuation des habitants, le paysage est apocalyptique. 42 000 hectares sont partis en fumée. Le conseil de paix de Donald Trump a déclaré qu'un retrait israélien à Gaza n'aurait lieu qu'après le désarmement complet du Hamas. Conclusion d'une réunion avec le premier ministre israélien Benjamin Netanyahou. Un peu plus tôt, l'État hébreu avait fait part de son inquiétude à Washington concernant le plan de désarmement du mouvement palestinien. Le plan prévoyait un démantèlement de l'arsenal du Hamas et un retrait progressif des forces israéliennes. Mais l'État hébreu voulait que le désarmement du Hamas soit effectif avant de s'engager dans le retrait de la bande de Gaza. Pendant ce temps, les frappes israéliennes ne s'arrêtent pas dans l'enclave palestinienne. 19 personnes ont été tuées depuis dimanche dans la bande de Gaza. En juillet, 152 personnes sont mortes selon le ministère de la Santé du territoire palestinien. Il s'agit du bilan mensuel le plus lourd depuis le début de l'année. L'Iran a le choix entre un accord ou une capitulation totale. Déclaration de Donald Trump qui annonce une reprise du dialogue avec Téhéran ce lundi. Le président américain assure qu'il y a des progrès diplomatiques et que cela justifie une pause dans les bombardements. De son côté, l'Iran a démenti une reprise des négociations. Ursula von der Leyen veut une réponse européenne commune pour renforcer les frontières. Déclaration de la présidente de la Commission européenne après l'afflux ce vendredi de dizaines de milliers de personnes à Ceuta. Une catastrophe migratoire qui a fait 83 morts au total. En Europe, les partis de droite et d'extrême droite se sont rapidement emparés du sujet. Et ce n'est pas un hasard aux yeux de Benjamin Biard, l'enseignant à l'Université catholique de Louvain en Belgique et chargé de recherche au Centre de recherche et d'information sociopolitique était au micro de Paul Lancin-Spinelli.
3: Il est très clair que l'extrême droite a une influence et réussi à se développer dans un contexte de crise que l'on peut qualifier de migratoire. Je prendrai un seul exemple un peu plus ancien, mais pas trop ancien pour illustrer ceci, celui de la crise des réfugiés syriens, comme on l'a appelé en 2015-2016, qui a connu à cette période son pic, notamment avec une arrivée très importante d'immigrants en Allemagne et un discours d'Angela Merkel à l'époque qui consistait à dire « nous sommes prêts à accueillir 1 million de réfugiés sur notre territoire ». Ça a eu pour effet presque automatique de booster l'extrême droite dans un contexte où quand même en Allemagne l'extrême droite ne réussissait plus à se développer depuis le retour de la démocratie à la fin de la Seconde Guerre mondiale en réalité.
1: Les mots de l'enseignant-chercheur Benjamin Biard et demain les ministres de l'Intérieur des pays de l'Union européenne se réuniront en visioconférence pour échanger sur la situation. Nouveau coup dur en Inde pour le parti au pouvoir. Le BJP de Narendra Modi a subi un échec électoral et la presse indienne le considère comme un signal d'alarme. Le parti perd 2 des 3 élections partielles organisées ces derniers jours. Ce revers électoral intervient au lendemain de la démission du ministre de l'Éducation obtenue sous la pression populaire menée par le parti des Cafards. Correspondance à New Delhi de Abdullah Erali.
4: Toute la presse indienne fait le lien entre ces revers électoraux et le mouvement étudiant des cafards qui a récemment fait plier Narendra Modi. Le BJP essuie 2 défaites sur 3 élections partielles. Le choc le plus retentissant s'est produit à Bankipur. Ce bastion urbain du pouvoir, imprenable depuis 30 ans, bascule au profit du parti du stratège indépendant Prashant Kishore. Pour les observateurs, cette défaite illustre le divorce grandissant entre le Premier ministre et les classes moyennes des grandes villes. Dans la seconde circonscription perdue, à Dathia, c'est le parti historique du Congrès qui l'emporte. Il bénéficie des profondes divisions qui traversent la majorité dans cette circonscription. Seul le Gujarat est resté une forteresse incontestée du Premier ministre le temps de ses partiels. Mais ce revers ne fait pas pour autant les affaires de l'opposition nationale, le parti du Congrès de Rahul Gandhi qui tente de capitaliser sur la révolte des cafards. Ces élections montrent que les électeurs urbains sanctionnent le pouvoir sans pour autant accorder leur confiance à l'opposition traditionnelle. Abdullah Eradi, New Delhi, RFI.
1: Et puis face au plongeon du yen japonais, Washington a sorti la bouée de sauvetage. Les États-Unis et le Japon ont confirmé être intervenus sur le marché d'échange, une première depuis 28 ans. L'objectif, stopper la dégringolade du yen face au dollar. Cette opération a fait remonter la devise nippone sur les marchés. Elle était tombée fin juillet à près de 164 yens pour 1 dollar, son plus bas niveau depuis 40 ans. Alors pourquoi le yen s'est-il effondré? Explication de Myriam Berber.
5: Plusieurs raisons expliquent cette chute du yen. D'abord, les écarts de taux entre le Japon et les États-Unis. Les taux d'intérêt américains sont élevés alors que les taux japonais sont très bas. Face à une croissance très fragile, le gouvernement japonais pense toujours qu'un relèvement des taux d'intérêt plomberait l'activité économique du pays. Ensuite, les tensions inflationnistes persistantes dans l'archipel. Une flambée de l'inflation alimentée par la hausse du prix du pétrole. Tokyo est en effet très dépendant des importations en hydrocarbures du Moyen-Orient libellées en dollars. Dernière raison et non des moindres, la politique budgétaire de la première ministre japonaise. Le mois dernier, Sanae Takaishi a annoncé un vaste plan de relance sur 14 ans. Ce plan d'investissement public pourrait permettre d'injecter d'ici à 2040 près de 2000 milliards d'euros dans l'économie. Ce projet suscite l'inquiétude des marchés qui redoutent que ce plan soit encore financé par la dette de l'État qui représente déjà plus de 230% du produit intérieur brut. 48.
1: Les précisions de Myriam Berber. Voilà, c'est la fin de ce journal sur RFI. Bientôt 21h passées de 10 minutes ici à Paris, 19h10 en temps universel.
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5: Célibat est avocat au barreau de Paris. Il est jeune, il est noir, il a créé son cabinet, il rêve d'une justice qui soit la même pour tous et il est tombé de haut en découvrant ce qu'il en est. Dans son livre « Comme on traverse un feu, ce que la robe exige », il décrit un système qui broie des vies, l'inégalité des chances, le racisme au quotidien, la prison. Célibat est notre invité ce soir. Bonsoir maître.
8: Bonsoir.
5: Et merci d'être avec nous en studio. Depuis le début de la semaine, vous défendez l'un des accusés de ce qu'on appelle le procès de la loge Atanor. Cela va durer 3 mois et demi. Comment est-ce qu'on vit un long procès comme celui-ci ?
8: Comme on vit un marathon, hein. C'est un procès très intense avec des faits qui sortent un peu du commun. Donc on commence doucement pour terminer en folie.
5: Pourquoi êtes-vous devenu avocat ?
8: Je suis devenu avocat parce que ça s'est un peu imposé à moi. J'avais une idée de la justice et surtout de l'injustice que j'ai toujours aimé combattre, hein, du bac à sable en passant par les conseils de classe. Hein, donc naturellement, quand j'ai compris que je pouvais en faire mon métier, ça s'est imposé à moi et je ne me suis pas vu exercer autre chose.
5: On peut pas dire que le chemin a été tout droit tracé quand même pour vous.
8: Alors le chemin n'était, au-delà de pas être tout droit tracé, c'est qu'il y avait pas mal d'embûches, pas mal d'obstacles. Hein. Moi, j'ai pas d'avocat dans ma famille. Hein.
5: Qu'on peut le dire, c'est quand même un métier, une profession dans laquelle ça se fait souvent.
8: C'est une profession dans laquelle il y a beaucoup de reproduction sociale, dans laquelle il y a de l'héritage, de la bourgeoisie. C'est vrai que quand on sort un peu de ce sérail-là, c'est tout de suite beaucoup plus difficile d'y accéder. Mais quand on a la détermination et qu'on sait que derrière nous il y a le précipice, on n'a pas le choix et puis on y va. Et puis c'est compliqué. Et puis il y a des petits boulots, mais on y va et le chemin accompli se paye au moins en termes de détermination et en termes de résilience.
5: Vos parents, ils vous soutenaient à fond ?
8: Ah, mes parents, ils ont toujours été derrière moi. Hein. C'est-à-dire que quand je leur ai dit que je voulais être avocat, c'est à tomber sous le sens. Hein. J'avais toujours, entre guillemets, celui qui voulait parler le dernier, celui qui voulait toujours se révolter. Donc, c'est tombé sous le sens. Et ils m'ont soutenu du début jusqu'à la fin quand ils sont venus me voir prêter serment à la cour d'appel de Paris. Ils sont venus me voir passer le concours de la conférence.
5: Je pense que c'est une immense fierté pour eux, mais quand on voit que votre père est hyper diplômé, il n'a pas exercé dans son champ de compétences, ça pouvait effrayer peut-être une telle ambition ?
8: Bien sûr, moi, c'est clair que ça aurait pu effrayer, mais ça a été plutôt une force. C'est-à-dire que moi, j'ai un père qui a un doctorat en agronomie qu'il n'a jamais pu utiliser parce que il a subi, et j'ai pas peur de le dire, du racisme quand il est arrivé en France fin des années 80. Donc, nécessairement, il nous a toujours, nous, dit qu'il fallait travailler au moins 10 fois plus pour avoir 2 fois moins. Et donc, on l'a vu concrètement, en fait, avec sa vie, avec ce qu'il nous montrait, avec ses témoignages. Donc, quand j'ai prêté serment, j'ai pu comprendre en fait que j'étais arrivé à l'aboutissement de quelque chose parce que ce qu'il m'a dit, c'est que il aurait dû faire du droit, il aurait dû être avocat et que finalement, maître bas, c'est aussi un peu lui.
5: Parmi les avocats qui vous ont inspiré, il y a Gisèle Halimi et il y a Jacques Vergès, militant du FLN, anticolonialiste et qui fut également l'avocat de Omar Radad, un jardinier accusé du meurtre de sa patronne en 1991. Et voilà ce que disait Jacques Vergès sur les marches du palais le jour où Omar Radad a été condamné.
9: Quelqu'un dont j'ai prouvé l'innocence a été condamné à une peine qu'il ne mérite pas. C'est la célébration du centenaire de l'affaire Dreyfus. Il y a 100 ans, on condamnait un jeune officier qui avait le tort d'être juif. Aujourd'hui, on condamne un jardinier parce qu'il a le tort d'être maghrébin.
5: Jacques Vergès, Gisèle Halimi, ce sont des avocats engagés tous les deux. C'est ça que vous plaît ?
8: C'est des avocats extraordinaires qui ont bousculé leur temps. De Jacques Vergès qui allait jusqu'à agiter des drapeaux du FLN dans les juridictions coloniales, à Gisèle Halimi qui mettait le patriarcat en procès en leur disant qu'ils n'étaient pas légitimes à juger des femmes qui avaient avorté parce qu'ils étaient des hommes. C'est extraordinaire parce que c'est des avocats tels qu'on en fait très rarement aujourd'hui qui... En fait, face à un ordre établi depuis toujours, qu'il soit colonial ou qu'il soit patriarcal, ils arrivaient à faire évoluer les choses. C'est-à-dire, Jacques Vergès, bah, on l'a vu dans cet extrait-là, c'est-à-dire que c'est quelqu'un qui n'a pas peur de rentrer dans le tas, c'est-à-dire que il va au-delà en fait de la loi pour faire une défense de rupture, et c'est absolument extraordinaire. On a tous envie de y prendre exemple. Puis Gisèle Halimi, que dire, elle qui a fait évoluer la loi, qui a participé à deux reprises, au moins sur la question de l'avortement et puis sur la question du viol, avec ce fameux procès du viol à Aix-en-Provence. Aujourd'hui, moi, je pense qu'on est orphelin d'avocats comme ça au barreau, et ils nous accompagnent quand même très souvent dans nos pensées quand on vacille un peu dans les juridictions.
10: Vous avez créé votre cabinet avec votre associé sans avoir, alors là je cite, hein, souffert 5 ans au moins dans le cabinet d'un autre. Vous avez bien fait ?
8: Alors oui, bien sûr, j'ai bien fait, parce que ce qui est propre à l'avocat, déjà, on prête serment d'indépendance. On prête serment d'indépendance, et quelque part, moi, dans cette indépendance, j'ai envie de comprendre liberté. On est libre de choisir nos clients, on est libre de prendre une affaire ou une autre, et moi, quand j'ai prêté serment, je me voyais, avec mon associé aussi, Théodore Jean-Baptiste, embrasser totalement cette liberté. À mon sens, hein, c'est le meilleur moment de le faire, parce que on sort des études, on n'a pas de grands besoins, hein, et on a une bourse de 500 euros, donc je me dis, si je gagne 500 euros par mois, au pire, ça va pas beaucoup me changer la vie. Et on a bien fait, parce qu'aujourd'hui, on se développe très bien, on exerce comme on l'entend, on a des belles affaires, on a recruté des collaboratrices extraordinaires, des stagiaires extraordinaires, donc on est très contents.
10: Et vous avez votre liberté. Le vieil avocat devant lequel vous prêtez serment vous explique que c'est de la folie de se lancer ainsi. Vous dites qu'il ne connaît rien de votre parcours et il vous dit « c'est dur le droit ». Est-ce que vous lui en voulez ?
8: Bah, je lui en veux pas, parce que c'est probablement un vieil avocat qui n'a jamais rencontré les difficultés que j'avais rencontrées. Alors oui, c'est dur, hein, c'est vrai, de travailler dans ce cabinet d'avocat jusqu'à très tard. Mais quand moi, je travaillais la nuit, que je me réveillais à 5h du matin pour faire de la mise en rayon, bah, c'était dur aussi, et que je devais aller à la bibliothèque aussi, c'était dur. C'est vrai qu'il y a toute une propagande, moi je le dis, hein, au niveau des vieux avocats qui nous disent que tous les avocats sont au SMIC, qu'ils abandonnent tous le métier, que c'est horrible. Mais moi, j'ai un peu l'impression que c'est pour nous convaincre de venir travailler chez eux pour pas cher.
10: Pour être commis d'office à Paris, écrivez-vous, et ça on ne le sait pas, il faut avoir réussi un concours très sélectif, c'est votre cas, vous avez remporté des concours d'éloquence, c'est l'un de vos talents, ou ça représente des jours, des semaines de travail ?
8: Ah, c'est toujours du travail, hein, au niveau de l'éloquence, hein, c'est-à-dire que c'est un concours qui est très sélectif, qui existe depuis 200 ans, et moi, étudiant, j'y pensais depuis très longtemps, parce que c'est un peu le Graal, hein, pour un jeune pénaliste, hein, pour avoir un certain nombre de dossiers, nécessairement, j'ai travaillé, je me suis entraîné, hein, pour notamment réussir à faire mes discours sans notes, réussir à être entre l'improvisation et la préparation, c'est quelque chose que j'ai beaucoup travaillé, et puis aujourd'hui, ça me sert encore, parce que je plaide de cette manière devant les juridictions, et puis ça nous permet d'avoir un tel aplomb et une telle rampe de lancement dans une carrière, ce concours de la conférence, que je suis très content, très heureux de l'avoir passé et très fier.
10: Votre tout premier cas, c'est une victime d'un réseau pornographique d'une violence exceptionnelle. French Bukake, Pauline, la jeune femme qui vous raconte son histoire, a été violée, torturée, elle a perdu son travail parce qu'elle a été reconnue sur une vidéo, c'est monstrueux. Et ce que vous dites, c'est que la justice, elle aussi, a traité Pauline comme du bétail.
8: Bien sûr, parce que au départ, c'est un dossier, elle n'est pas seule dans ce dossier. Il y a 42 parties civiles dans ce dossier, 16 accusés de ces faits qui vont du viol au proxénétisme aggravé, à la traite des êtres humains. C'est un dossier absolument affreux dans lequel il y en a beaucoup qui ont tenté de déposer plainte. On a refusé leur plainte. Elles ont tenté d'appeler en fait la justice à l'aide. On a refusé ça. Et aujourd'hui, plus de 10 ans, enfin quasiment 10 ans après les faits, plus de 6 ans après les mises en examen, on n'a toujours pas de date de procès, on n'a toujours pas de date d'audience. Vous savez, on se pose beaucoup la question de ce qu'est la victimisation secondaire. Moi, je pense que ça en fait partie. Le fait de se voir totalement maltraité comme ça, dans ce dossier-là, on leur a dit des choses absolument affreuses sur leur origine ethnique, entre guillemets, sur leur condition de femme, et on n'a pas voulu retenir des circonstances aggravantes totalement évidentes. On a dû aller jusqu'à la plus haute juridiction française pour pouvoir se voir reconnaître ces circonstances aggravantes. Aujourd'hui, on n'a toujours pas de date d'audience. Alors, quand on entend on fait grand cas du côté de la place Vendôme des victimes et de leur place dans le procès pénal, moi j'ai envie qu'on se pose un peu les questions sur ces victimes-là, sur cette justice qui est maltraitante et qui continue de les maltraiter aujourd'hui.
10: En tout cas, heureusement, il y aura des assises.
8: Bien sûr.
10: Quand on aura la date. Votre livre est ponctué d'exemples du racisme au quotidien. Lorsque vous venez voir un détenu en prison, quelle idée aussi, hein, de mettre des baskets. Les gardiens se demandent qui vous êtes. Lorsque vous arrivez à la cour d'appel, on vous prend pour l'interprète en bambara. Est-ce que c'est toujours le cas ?
8: Ah, c'est toujours le cas, oui, bien sûr, que je vienne en basket, là je suis un détenu, si je viens en costume, je suis pas un détenu, mais cette fois un arrivant qui vient pour être détenu, donc face je gagne, pile tu perds, oui, c'est toujours le cas, c'est-à-dire que sauf si je suis dans la salle d'audience avec ma robe d'avocat, on peut me prendre pour quelqu'un d'autre, au mieux un étudiant, au pire un délinquant, c'est vrai que les gens ont peu l'habitude encore aujourd'hui en France de voir des avocats qui ne soient pas nécessairement des hommes blancs de plus de 50 ans, sachant que c'est une profession qui est majoritairement féminine, mais il y a beaucoup d'a priori et c'est vrai que les personnes qui ne rentrent pas dans ce carcan que j'ai défini très souvent subissent une certaine forme de discrimination.
10: Vous avez été conseiller municipal d'une liste d'hiver gauche à Orly. Vous ne l'êtes plus, vous n'avez plus le temps, mais vous êtes toujours un militant contre le racisme. Cette semaine, on a beaucoup parlé du racisme dont a été victime Bali Bagayoko, le nouveau maire LFI de Saint-Denis. Sur la chaîne CNews, on le rappelle, pour les auditeurs, deux intervenants ont fait des commentaires qui, sous couvert de sociologie, animalisaient en quelque sorte les personnes, notamment celles issues de la diversité. Bali Bagayoko qui disait cela lundi matin sur France Inter.
11: C'est pas la première fois en fait qu'ils agissent de la sorte, mais ce qui est plus scandaleux, c'est qu'au moment où ça se fait, il n'y a aucune condamnation à un niveau qui doit être le nôtre, c'est-à-dire au niveau y compris de l'Élysée, pour justement porter la grandeur en fait de ce qu'est la France, qui a toujours été au premier de cordée en fait contre les propos racistes.
10: Il faut être plus sévère vis-à-vis de CNews, comme le demande Bali Bagayoko aujourd'hui.
8: Bien sûr, à un moment, il faut que ça s'arrête. C'est-à-dire que le message qui est renvoyé est absolument désastreux. On a un homme, Bali Bagayoko, qui a donc le seul tort d'être élu et le seul tort d'être noir. La conjonction de ces deux conditions fait que il est l'objet d'un torrent de harcèlement raciste depuis maintenant plus de 2 semaines. Que ça soit le rattacher à des dealers alors qu'on n'a aucun élément, que ça soit le comparer à des grands singes ou alors à des chefs de tribus primitives. Quel est le message qui est renvoyé? C'est-à-dire que nous qui sommes issus de cette diversité, dès lors qu'on va voir, on nous fait la promesse voilà républicaine que l'on doit s'intégrer, que l'on doit travailler, que l'on doit s'intégrer dans la cité, qu'on doit s'investir, et quand on arrive à la plus haute fonction de la ville, maire, voilà à quoi on est renvoyé, c'est absolument désastreux. Moi je pense que cette chaîne CNews, qui est un vecteur de haine, hein, c'est-à-dire que tous les jours quand on voit ça, on voit de la haine, que ce soit contre les musulmans, contre les femmes, contre les étrangers. À un moment, il va falloir qu'on se pose la question en tant que société, est-ce qu'on a envie que une telle chaîne puisse diffuser en continu un tel torrent de haine qui ne fait que fragmenter la société plus qu'elle ne l'est déjà.
10: La lutte contre le racisme, elle doit être partout, au tribunal, au commissariat, à l'école, à l'hôpital.
8: La lutte contre le racisme et contre toutes les formes de discrimination, aussi bien le sexisme, l'antisémitisme, le validisme, elle doit être absolument partout. Parce que sinon, on ne fait pas société. Parce que sinon, on a des personnes en fait qui font l'objet de ces discriminations-là et qui, au-delà de ne plus d'avoir une certaine forme de rancœur, sont exclus d'une certaine forme de communauté. La France et la République française se veut universelle. Elle se veut accueillir tout le monde. Bah justement, c'est pour ça qu'en fait, dans aucun de ce qui, notamment dans le service public, que ce soit de la justice, que ce soit de l'école, que ce soit dans les mairies, on ne doit laisser prospérer ce genre de propos absolument nauséabonds et d'attitudes absolument nauséabondes. Donc oui, il faut se battre et c'est une bataille malheureusement qui est, je l'espère, pas perdue d'avance, mais en tout cas qui est continue.
10: Célibat, une association comme SOS Racisme reproche à la justice sa frilosité, sa difficulté à qualifier un crime de raciste, comme dans le cas de Jamel Benjabala. Est-ce que c'est aussi votre point de vue? C'est difficile de retenir la circonstance aggravante de racisme?
8: Eh ben vous savez, bien sûr, j'interviens d'ailleurs dans le dossier de Jamel Benjabala, et il est vrai qu'il était assez surprenant que dans un tel dossier où on a quelqu'un qui faisait partie d'une brigade française patriote, c'est le nom, où il faisait du survivalisme, ils étaient absolument tous racistes, qui a fait l'objet de plusieurs plaintes de la part de la victime d'injures racistes. Aujourd'hui, quand il le tue froidement, on n'a pas ces circonstances aggravantes qui est retenue, parce que c'est pas la difficulté de retenir des circonstances aggravantes dans d'autres dossiers, hein, c'est-à-dire que demain, je tousse sur un policier, on aura les violences sur des dépositaires de l'autorité publique sans difficulté. Alors moi, j'aimerais qu'on ait une telle sévérité s'agissant des personnes qui sont qui commettent en fait des faits qui peuvent être qualifiés de racisme. Et d'ailleurs, vous en avez parlé dans le dossier French Bukake tout à l'heure, on a dû aller jusqu'à la Cour de cassation pour qu'un racisme évident soit retenu. Et c'est pas normal de devoir autant se battre.
10: Il y a un an et demi, après un fait divers dans un village de la Drôme, on avait entendu des commentateurs d'extrême droite dénoncer la montée d'un racisme anti-blanc. Voilà ce que répondait Henri Leclerc, aujourd'hui décédé, mais célèbre avocat et longtemps président de la Ligue des droits de l'homme.
12: Le racisme anti-blanc, ça veut rien dire. Le racisme en général, ça s'adresse à des personnes qui sont en état d'infériorité dans une société. Les blancs ne sont pas, que je sache, en état d'infériorité dans notre société.
10: C'est important que Henri Leclerc rappelle une évidence comme ça.
8: Henri Leclerc nous manque beaucoup au barreau, parce que c'était un avocat extraordinaire, et puis c'était un avocat aussi qui, malgré son grand âge, arrivait à vivre avec son temps. Et là, on l'entend de dire, et c'est important qu'il le dise lui, parce que c'est un homme blanc privilégié, entre guillemets, dont on a besoin du soutien. Et il dit une vérité qui est absolument vraie, c'est-à-dire que le racisme anti-blanc, c'est une ineptie aussi bien historique que sociologique, qui n'a aucune assise scientifique et qui ne se reproduit absolument pas dans le réel. Et une espèce de panique morale de l'extrême droite qui n'a aucun sens et qui n'a pour objet que de disqualifier en réalité les réelles formes de discrimination que subissent certaines formes personnes issues de d'autres communautés.
10: Le barreau de Paris était en grève aujourd'hui. Il appelle à une journée justice morte le 13 avril prochain. Vous êtes gréviste ?
8: Ah, je suis absolument gréviste et opposé au projet de loi sécuritaire, répressif et populiste de notre ministre de l'Intérieur / de la Justice, Gérald Darmanin.
10: Qu'est-ce que vous aimeriez, vous, changer dans la justice que vous côtoyez en France au quotidien ?
8: Moi, j'aimerais qu'on ait une justice qui soit déjà plus pourvue en moyens, parce que c'est le seul problème de la justice aujourd'hui, hein, c'est qu'elle est absolument pauvre et qu'on essaie de mettre un vernis justement de populisme dessus pour faire en sorte que les gens ne comprennent pas à quel point c'est dramatique. Moi, j'aimerais qu'on ait une justice qui donne les moyens à ses juges de juger. Et donc qu'on ait un nombre raisonnable de dossiers par juge, qu'on ait des temps d'audience qui ne soient pas absolument désastreux, parce que c'est pas normal et on peut pas être jugé à 2h du matin ou à 4h du matin comme ça arrive assez régulièrement dans des juridictions de banlieue comme Nanterre ou Bobigny. Moi, j'aimerais une justice qui, même en termes de justice civile, ne fasse pas le barrage à certaines personnes, parce qu'aujourd'hui, on en parle un peu moins, mais on demande de l'argent à des gens pour saisir la justice civile, que ce soit au prud'homme, que ce soit au commerce, ou alors que ce soit juste devant le juge du contentieux de la protection. Donc, moi, ce que je demande, en réalité, c'est des moyens, c'est du respect aussi, parce que tout n'est pas excusable dans ce manque de moyens. C'est-à-dire que quand on peut manquer de moyens, mais ça n'excuse pas certains magistrats d'avoir des propos sexistes, racistes, absolument irrespectueux en droit de certaines personnes. Donc moi, je demande juste une justice qui aille mieux. Je ne sais pas si je la verrai de mon vivant, mais en tout cas, je me battrai pour.
10: Et une justice, peut-être, vous le dites en tout cas dans votre livre, qui traite un peu moins les dossiers. Je passe à la suite parce que le temps passe. Vous avez fait un master de droit africain. Votre ambition, c'était aussi l'Afrique. Cela n'a pas pu se faire pour l'instant. Est-ce que ça reste un objectif pour vous ?
8: Bien sûr, moi j'ai envie d'exercer en Afrique, mon associé qui est haïtien d'origine a aussi envie d'exercer avec le continent africain et j'adorerais dans le futur pouvoir, je l'espère un jour, être inscrit au barreau de Dakar également et avoir des liens avec mes confrères de l'Afrique francophone et d'ailleurs, donc c'est un peu un appel que je lance, n'hésitez pas à m'accueillir.
10: Au Sénégal en particulier ?
8: Sénégal, Côte d'Ivoire, j'y étais le mois dernier pour rencontrer la bâtonnière et c'était absolument merveilleux.
10: Qu'est-ce que ça demande d'efforts particuliers pour pouvoir aller s'inscrire là-bas ?
8: Alors ça demande, à mon sens, de vraiment connaître la manière d'exercer qui est localement assez particulière. Donc ça demande surtout une remise en question par rapport aux acquis qu'on peut avoir ici et une volonté en tout cas d'apprendre de la part des confrères locaux qui ont beaucoup à nous apprendre.
10: Très très rapidement, vous êtes fils de réfugiés politiques, vous avez grandi dans l'admiration silencieuse du mot « asile ». Vous évoquez cette juridiction particulière qu'est la Cour nationale du droit d'asile et qui se trouve rue Cuvier, un anatomiste du 19e siècle, un raciste. Mmh. Vous pensez qu'il faut changer certains noms de rue ?
8: Alors c'est quelqu'un qui, Georges Cuvier, qui définissait les Noirs comme étant la plus dégradée des races humaines. Donc c'est dommage que l'asile se passe là-bas. C'est dommage qu'il ait son nom sur la Tour Eiffel. C'est dommage que des amphithéâtres portent son nom. Donc je pense qu'il faut redéfinir certains de nos monuments et certaines de nos rues. Oui, tout à fait.
10: Maître Bas, merci. Je rappelle le titre de votre livre « Comment traverse un feu ce que la robe exige » paru chez J.C. Lattès. Merci à Sigrid Azerwal qui a préparé cette émission. Mise en onde Fabrice Violet. Afrique Soir, juste après la pause.
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0: Bonsoir et bienvenue à l'écoute des RFI. Merci à vous si vous avez choisi de nous rejoindre. Il est 21h30 ici à Paris, 19h30 en temps universel.
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0: À l'une de cette édition, l'arrestation à Brazzaville du principal suspect dans l'assassinat à Kinshasa d'un entrepreneur sportif congolais. Au Mali, un activiste et un journaliste condamné à de la prison ferme pour atteinte au crédit de l'État et menaces et injures. La fin d'un long bras de fer, le Sénégal et la Gambie concluent un accord définitif sur le tracé de leurs frontières. Et puis le football, la CAN féminine 2026, Algérie, Kenya et Maroc, Sénégal ce soir pour 2 places en quart de finale. C'est un fait divers qui avait provoqué une vive émotion à Kinshasa, l'assassinat en avril dernier d'un entrepreneur sportif congolais. Le corps de Wally Amissi, alors en déplacement professionnel dans la capitale de la RDC, mais qui vivait en Afrique du Sud, avait été retrouvé au petit matin dans une ruelle de la Gombe. Un homme avait alors été identifié comme étant suspect, mais il s'était enfui. Il a finalement été arrêté hier de l'autre côté du fleuve Congo, à Brazzaville. Explication depuis Kinshasa de Pauline Azidi.
16: L'annonce de cette arrestation est venue du ministère de la Justice. Dans un communiqué publié tard hier soir, il confirme qu'un homme a été arrêté par les autorités de la République du Congo, que les formalités sont en cours pour son transfèrement à Kinshasa et qu'en l'absence de toute décision de justice, le suspect bénéficie de la présomption d'innocence. Il était recherché depuis des mois par la police et la justice congolaise. Si au moment de la découverte du corps de Wally Amissi, les enquêteurs ont d'abord privilégié la piste de l'enlèvement par une bande armée, le visionnage des enregistrements des caméras de l'immeuble où logeait l'homme d'affaires a révélé un suspect ami de la victime. Sur ces images, qui avaient fuité sur les réseaux sociaux, on voit Wally Amissi rentrer dans un appartement aux côtés d'un autre homme qui ressort quelques heures plus tard pour masquer la caméra de surveillance du couloir. Puis une dernière vidéo montre un homme dans un ascenseur avec ce qui semble être un corps inerte à ses pieds. Selon les autorités judiciaires, plusieurs arrestations ont déjà eu lieu en lien avec cette affaire. Pauline Azidi, Kinshasa, RFI.
0: La justice malienne a tranché ce lundi. Elle a condamné un journaliste et un activiste malien connu pour être pro-junte. Les deux hommes qui étaient placés en détention attendaient le délibéré dans une affaire où ils sont poursuivis pour atteinte au crédit de l'État et menaces et injures. Correspondance régional, Serge Daniel.
17: L'activiste comparaissait devant la chambre criminelle de Bamako, l'autre journaliste devant le pôle national de lutte contre la cybercriminalité. Les deux ont été condamnés 1 an de prison dont 6 mois avec sursis pour Shahan Attakiou, directeur de publication du journal 22 septembre. En juin dernier, lors d'un forum des médias qui s'est tenu à Bamako, il a critiqué la junte au pouvoir. Il n'y a aucune dynamique de paix au Mali, avait-il notamment déclaré en public, déclenchant une ovation dans la salle de conférence. Il avait également mis les pieds dans le plat en récusant un thème à la mode sous des cieux, je cite, « le narratif souverain africain de l'information ». Fin de citation. Le second condamné est une grande figure pro-junte, Adama Ben Diarra, dit Ben le cerveau. Il haranguait les foules contre la France, contre la mission de l'ONU au Mali et célébrait l'arrivée des Russes au Mali. Ses problèmes ont commencé le jour où il a appelé au retour à l'ordre constitutionnel. Arrêté en septembre 2023, il a été dans un premier temps condamné à 2 ans de prison, dont 1 an ferme. L'activiste était poursuivi dans une seconde affaire de menaces et injures. Il a été ce lundi condamné à 5 ans de prison. Ils enferment, dont 1 avec sursis. Serge Daniel, RFI.
0: 19h34, en temps universel, la Gambie et le Sénégal ont finalisé la semaine dernière un accord définitif pour clarifier le tracé de leurs frontières communes. Cette annonce fait suite à un incident survenu le 16 juillet lorsque des éléments de l'armée sénégalaise ont démoli un mur de clôture d'un poste militaire gambien. La Gambie avait protesté, dénonçant un acte provocateur et inacceptable, et les deux pays se sont finalement mis d'accord pour reprendre des opérations conjointes de bornage à partir de la mi-août. Lisa Fabian.
18: La feuille de route adoptée la semaine dernière prévoit d'accélérer la démarcation et la densification, c'est-à-dire la mise en place de bornes physiques pour délimiter la frontière entre la Gambie et le Sénégal. Selon Tcherno Omar Barry, secrétaire exécutif adjoint du secrétariat permanent sénégalo-gambien, ces opérations ont débuté dès le mois de juin, mais elles ont été suspendues à cause d'un retard dans la formation des experts gambiens chargés de cet exercice conjoint. Les activités de démarcation de la frontière sud vont reprendre dès le 15 août. Une campagne de sensibilisation sera également menée auprès des frontaliers. Des fermiers gambiens sont parfois interpellés par les soldats sénégalais lorsque leur culture déborde sur la zone tampon entre le Sénégal et la Gambie. La nouvelle démarcation, qui doit être achevée au mois de septembre, permettra aussi de déterminer si le campement militaire gambien de Boulok empiète effectivement sur le territoire sénégalais ou pas, selon Tcherno Omar Barry. Face aux tensions diplomatiques créées par cet incident, les autorités ont choisi de privilégier le dialogue à travers les mécanismes de concertation mutuelle existant de longue date entre les deux pays.
0: Lisa Fabian, 20 000 euros, c'est la caution maximale que devront désormais verser les ressortissants de 50 pays, dont 30 africains, pour se rendre aux États-Unis avec un visa de tourisme ou d'affaires. C'est une augmentation importante, de 5 000 dollars depuis aujourd'hui. Willy Diallo, bonsoir.
19: Bonsoir.
0: Ce lundi, le programme provisoire qui rend plus difficile l'obtention de visa pour les États-Unis devient permanent. Il se durcit même encore après un an de tests, et le gouvernement américain, lui, parle d'un vrai succès.
19: Oui, et plus de 20 000 demandeurs de visa sont concernés par la réforme. Près de la moitié a renoncé à payer la caution. Avant, la caution minimale était de 5 000 dollars. Elle passe à 10 000 aujourd'hui. Le montant maximum, lui aussi, augmente, avec des cautions qui peuvent monter jusqu'à 20 000 dollars désormais, des sommes récupérées à la sortie du pays. En tout, les délivrances de visa ont baissé de plus de 80% pour les pays concernés. Un bilan chiffré sur lequel s'appuient les autorités américaines pour rendre ce dispositif permanent. Ces mesures visent à lutter contre les personnes qui restent aux États-Unis après l'expiration de leur visa. Cette année, le programme a été élargi à 50 pays, dont 30 sur le continent africain. On retrouve le Sénégal, la Côte d'Ivoire, le Ghana ou encore la RDC et l'Éthiopie. À ces 30 pays, il faut ajouter 10 autres, soumis eux à une interdiction totale de nouveaux visas depuis plus d'un an. C'est le Burkina Faso, le Mali ou la Somalie, par exemple.
0: Merci, Willy Diallo. Le football et la CAN féminine, une journée décisive pour trois équipes du groupe A. Qui lance la troisième et dernière journée de la phase de poule. Deux tickets seulement sont à prendre. Tout se jouera entre le Maroc, le Sénégal et l'Algérie. Les Marocaines, hôtes de la compétition et en tête d'ailleurs du classement, affrontent ce soir à 20h10 temps universel. À 20h temps universel, les Marocaines, le Sénégal donc et l'Algérie. Les Marocaines, hôtes de la compétition, donc sont en tête. Avantage au Maroc dans ce duel entre les Lions de l'Atlas et de la Teranga. Dans le même temps, les Kenyanes et les Algériennes s'affrontent au stade de Rabat Al Medina. Les enjeux de cette journée avec Pauline Guillou.
20: Avec 6 points décrochés en 2 matchs, 5 buts inscrits, aucun encaissé et des stades largement acquis à leur cause, les Marocaines peuvent conclure la phase de poule de leur CAN par un sans faute. Face au Sénégal, dans un stade Moulay El Hassan annoncé plein et contre une équipe qu'elles ont déjà battue au même stade de la compétition lors de la dernière Coupe d'Afrique, voilà les Lions de l'Atlas dans de bonnes conditions pour enchaîner et tenter d'aller chercher enfin le trophée après lequel elles courent. Côté Sénégal, des doutes avant d'affronter les finalistes malheureuses de la dernière Coupe d'Afrique. Après une entrée en lice ratée face à l'Algérie, les Lions de la Teranga ont gagné face au Kenya, actuelle 128e nation au classement FIFA. Pour les Sénégalaises, la qualification se jouera évidemment en crampons aux pieds, mais aussi dans la tête, selon Sokhna Nogaipene, milieu de terrain sénégalaise.
21: Ce sera un match de très haut niveau, parce que nous savons que le public poussera son équipe, et cela nous motive aussi. Mais le plus important, c'est qu'on soit solidaire et qu'on gagne ce match.
20: Gagner ce match et aussi espérer que les Algériennes perdent face au Kenya, puisque les Fennecs peuvent elles aussi aller chercher l'un des deux tickets pour les quarts de finale.
0: Voilà, Maroc, Sénégal et Kenya, Algérie, coup d'envoi à 20h, temps universel. Enfin, si vous êtes journaliste radio ou technicien de reportage et que vous résidez à Madagascar, voilà une annonce qui peut vous concerner. 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Bonne soirée.
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3: Bonsoir, nous serons dans le sud-est de l'Ukraine, dans les villes occupées par la Russie depuis 2 ans. La propagande a transformé la manière dont se raconte l'histoire dans les musées et dans la rue. Nous parlerons aussi d'engagisme, une forme d'exploitation par le travail qui a duré plusieurs décennies après la fin de l'esclavage sur l'île de la Réunion. Bienvenue. L'Ukraine, confrontée à un effort de guerre très coûteux en vie humaine, fait face à un dilemme. Pour gagner la guerre, il faut mobiliser des hommes. Mais pour gagner la paix et repeupler le pays à long terme, il faut protéger les plus jeunes. L'enrôlement ne concerne donc que les hommes de plus de 25 ans, mais tous, dès 18 ans, avaient interdiction de quitter le pays. Depuis l'été dernier, une nouvelle réglementation permet aux Ukrainiens de moins de 23 ans de sortir du territoire et certains en profitent pour partir, notamment vers l'Allemagne, un pays qui a déjà accueilli 1 300 000 réfugiés ukrainiens, essentiellement donc des femmes et des enfants, et qui voit arriver depuis peu cette nouvelle vague de jeunes hommes. C'est le reportage de Delphine Narbolier.
22: Nous sommes dans un centre commercial de Berlin, plus exactement devant les locaux d'une agence de conseil destinée aux Ukrainiens nouvellement arrivés en Allemagne.
23: Hello. Sprechen Sie Deutsch oder Englisch?
22: Cinq jeunes attendent leur tour. Mais à la vue du micro, tous s'éloignent. Seul l'un d'entre eux souhaite raconter son histoire, mais sans donner son nom. Nous l'appellerons donc Andriy. Il est originaire d'une petite ville située à 50 km du front et il a quitté son pays en septembre dernier, en précipitation, 3 semaines tout juste avant de fêter ses 23 ans. Fin août, le gouvernement ukrainien avait annoncé autoriser les jeunes entre 18 et 22 ans à sortir du pays.
24: Cette annonce était complètement inattendue, c'est le moins qu'on puisse dire. Et c'est totalement irrationnel. Soyons honnêtes, nous sommes les forces de combat de notre gouvernement. Donc ça a été un miracle pour nous, on n'y croyait pas. Et on a commencé à regarder les infos pour voir si d'autres jeunes partaient. Pour moi, c'était vraiment le moment ou jamais.
22: Difficile de savoir combien de jeunes hommes comme Andriy sont arrivés depuis septembre en Allemagne. Les Ukrainiens ne sont pas obligés de se présenter aux autorités locales durant les 3 premiers mois de leur séjour. Mais diverses institutions confirment toutefois un changement. Pour la première fois depuis septembre, l'Allemagne accueille davantage d'hommes que de femmes. Au niveau politique, ce phénomène suscite de vifs débats. Le chancelier Friedrich Merz souhaiterait que ces jeunes Ukrainiens, aptes au combat, rentrent au pays. Il en a fait la demande en novembre au président Zelensky, comme il le rappelle devant un parterre de chefs d'entreprise.
25: Aujourd'hui, j'ai longuement parlé au téléphone avec le président Zelensky et je lui ai demandé qu'il fasse en sorte que les jeunes Ukrainiens, en priorité, ne quittent plus massivement leur pays, mais qu'ils restent chez eux pour servir leur pays. C'est là qu'ils sont utiles. Et parallèlement, ici, nous changeons le système pour que les Ukrainiens soient davantage incités à travailler au lieu de dépendre des aides sociales. Vous voyez, nous voulons du changement.
22: Rentrer chez lui pour se battre, comme le demande Friedrich Merz, alors qu'il a fui pour échapper à la conscription, Andriy ne le souhaite absolument pas.
24: Je comprends ceux qui veulent se battre pour le pays, mais personnellement, quand je vois les relations entre le gouvernement ukrainien et le peuple, je ne veux pas me battre pour mon pays. En fait, tout le monde devrait avoir la possibilité de choisir s'il veut se battre ou non.
22: Sous la pression de l'extrême droite, le nouveau chancelier allemand tente aussi de faire pression sur le million d'Ukrainiens installés dans le pays. En décembre, les députés ont adopté une loi destinée à limiter les aides sociales qui leur sont accordées. Les réfugiés ukrainiens arrivés après avril 2025 devraient bientôt percevoir 120 euros de moins par mois. Dans les faits, cette loi n'est toujours pas en vigueur. Andrei, par exemple, reçoit 563 euros par mois.
24: Je pense que l'Allemagne fait un meilleur travail que les autres pour aider les réfugiés. La vie est un peu plus facile ici que dans d'autres pays européens. Mais avec le nombre de réfugiés et de migrants qui arrivent, je comprends que le gouvernement allemand veuille réduire les aides.
22: À Berlin, André se donne comme objectif d'apprendre l'allemand, d'être capable de le parler correctement d'ici un an et de s'inscrire à l'université en informatique. Pour la chercheuse Yulia Kosiakova de l'Institut IAB de Nuremberg, les jeunes comme lui ont de grandes chances de s'intégrer et ils seront également utiles pour l'Ukraine sur le long terme.
1: Il s'agit ici de jeunes hommes qui apprennent assez vite l'allemand et qui peuvent travailler dans des métiers demandés en Allemagne. Pour l'Ukraine, l'avantage est que ces jeunes qui partent à l'étranger ont la possibilité d'y obtenir un diplôme avec un bon niveau de qualification et ça aura beaucoup d'avantages une fois que la guerre sera terminée et qu'il faudra reconstruire le pays.
22: Rentrer en Ukraine une fois la guerre terminée, c'est évidemment le rêve d'Andrei. Mais en attendant, ce jeune homme de 23 ans se fait peu d'illusions.
24: Il est possible que la guerre se termine ou qu'elle ne se termine pas, qu'elle prenne fin dans un mois ou qu'elle ne prenne pas fin dans un mois. Cette guerre dure depuis tellement longtemps que les Ukrainiens, honnêtement, ne pensent pas qu'elle va s'arrêter.
3: Delphine Narbolier à Berlin, merci. La guerre en Ukraine est entrée dans sa cinquième année et dans les territoires sous contrôle de Moscou, la Russie accentue son emprise. On connaît bien la passeportisation massive des habitants. 3,5 millions de passeports ont été distribués dans les régions occupées de l'est de l'Ukraine. Une méthode jugée illégale par Kiev qui estime qu'elle viole sa souveraineté. On connaît moins la russification du patrimoine urbain. Rues renommées, nouveaux musées, nouveaux monuments. La Russie s'installe dans l'espace public jusque dans le quotidien pour mieux imposer son récit historique. Reportage entre Mariupol et Mélitopol, devenues les vitrines de la conquête russe. Anissa Al-Jabri.
4: Mariupol, une rue tranquille dans le centre, une maison de 154 mètres carrés, le musée Jdanov dédié aux natifs de la ville et lieutenant de Staline, Viktor Mikhalenko, fait la visite.
24: En novembre 2023, Vladimir Vladimirovitch Poutine a chargé les autorités de Saint-Pétersbourg de reconstruire le bâtiment et de créer ce musée. Le 15 février 2025, le musée a ouvert ses portes. Vous pouvez même lire ici le discours d'inauguration d'Alexandre Dmitrievitch Beglov, le gouverneur de Saint-Pétersbourg, dans lequel il a notamment dit « Nous nous efforçons de transmettre aux visiteurs la vérité historique sur notre compatriote Andrei Alexandrovitch Jdanov. »
4: La vérité selon la Russie, elle est dans l'inversion des termes dans son effort de comparaison historique entre la Seconde

0: Politique en 1934, il y fixa la ligne culturelle du Parti communiste. L'art doit servir l'État, les descendants des familles d'artistes réprimés, ceux qui protègent leur mémoire, comme celle de la célèbre poétesse Armatova. On parlait de l'ouverture du musée comme, je cite, d'une insulte à leur mémoire. Viktor Mykhalenko répond d'une formule sèche.
1: On a dit qu'il avait signé des listes d'exécution. Nous avons étudié cette question et je le répète, à ce jour, il n'existe aucun document où Andrei Alexandrovitch Jdanov ait personnellement signé une quelconque liste.
0: Certaines des rues de Mariupol ont-elles été rebaptisées ? Aujourd'hui, certains affirment se perdre dans leur ville, d'autres se montrent fatalistes.
2: À l'époque où il y avait l'Ukraine, ils avaient changé des noms de rues issus de l'Union soviétique. Ils avaient choisi les noms de leurs héros. Et maintenant, les Russes reviennent aux anciens noms.
0: Comme s'il s'agissait là d'un simple flux et reflux de l'histoire, sans responsable, sans coupable, peut-être aussi le signe que chacun mesure l'extrême sensibilité du sujet. À Mélitopol, la capitale administrative de cette partie de la région de Zaporijja sous contrôle russe, se dresse dans le centre-ville une statue dorée haute de plusieurs mètres, celle de Lénine. En novembre 2022, elle a été aspergée de peinture rouge. À l'époque, voilà ce qu'on pouvait entendre.
3: C'est la jeunesse, ils sont énervés.
0: Plus de 3 ans sous drapeau russe plus tard, fini les allusions ironiques à la révolte devant le retour de ces symboles. Évoquer l'événement, c'est s'entendre dire « je ne me souviens pas ou bien.
4: Aujourd'hui, de tels excès seraient certainement très improbables.
0: Sur les questions mémorielles, à la manœuvre, la Société d'histoire militaire russe, fondée en 2022, là encore, sur demande de Vladimir Poutine. Elle est aujourd'hui dirigée par Vladimir Medinsky, l'historien préféré du chef de l'État russe, également chef de file inflexible des négociateurs russes sur les pourparlers sur la fin de la guerre en Ukraine. Ces hommes sont partout. À Mélitopol, ils installent notamment des monuments et des bustes comme celui de Pavel Soudoplatov, explication donnée par l'un de ses membres, Valérie Elosteny.
5: Avant nous, on a essayé ici d'inculquer aux enfants une culture différente, un intérêt pour les héros Marvel ou James Bond. Mais nous avons notre propre James Bond, un vrai héros, et il faut montrer ses activités aux enfants pour leur apprendre à aimer leur histoire. Après tout, bon nombre d'opérations importantes ont été menées directement sous sa supervision et parfois par lui-même. Personne ne lui avait jamais appris comment être un officier du renseignement. Mais lui, il a formé une galaxie colossale de personnes.
0: Soudoplatov sous Staline était un haut responsable féroce des services de renseignement. Ce natif de Mélitopol est notamment connu pour avoir réprimé le mouvement nationaliste ukrainien, y compris hors de l'Union soviétique. Depuis 2023, la société militaire russe est visée par des sanctions de l'Ukraine qui l'accuse d'être, je cite, « un outil de propagande révisionniste contribuant à justifier l'invasion à grande échelle ».
6: L'artisan de la paix en Irlande du Nord, George J. Mitchell, rattrapé par l'affaire Epstein. En 1995, le président américain Bill Clinton confie à George J. Mitchell une mission presque impossible, mettre fin à 30 années de violence dans la province nord-irlandaise, les Troubles, comme on dit en anglais. 3 ans plus tard, pari tenu, l'ancien sénateur devient l'un des principaux architectes de l'accord du Vendredi Saint, mais aujourd'hui, l'héritage du médiateur est terni en raison Clémence Pénard des liens qu'il entretenait avec le criminel sexuel Jeffrey Epstein.
7: Son nom figure pas moins de 310 fois dans les dossiers judiciaires liés aux financiers condamnés pour trafic sexuel de mineurs. En 2019, l'une des survivantes, Virginia Jeffrey, affirmait avoir été forcée dans les années 90 à avoir des relations sexuelles avec Mitchell. Lui a toujours démenti et à ce jour, aucune inculpation n'a été retenue contre lui. Mais juridiquement blanchi ne signifie pas politiquement indemne. George J. Mitchell est aujourd'hui persona non grata en Irlande du Nord. Les unes après les autres, les institutions lui tournent le dos. D'abord, l'Alliance américano-irlandaise supprime son nom de son programme de bourse aux étudiants. 24 heures plus tard, l'université Queen's de Belfast, alors qu'il y fut chancelier pendant 10 ans, efface à son tour son nom de son institut pour la paix. Et sur le campus, un buste à son effigie est aussi retiré. Certains dénoncent une condamnation médiatique sans procès. Sans lui, l'accord du Vendredi Saint, qui mit fin à des décennies de guerre civile, n'aurait probablement jamais existé. Mitchell a su pousser unionistes et nationalistes jusqu'au compromis, faisant dialoguer des ennemis irréconciliables. D'autres estiment que ce statut

0: intouchable, cette aura morale dont il bénéficiait, aurait étouffé les doutes. Le conseil municipal de Belfast envisage désormais lui aussi de lui retirer la distinction de la liberté de la ville, une initiative, et l'ironie est cruelle, soutenue autant par les unionistes que par les nationalistes. Même dans la disgrâce, George J. Mitchell sera parvenu d'une certaine manière à rapprocher les deux camps.
1: La France n'a pas fini de faire la lumière sur son passé colonial. Dans le dernier numéro de la Revue Dessinée, magazine trimestriel d'enquête et de récits documentaires qui, comme son nom l'indique, raconte le monde en bande dessinée, on s'arrête sur ce grand reportage titré « Engagisme, l'autre esclavage ». Bonjour Baptiste Boutier.
2: Bonjour.
1: Vous êtes le rédacteur en chef de la Revue Dessinée. Vous nous emmenez sur l'île de la Réunion en 1828, 20 ans avant la fin de l'esclavage, quand une autre forme d'exploitation par le travail prend forme, l'engagisme.
2: Oui, alors c'est vrai qu'on s'arrête souvent en fait à la date de 1848 qui est l'abolition définitive de l'esclavage en France. Mais en fait, dès 1828, la France va un peu sentir venir, en tout cas les esclavagistes vont sentir venir cette fin de l'esclavage et vont donc penser à un autre système pour continuer à exploiter une main-d'œuvre docile et massive pour alimenter les colonies de canne à sucre. Et c'est comme ça que l'engagisme va naître, une solution en fait tout à fait semblable à celle de l'esclavage, avec juste l'illusion en fait d'une contractualisation, d'un contrat, d'une forme libre, mais en fait les personnes concernées vont être pareillement soumises à un travail harassant dans des conditions et de travail et de logement et de droit très semblables finalement à l'esclavage. Et c'est une histoire qui est très peu connue, mais qui va en fait durer un bon siècle, puisqu'il faudra attendre en gros le Front populaire dans les années 1930 pour que ce système s'arrête.
1: Alors vous l'avez dit, administrativement, les engagés sont libres, donc ils ont signé un contrat avec des conditions de travail, je cite la Revue Dessinée, 6 jours par semaine, 7 francs par mois, pendant 5 ans, voilà, avec une liberté dans la pratique de la religion notamment, mais dans les faits, est-ce qu'on a des histoires qui nous sont parvenues ?
2: En fait, énormément d'engagés ont été recrutés en Inde, c'est une des raisons qui explique l'origine de la diaspora indienne, d'origine indienne à la Réunion, et ces registres d'arrivée ont pour beaucoup disparu. Néanmoins, il y a des traces, notamment le Lazaret, qui était le port d'arrivée en fait des engagés sur l'île de la Réunion. Et il y a un travail d'historien récent pour ressusciter cette histoire. Puis l'absence de droits qu'avaient les engagés, puisque ils signaient un contrat certes, mais qui était extrêmement contraignant, qui faisait qu'ils étaient par défaut en tort dès que leur patron propriétaire pouvait les accuser en justice. Ils gagnaient systématiquement. Ils vivaient dans les mêmes baraquements que les esclaves avant eux. Et en fait, au bout de 10 ans, la plupart signer un nouveau contrat, car rien n'était fait pour organiser leur retour potentiel là d'où ils venaient, par exemple, donc en Inde pour beaucoup, pas de bateau pour rentrer, pas d'acheminement jusqu'à leur village d'origine, etc. Donc en fait, il y avait une vraie négation de leur identité dès qu'ils signaient ce contrat, et quelque part une forme d'enfermement obligatoire dans cette condition d'engagé qui pouvait durer toute la vie.
1: 340 000 engagés dans l'ensemble des territoires d'outre-mer, 200 000 à La Réunion. Comment est-ce que c'est possible que cette histoire soit finalement si méconnue des Réunionnais, déjà des descendants d'Indiens qu'on appelle Malbar à La Réunion, en référence à la côte Malabar d'où ils viennent? Comment est-ce que c'est possible alors que ça concerne tant de monde?
2: Eh bien, c'est lié à cette absence d'archives en bonne partie, et puis à l'effacement progressif de l'identité de ces personnes, puisqu'en fait, de génération en génération, les langues se sont perdues, les noms se sont perdus puisque les registres ont été effacés, et puis que de toute façon, l'identité de ces quasi-esclaves n'avait que peu d'importance finalement pour leurs propriétaires. Donc en fait, on mettait assez peu d'importance au fait de conserver les papiers ou d'avoir en bonne et due forme les registres de naissance, de mariage, etc. Et progressivement, ces populations, qui sur le papier en tout cas, n'étaient pas censées forcément rester à l'île de la Réunion, s'y sont installées, se sont mélangées aussi aux populations locales. Il y a eu des mariages mixtes, les gens se sont mis à parler français, ont pour certains gardé leur religion, mais pas tous non plus. On a dans ce sujet, qui est de la journaliste Justine Rodier et de la dessinatrice Sarah Code, qui d'ailleurs vit à la Réunion, on a l'exemple de plusieurs descendants de ces engagés qui racontent leur difficulté à remonter ce fil, à comprendre exactement qui sont leurs ancêtres, d'où ils viennent, à quel moment ils sont arrivés à l'île de la Réunion, et tout l'impact que ça a sur leur quête d'identité et le combat qu'ils mènent du coup pour faire émerger cette histoire, émerger ce besoin de mémoire pour eux, mais aussi tout simplement pour tous les descendants d'engagés comme eux, et bien sûr pour leurs ancêtres qui ont été si mal considérés à l'époque.
1: Cette course à la main-d'œuvre ne concerne pas seulement la Réunion et la France, elle concerne toutes les puissances coloniales, le Royaume-Uni, les Pays-Bas, et on apprend dans votre reportage que le Royaume-Uni se pose un peu en gardien moral. Il dénonce les mauvais traitements des engagés sur le sol français. C'est un peu cocasse tout de même.
2: Effectivement, alors même que les Royaumes-Unis utilisent un système tout à fait comparable, hein, ce qu'on appelle les coulisses, il y a beaucoup d'Indiens par exemple qui vont se retrouver dans les Caraïbes anglaises, mais comme il y a beaucoup de soulèvements et de mauvaises nouvelles qui arrivent des engagés de la Réunion, l'Inde va se poser un peu en défendeur de ces ressortissants colonisés britanniques indiens qui arrivent à la Réunion, et c'est une des raisons pour lesquelles d'ailleurs à un moment, vers la fin du 19e siècle, la France va un peu arrêter de recruter ses engagés en Inde et va se tourner plutôt vers l'Afrique et Madagascar, qui sont des colonies françaises, pour faire une sorte de recrutement interne. La question des droits de l'homme autour de ces engagés va faire que progressivement aussi, ça va devenir un problème indéfendable pour les puissances coloniales. Et au XXe siècle, finalement, dans l'entre-deux-guerres, ce système va finir par être définitivement abandonné.
1: Engagisme, l'autre esclavage, un reportage à découvrir dans la revue Dessinée. Merci Baptiste Boutier.
2: Merci à vous.
1: 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À demain.
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6: Et dès le début de ce journal, le point sur les incendies, alors qu'une partie de la Grèce brûle encore. La France constate les dégâts. Nous serons au port en Gironde dans un instant. Le village est de nouveau accessible à ses habitants. Mais le paysage parfois apocalyptique, vous l'entendrez. À suivre également les négociations sur le détroit d'Ormuz. On parle bien sûr de la guerre au Moyen-Orient. Les États-Unis affirment que les discussions ont repris avec l'Iran. Téhéran réfute et assure n'avoir pour interlocuteur sur ce dossier que le sultanat d'Oman de l'autre côté du détroit. Et puis quand investir en bourse se révèle périlleux, c'est ce qui se passe en Corée du Sud, alors que le CAC 40 a battu à Paris un record aujourd'hui, l'indice de Séoul, le Kospi, a plongé bon nombre de petits investisseurs dans la tourmente ces derniers mois. On vous explique pourquoi à la fin de ce journal. En Gironde, près de deux semaines après avoir dû évacuer leur village, les 3500 habitants du Porge ont pu rentrer chez eux ce lundi après-midi dans un paysage, je vous le disais, dans les titres apocalyptiques, avec plus de 180 maisons calcinées. C'est la commune qui a été la plus touchée par ce méga incendie qui a ravagé 42 000 hectares. Pierre-Olivier a pu assister au retour des premiers habitants du Porge.
7: Dès que les barrages routiers des gendarmes ont été levés en début d'après-midi, une interminable file de véhicules s'est formée sur plusieurs dizaines de kilomètres en direction de ce village situé en plein milieu de la forêt. Sur la route qui y mène, c'est un spectacle de désolation. Les massifs forestiers, bien sûr, sont carbonisés, mais surtout, plus on se rapproche de l'église, plus on constate l'étendue des dégâts, avec de chaque côté de la route des dizaines de maisons complètement calcinées. Pour certaines, il ne reste que les murs porteurs et on aperçoit ça et là une chaise ou un vélo intact au milieu de la poussière et des cendres. Le ciel était nuageux cet après-midi et on avait l'impression de pénétrer dans un décor de film en noir et blanc. Plus aucune couleur, si ce n'est le noir de la suie partout et le blanc du ciel. Alors, passé le choc de retrouver sa maison ou sa voiture ravagée par les flammes, les habitants pourront trouver de l'aide auprès de la cellule psychologique mise en place au centre de la commune. Mais tous le savent, il faudra des mois, voire des années pour retrouver cette commune du Porge comme elle était avant l'incendie. Pierre-Olivier, Le Porge, RFI.
6: Et toujours en France, la course contre la montre reste engagée dans le Var sur l'incendie du Gros Bessillon où il a fait encore très chaud. Aujourd'hui, le vent s'est renforcé également ces dernières heures, renforçant donc les difficultés pour lutter contre cet incendie. Il reste contenu ce soir, mais les pompiers disent rester extrêmement vigilants. En Europe, la Grèce, elle aussi, toujours en proie aux incendies, malgré des vents un petit peu moins forts pour le coup, et l'arrivée sur place d'une dizaine de bombardiers d'eau pour soutenir les moyens terrestres. Les flammes font toujours rage et elles se trouvent désormais à une quarantaine de kilomètres de la capitale Athènes. Il pourrait déjà s'agir d'un des pires incendies de ces 10 dernières années dans le pays. Et puis, situation également très alarmante dans le nord-ouest des États-Unis. 60 000 personnes ont dû être évacuées en urgence dans l'État de Washington, touchées par une grave sécheresse et par les flammes. Le gouverneur a décrété l'état d'urgence. Des quartiers entiers de la ville de Spokane ont été ravagés par le feu. Au Moyen-Orient, la guerre de communication encore et toujours entre l'Iran et les États-Unis sur le dossier de la réouverture du détroit d'Hormuz avec deux sons de cloche. Ce soir, Donald Trump avait menacé l'Iran ce week-end de lancer une nouvelle offensive d'envergure si la République islamique n'autorisait pas la reprise d'une navigation libre sur cette voie maritime très stratégique. Le président américain a finalement annoncé ces dernières heures laisser sa chance aux négociations. Il affirme même que des discussions ont repris avec Téhéran ce lundi, sauf que pour l'Iran, la réalité est tout autre. Téhéran évoque bien une négociation au sujet du détroit, mais avec le sultanat d'Oman, Guillaume Deltey.
8: Le détroit d'Hormuz est géré conjointement par ces deux pays riverains, l'Iran et Oman. Et pour Téhéran, il n'y a aucune raison d'inclure des pays tiers dans les négociations. Le porte-parole de la diplomatie iranienne a adressé une fin de non-recevoir à ce sujet à l'administration états-unienne ce lundi, Ismail Barahi.
9: Nous ne négocions pas avec les États-Unis en ce moment. Nous négocions avec Oman pour sécuriser un passage dans le détroit d'Hormuz.
8: Des négociations irano-omanaises par essence et qui avancent, assurait hier soir le même Ismail Barahi. Le porte-parole du ministère des Affaires étrangères s'avançait même à évoquer un accord proche. Pourtant, Oman avait annoncé au contraire la semaine dernière un rejet par Téhéran de sa proposition. Il existe principalement deux divergences entre les deux pays. Tout d'abord, les routes de navigation. Téhéran veut un contrôle sur l'ensemble du trafic maritime dans le détroit et refuse qu'une voie de navigation passe uniquement dans les eaux omanaises. L'Iran évoque désormais un nouveau tracé. L'autre désaccord porte sur les frais de passage. L'Iran veut taxer la navigation dans le détroit. Oman évoque plutôt une contribution volontaire. Mais même en cas d'accord entre les deux pays, l'Iran prévient, cela n'impliquera pas une reprise de la navigation dans le détroit. Celle-ci dépend d'un arrêt des hostilités et de la levée des sanctions internationales visant l'Iran.
6: Les explications RFI signées Guillaume Deltey.
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6: RFI, il est 22h05 à Paris, au Proche-Orient cette fois. Le Conseil de paix de Donald Trump assure lundi soir qu'un retrait israélien à Gaza n'aura lieu qu'après un désarmement complet du Hamas. Énième épisode dans la guerre menée par Israël en Palestine depuis le 7 octobre 2023. Pendant ce temps-là, en Israël, la polémique enfle autour du ministre de la Défense Israël Katz, sévèrement critiqué pour avoir annoncé le renvoi d'un officier de haut rang en direct à la télévision. Lui affirme que c'est faux. Pourtant, c'est ce que tout le monde a compris, Nicolas Falaise.
10: Le général Avi Blout est en charge de l'occupation militaire israélienne de la Cisjordanie, un officier de haut rang qui a lui-même grandi dans une colonie israélienne en territoire palestinien occupé, un haut gradé régulièrement critiqué par des ONG israéliennes dans la période récente qui a vu la violence de l'armée et des colons s'intensifier en Cisjordanie. Ce général israélien a toutefois pris une décision d'éloignement sanctionnant un colon israélien particulièrement violent, et c'est ce geste, rare dans un contexte de large impunité, qui a provoqué la colère du ministre israélien de la Défense, Israël Katz. Même si ce dernier assure désormais qu'il n'a pas annoncé en direct à la télévision le remplacement du général Avi Blout, c'est ce que chacun a entendu, à commencer par le chef d'état-major lui-même, qui s'est opposé au ministre en décrétant qu'aucun officier de haut rang ne serait remplacé d'ici aux élections législatives du mois d'octobre en Israël. Depuis, les critiques ne cessent de pleuvoir sur le ministre israélien de la Défense, Israël Katz, accusé de miner la relation entre gouvernement et armée au nom d'intérêts politiques.
6: Les précisions de Nicolas Falaise. La guerre entre la Russie et l'Ukraine, cette fois le front est resté stable en juillet, selon l'Institut pour l'étude de la guerre. L'armée russe n'a gagné que 40 km carrés de terrain le mois dernier, contre près de 500 km carrés en juillet 2025, un an avant donc. Ces gains ont été réalisés essentiellement dans les régions de Zaporijja et de Soumy. L'actualité économique à la Bourse de Paris, le CAC 40 à un niveau record, 8640 de points en clôture ce lundi, boosté notamment par la baisse des cours du pétrole. Le CAC 40, dont les variations au gré des événements et grandes annonces restent contenues. Ça n'est pas du tout le cas, en revanche, du Kospi à la bourse de Séoul, en Corée du Sud. L'indice fait le yo-yo. Il a chuté de 5% lundi après avoir flambé de 18% vendredi dernier. Une volatilité observée depuis des mois, des hausses sur fond de boom de l'intelligence artificielle, des baisses liées à l'inquiétude à propos de la guerre en Iran. Et tout au bout de la chaîne, les milliers de boursicoteurs qui avaient misé gros sur les marchés financiers. À Séoul, les explications de Célio Fioretti.
11: Ces derniers jours à Séoul, tout le monde a le regard rivé sur son smartphone à suivre les dernières nouvelles de la bourse. Ici, la finance est facile d'accès, ce qui attire de nombreux particuliers en quête de richesse, mais réserve aussi son lot de pertes en cas de retournement du marché. C'est le cas de M. Liu, qui a beaucoup investi ces derniers mois.
12: Ces temps-ci, le marché boursier change brusquement et je suis très inquiet, comme tout le monde. J'ai quand même étalé mes achats d'actions. Je pense que mes pertes sont moins importantes que celles des autres. Mais je sais que ceux qui ont acheté au plus haut ont subi de très grosses pertes. Je vais tenir le coup, mais ça ne me rassure pas.
11: Une situation qui impose la prudence pour l'économiste Seok Yong-hoon.
13: La raison en est que Samsung Electronics et SK Hynix représentent encore près de la moitié de la capitalisation boursière du Kospi. Si ces deux entreprises sont en difficulté, alors tout le marché en souffre. En effet, je pense donc moi aussi qu'il faut être prudent quant à l'achat précipité d'actions liées à l'IA basé sur un optimisme excessif qui pourrait ressembler à une bulle spéculative.
11: Le gouvernement coréen a depuis annoncé un plafond sur les achats d'actions et l'interdiction de produits financiers à haut risque pour limiter la casse chez les boursicoteurs. C'est le Fioretti, Séoul, RFI.
6: Les sports en cyclisme ont disputé ce lundi la troisième étape du Tour de France femmes, avec la victoire à Poligny dans le Jura de la Norvégienne Sigrid Hauxset. Victoire surprise, elle portera le maillot jaune de leader du classement général mardi lors de la quatrième étape. Un contre-la-montre individuel de 21 km entre Gévrey, Chambertin et Dijon. 22h et presque 10 minutes à Paris, 20h10 en temps universel. L'heure pour vous de retrouver Delia Collinet et James Bouka. Fais ton boucan sur RFI.
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0: Bonjour à tous et bienvenue sur RFI.
1: Dans l'émission Faites ton boucan.
0: Uniquement dans la joie et dans la bonne humeur.
1: Et s'il n'y a pas de bruit,
0: que du boucan.
1: On est ensemble avec l'équipe, il y a Arthur qui est là.
0: Le zooker derrière les manettes.
1: Arturo, on connaît ton secret. Léa est là juste derrière en train de rigoler.
0: Léa, qui a volé la graffeuse?
1: La graffeuse, tu as retrouvé ton agrafeuse?
0: Oh là là.
1: Yes. Et il y a Élise. Élise, elle est où?
0: En vacances.
1: En vacances.
0: Elle revient demain.
1: Elle travaille pas?
0: Non. Chômage.
1: Elle va revenir. On a quelques mots à lui dire. Allez, let's go. On est parti. On est ensemble pour 50 minutes. On va kiffer, hein, je vous l'assure. Et on commence par la chanson Bad de Bless Maya. Tout de suite.

0: Et pour les fans, hein, il sera en concert le 6 novembre 2027 aux Zénith de Paris. Merci à vous les boucantiers, les boucantières d'être avec nous sur RFI. On prend soin de la maison aujourd'hui jusqu'à 23h, heure de Paris. James, on fait quoi aujourd'hui?
1: On fait boum boum.
0: Ouais.
1: Boum boum, il y a plein de choses pour vous ce soir. J'espère que vous avez faim. On a des news à vous donner dans l'actualité. Rema qui tease son troisième album avec une énigme. Le chanteur NASA qui chante pour l'électricité de France. Et oui, on vous racontera l'histoire aussi d'un label de musique né en prison, dans une prison camerounaise. Hein.
0: Ça existe vraiment.
1: Ça existe vraiment. Une histoire incroyable. Hein. Et il y a du lourd qui arrive aussi derrière parce que notre invité du jour est sénégalais. Un grand nom du rap Galsen, c'est Deep Doundou Guiss hein, qui sera avec nous. Lui qui se produira au Cabaret Sauvage à Paris le 8 août. On a la chance de l'avoir au micro de RFI. Restez avec nous. C'est dans une vingtaine de minutes et tout de suite, ambiance congolaise avec Fabregas, le métis noir. La chanson à la santé.

0: cartée avec un clip sorti il y a 2 semaines et qui cumule, à son avis Delia,
1: j'irais 2,5 millions.
0: 2,5 millions. Ah ouais, toi t'es allé un peu fort.
1: C'est vrai que c'était un gros tube, tu m'as dit.
0: On a 1,5 million.
1: Ah, on est bien. Bon.
0: Nous on était là avant le million. C'est ça qui est beau, hein.
1: Ça c'est vrai. Allez, on part au Mali avec l'une des plus belles voix maliennes. Elle est devenue une véritable icône de la musique Wassoulou, un style traditionnel né dans le sud du Mali. Et avec sa belle voix, on la surnomme aussi l'oiseau chanteur du Wassoulou. C'est Oumou Sangaré avec le titre Fadjamou sur RFI. Régalez-vous, à tout à l'heure.

0: bercer les oreilles aujourd'hui sur RFI avec le titre Fat Jamou. Et on aura la chance de recevoir cette grande dame mercredi. Branchez-vous à partir de 22h10, heure de Paris.
1: En plus, on lui a préparé une petite surprise.
0: Oui, c'est vrai.
1: Un remix d'Oumou Sangaré dans Soyez là. Il va être incroyable dans quelques minutes. C'est là que tu boucans, Adélia. Tu vas nous parler du label créé en prison au Cameroun.
0: Exactement.
1: Et j'ai besoin de toi aussi pour une énigme, Réma, qui a lancé.
0: Je crois pas que je suis bonne dans les énigmes.
1: T'inquiète pas. Pour l'instant, on écoute Dodo.

0: Est-ce qu'on peut dire que c'est un freestyle qui a commencé dans un studio radio à Paris,
1: ouais,
0: avant de prendre une dimension internationale? Et tout ce qu'on peut dire, c'est que c'est un remix largement réussi.
1: Mm-hmm.
0: Il est 22h22, on aime ce chiffre, James.
1: Ouais.
0: C'est l'heure de l'actu Loucan.
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0: L'acteur Abou Sangaré décroche un nouveau premier rôle au cinéma.
1: Récompensé par le César du meilleur espoir masculin à Cannes, l'acteur guinéen vient de décrocher son premier grand rôle depuis le succès du film L'Histoire de Souleymane en 2024. Ce film qui lui a permis de décrocher le César du meilleur espoir masculin à Cannes. La prochaine étape sera le long métrage de Mathieu Volpe, L'Or Rouge, où il y jouera un personnage au cœur d'un drame social avec une mère sénégalaise à la recherche de son fils disparu, infiltré dans un ghetto de travailleurs en Italie. Abou Sangaré, qui avait dû renoncer à un rôle dernièrement à cause d'un souci de passeport, et bien cette fois ça y est, cette fois-ci sa carrière au cinéma est bien lancée. Un label né derrière les barreaux.
0: Et je peux vous dire que leur esprit n'était pas du tout focus sur l'évasion. À la prison de Newbel, à Douala, au Cameroun, la musique est devenue un véritable outil de réinsertion. En 2018, le producteur Steve Happy, lui-même détenu à cette époque, et l'artiste italienne Johnny Roche ont créé le label Jail Time Records. Un vrai label installé au cœur de la prison avec son propre studio d'enregistrement. Les détenus écrivent, composent, enregistrent leurs morceaux, du rap au gospel en passant par l'afro. L'objectif: révéler des talents, leur redonner goût à la vie et les accompagner vers une nouvelle voie après la prison. Cette aventure est racontée dans le documentaire Jail Time Records, réalisé par le producteur Steve Happy et l'artiste Johnny Roche, après 6 ans de tournage au sein de la prison. Ce documentaire a été présenté au festival de Tribeca à New York et il a remporté 3 prix, dont celui du meilleur long métrage documentaire. Une belle reconnaissance pour un projet né derrière les barreaux. Rématise son 3e album avec une énigme.
1: L'artiste nigérian annonce la suite en faisant travailler ses fans. Hier, il a partagé une story, une charade et quelques indices inscrits sur une carte rouge pour trouver le nom de ce futur projet. Mon premier est la couleur juste en face de toi et la fin est ce qu'il en reste.
0: Ok, non, pas du tout. La couleur en face de moi, c'est le rouge.
1: Ah, t'as dit
0: quoi?
1: Ah bon, t'inquiète pas. Il y a d'autres indices dans cette carte.
0: Okay.
1: Un nom sans signification qui appartient au monde à la glande pinéale,
0: lumineuse
1: dans le cerveau. Ouais, c'est dur et c'est très mystérieux. Mais par contre, les fans peuvent être de vrais détectives sur les réseaux sociaux, dont un certain Ogene Lawao. Ogene Walo, c'est mieux dit comme ça. Pour l'album, pour lui, l'album s'appellera Redena.
0: Okay.
1: Redena, après avoir fait le lien avec d'autres textes, des anciennes chansons.
0: Bien sur la couleur rouge, en fait. Red,
1: exactement. Ouais. Hein. Red, tu l'as eu. Il est venu à cette conclusion et il a très bien argumenté ça. Ce qui est sûr, c'est que Rema sait bien faire parler de lui. On devrait avoir le nom officiel de cet album d'ici demain, dans les prochains jours. Le chanteur NASA s'associe à EDF pour les 80 ans.

0: Connecté, c'est sorti le 17 juillet. L'idée de cette collaboration est née d'EDF, Électricité de France, avec les agences Avasplay, Avas Media et Akiro, l'agence de NASA, dont le but est de dépoussiérer un peu l'image de l'entreprise et de parler davantage aux 18-25 ans en passant par la musique et les réseaux sociaux. Le clip a été tourné à l'usine Marée Motrice de la Rance, en Bretagne, un site emblématique d'EDF qui produit de l'électricité grâce aux marées. À travers ce clip, on y voit NASA, ses danseurs et quelques salariés de l'entreprise qui partagent l'écran pour illustrer le lien entre l'énergie de la musique et celle produite par EDF. C'est magnifique. En dehors de l'aspect publicitaire, Boosté est un véritable single afro-pop fidèle à l'univers de NASA et disponible sur les plateformes avec le clip, bien évidemment. Moi, en tout cas, je suis Boosté, électrisée. C'est la fin de journal. Allez, c'est parti.
1: Est-ce qu'on peut dire que le courant passe bien?
0: Bien évidemment. Non,
1: si j'avais pas fait de la radio, j'aurais été comique. Pas sûr.
0: On peut pas abuser.
1: Non, on écoute 237 plans. Il n'y a pas le goût. Il y a l'humour. C'est sûr.

0: répète au bout. Quand il y a du goût, il y a du goût, il y a du goût. C'est incroyable, hein. Le 237 crew, il n'y a pas le goût. Et tout de suite, on accueille notre grand boucan.
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0: Ça y est, c'est l'heure, notre boucantier est là, juste à côté de nous. Attention, le rappeur sénégalais le plus écouté. Un pur produit de Dakar, plus précisément de la commune Grand Wolf. Grand Yoff. Dim Doundougis dans la maison avec nous.
3: Ouais.
0: Comment tu vas, Deep?
3: Je vais bien, James.
0: Yeah.
3: Je vais bien et j'en profite pour passer le salam à Delia aussi.
4: Merci.
3: Et je vous remercie pour votre invitation de m'accueillir dans ce beau plateau.
0: Yeah, ça fait plaisir. Hein. Toi, t'es venu bien habillé, on l'a dit tout à l'heure, tu sens bon.
4: Ouais. Tu sens bon, c'est doux.
0: Là, t'es prêt. Hein.
3: J'essaie de répondre aux normes de l'émission.
4: Ah, merci pour ça. Deep, on va commencer par écouter un titre qui a bien marché pour toi.
3: Okay.
4: Il a cumulé plus de 18 millions de vues.
3: Mmh.
4: Tu connais le titre ?
3: Me and You.
4: Hey, ouais, c'est ça.
0: Le gars connaît sa discographie.
4: C'est Me and You sur RM.

0: Ouais. C'est une véritable chanson d'amour. Non, ouais. Tu l'as écrite pour qui à l'époque?
1: Non, j'ai...
0: Ça y est, on est dans les problèmes.
1: Oui, bon, parfois, il y en a, c'est de vraies histoires qu'on met dans les musiques et tout, mais ça, bon, c'était juste avec l'inspiration, c'est okay. venu comme okay. ça, et voilà. Ça a collé,
0: après, on a essayé.
1: Mais il y en a, oui, c'est de vraies histoires.
0: C'est normal.
1: Ouais, il y en a beaucoup.
0: Tu as commencé à chanter à peu près en 2009, on pouvait t'apercevoir faire des freestyles dans les rues de Dakar.
1: Ouais, ouais.
0: Est-ce qu'à cette époque-là, tu voyais la musique comme ton métier à part entière?
1: Non. À cette époque-là, c'était parce que je pense que c'était à ce moment-là que le virus de la musique m'est apparu. Après, voilà, j'étais en période d'examen. J'ai passé mon bac en 2010 exactement.
0: Okay.
1: Donc, c'était à cette période-là que je commençais à écrire des textes, à faire des freestyles de gauche à droite. Mais après 2010, je suis parti à l'université en 2011. Et à partir de 2012, c'était
0: okay.
1: compliqué.
0: On t'avait perdu.
1: Ouais. Okay. À ce moment-là, la musique prenait le dessus sur okay. les études. Donc voilà, j'étais dans le truc, quoi.
2: Mais au moins, t'as eu ton bac, c'est bon.
1: Oui, j'ai eu
0: mon bac. C'est bien. Tu fais la fierté de tes parents. C'est important.
1: J'ai eu le bac au moins.
0: Ouais, c'est ça.
1: Et après, à l'université, quand même.
0: Mm-hmm.
1: J'ai fait du droit, mais comme je l'ai dit dans une de mes chansons, je suis passé à gauche.
0: Tu as décalé.
1: Ah ouais.
0: Ok. Tu vas écouter et t'inspirer d'artistes sénégalais comme Daradji Family, par exemple. Mmh. Et tu as aussi été biberonné avec lui.

0: l'énergie.
1: Ah ouais.
2: Ça, c'est...
1: ça fait pas partie des morceaux qu'on
0: oui, a découvert. C'est vrai que c'est un ancien morceau.
1: C'est des anciens morceaux. Quand même.
0: Qu'est-ce que tu appréciais chez ces artistes-là, comme LL Cool J, Daraji Family?
1: Bon, c'était pas exactement LL Cool J, c'était J Cole.
0: Ok. Peut-être
1: G-Cole. Qu'on s'est trompé en écrivant le nom. Quoi.
0: All right. Ouais. Mais qu'est-ce que tu aimais chez
1: bien
0: eux?
1: J'apprécie beaucoup son storytelling, comment il raconte sa vie, comment il raconte son histoire, comment il n'a pas de complexe à parler de ces moments de défaite ou bien de ces moments où ils n'étaient pas aussi forts que comme le font tant d'artistes à faire du gangster rap. Ils ont pas, il y a beaucoup d'artistes que j'aime beaucoup parce qu'ils n'ont pas honte de dire que oui, j'ai pris de mauvaises décisions, oui. J'ai pas été fort à ce moment-là ou pas. Donc ça m'a beaucoup inspiré, sa façon d'écrire. Après, il y a eu d'autres, il y a DMX, il y a T.I., il y a des artistes du Sénégal aussi, il y a même des Lil Wayne et tout, beaucoup d'artistes qui m'ont inspiré. Et je pense que c'est des artistes qui m'ont poussé à faire du rap quand même.
0: Ok.
1: Parce que j'étais tout le temps avec les écouteurs sur le chemin de l'école, quand je rentrais, tout le temps. J'attendais les mixtapes qui sortaient, les albums, tout le temps j'étais là à écouter du rap. J'écoutais que du rap.
3: C'est vrai
1: les
3: que
1: vidéos, G-Cole, les clips vidéo et tout.
3: Ouais. G-Cole, c'est la bonne école. Hein, parce
1: ouais,
3: que,
1: quand même.
3: Le gars est conscient. Il a du flow, de la technique et des messages importants.
1: Ouais, ouais. Surtout les messages.
0: En 2011, peut-être après le bac ou avant le bac, tu vas créer le groupe Doumdougui seulement, avec un certain Swali, mais il va très vite quitter. Il va très vite quitter le groupe. Pourquoi?
1: Bon, il va quitter parce que même moi j'avais quitté à un moment donné.
0: C'est vrai.
1: Parce que c'était pas, on n'était pas connus et il y avait beaucoup de doutes. On était très jeunes aussi. Lui, il était plus jeune que moi, donc il se disait que oui, lui, il savait pas si réellement il avait, par exemple, sa chance dans le rap. Donc il a choisi d'aller faire du commerce. Donc et ça marche bien pour lui actuellement.
0: Ah, c'est bien.
1: Dieu merci. Moi aussi, à un moment donné, j'ai eu des doutes parce qu'il y avait tout le temps les parents qui disaient est-ce que c'est le bon choix? C'est le rap, c'est une musique de bandit.
0: Okay.
1: Tu vas aller fumer des joints, etc. Tu vas pas te concentrer dans ta vie, etc. Donc après, je me suis mis dans la tête qu'il fallait que je prouve à mes parents que non, c'était pas ça.
0: Ouais.
1: Et j'ai continué. Dieu merci.
3: T'as eu beaucoup de jugement toi quand tu disais que tu voulais faire du rap?
1: Oui. Parce que déjà, je suis l'aîné chez moi.
3: Ah.
1: J'ai des frères, j'ai beaucoup de frères et sœurs qui pouvaient quand même copier sur moi par rapport à la musique. Donc, ça me faisait peur un peu parce que j'avais peur de les tirer avec moi.
0: Ok, d'accord.
1: Donc, je me suis un peu détaché. Je suis allé vivre seul avec un oncle pour essayer de ne pas faire de l'influence. En fait. Après, je me suis concentré. Ça m'a permis de me concentrer, de faire beaucoup de sons, beaucoup de titres. Ouais. Et j'enregistrais beaucoup au studio aussi. Et voilà, après 1 ou 2 ans, je me suis fait un nom. Et voilà.
3: Hey.
0: En tout cas, tu as décidé de rien lâcher, de te lancer en solo, en coulisses, t'appelles le découpeur de freestyle. Alors, dit comme ça peut sembler un petit peu film d'horreur.
1: Bon, à l'époque, on ne faisait que ça parce qu'on se disait que le rap, c'était des battles, c'était une compétition. C'est comme ça qu'on voyait la chose. Mais bon, c'est plus vraiment le cas. On n'a pas honte de le dire. Mais oui, à l'époque, c'était ça.
0: C'était ça.
1: Ouais.
3: C'est vrai que ça a beaucoup évolué, hein, le rap.
1: Exactement.
3: Hein.
1: Exactement.
0: Et le titre qui va tout changer pour toi, c'est celui-ci.

0: Et cette chanson passe sur les radios locales, tourne aussi beaucoup sur les réseaux sociaux. Est-ce que c'est à ce moment-là que tu passes du statut de espoir du rap à un artiste réellement identifié dans l'industrie musicale?
1: Bon, à ce moment-là, oui, je commence à me faire un nom. Mais non, c'était pas exactement à ce moment-là.
0: Okay.
1: Après, j'ai sorti un titre, Yakarou Musikene. C'est à ce moment-là, il y a eu beaucoup de rappeurs sénégalais qui me partageaient sur leur page Facebook, un peu partout. Et automatiquement, parce que les gens me connaissaient déjà, ceux qui étaient dans le mouvement, ils me connaissaient à travers les freestyles et tout. Et ils se disaient, non, attendez, ce petit-là, il va faire mal. Alors que moi, j'étais déjà prêt. J'avais déjà terminé ma mixtape. Et après un an, j'ai balancé ma mixtape Bosniki Tay en 2014. Et boum.
0: Ça marche.
1: Ouais.
0: Ça prend.
1: Je suis à...
2: Le titre que tu viens de mentionner,
1: c'est RFI.
2: Ouais, c'est ça, bravo. Ouais. Première fois, RFI. Ouais, ouais. Parce que tu as fait des émissions à distance, mais là, tu es présent.
1: Ouais.
2: Pour nous, hey, c'est la première d'en faire ton boucan.
1: Et ça me fait plaisir. Parce que je vous suis. J'aime beaucoup les vidéos que vous faites. quand vous mixez, quand vous parlez des mélanges de musique afro, caribéenne, etc. etc.
2: Non, mais je suis tout le temps. Deep, c'est toi qu'il faut saucer dans cette émission.
0: C'est vrai. T'inverses
2: les rôles. Mais il me semble que le titre que tu viens de mentionner, c'est celui où tu poses sur une instru de Drake, il me semble.
1: Merci.
2: C'est ça.
1: Exactement.
2: Yeah. Bah, franchement, ouais, ouf ce titre. Et donc, c'est le premier que tu as fait, ton premier projet. Alors.
1: Oui, c'est le premier titre qui m'a vraiment lancé parce que ça répondait à tout ce que je disais depuis le début par rapport au choix que j'ai fait, au choix de faire de la musique et d'arrêter les études, au choix de se dire que Yakarou Musikene en Wolof, ça veut dire que j'attends rien de personne.
0: Oui.
2: D'accord.
1: Et à ce moment-là, parce que je vivais tellement de choses et à ce moment je me suis dit non, j'attends plus rien de personne. Et j'ai écrit ça. Quand je l'ai écrit, bon, avec cette énergie, c'était vraiment sincère. Donc les gens aussi, ça les a touchés.
0: Ouais.
1: Et vraiment, depuis ce moment-là, il y a même des gens qui me disent depuis jusqu'à maintenant, ouais, c'est à cause de ce titre que j'ai eu mon bac.
0: C'est
1: à cause de ce titre-là que je me suis levé, ça m'a vraiment motivé, etc. etc.
0: Il y a un artiste que tu affectionnes énormément, c'est Youssou N'Dour, et c'est tout naturellement que tu lui rends hommage à travers ce titre.

0: Déjà fait le Mary.
1: Masterclass, je suis désolée. Masterclass. Bravo.
2: C'est
3: un remix.
2: Qu'est-ce que t'as voulu montrer dans ce titre alors?
3: Bon, Youssoundour, c'est notre référence à tous. Mm-hmm. On se dit que, bon, moi perso, je me dis qu'on a la chance d'avoir un Youssoundour au Sénégal. Mm-hmm. Parce que si tu veux, par exemple, te motiver, si tu veux chercher un idole ou bien quelqu'un pour te référer, pour faire ta musique, pour se dire que oui, c'est ce niveau-là que je vais atteindre.
1: C'est lui l'exemple.
3: En fait, il n'y a personne d'autre. Donc, moi, je le vois comme une chance, en fait.
1: Oui.
3: Je le vois comme une référence, mais en même temps, comme, voilà, comme le sommet, en fait.
1: Oui.
3: Comme le sommet, en fait, avec tout le respect, quoi. Mmh.
1: Ouais. Youssoundour, c'est quelqu'un qui te suit, qui te conseille énormément. Mmh. Quel est le plus beau conseil qu'il t'a donné?
3: Le plus beau conseil qu'il m'a donné, c'est de voir les choses de façon positive, qu'il n'y a pas que du négatif, en fait. Parce que à un moment donné dans ma musique, j'ai parlé beaucoup de trucs sombres.
1: Ok.
3: Dans les vidéos, on montrait des cimetières, etc. Mm-hmm. Lui m'a dit oui, c'est bien, mais il faut aussi donner de l'espoir. Il faut toujours essayer de donner de l'espoir. Ouais, c'était exactement, c'était les mots là.
2: Ok.
3: Il faut jamais oublier de donner de l'espoir.
1: Et ça a changé ta façon d'écrire?
3: En quelque sorte, sur la direction, ça a rajouté un truc.
1: Ok.
3: Ouais.
1: Okay. Right.
2: On en parlera un peu de cette transition entre l'époque où c'était un peu plus sombre
1: et
2: la joie. C'est ça,
1: la vie.
3: L'espoir.
2: Avec ton grand sourire. On écoute N'Augmenté, issu de ton dernier projet. On en parlera aussi.

0: T'aimes bien les transitions. Les changements d'ambiance, ça c'est le titre d'augmenter de ton dernier projet, Michael Olu, qui est sorti il y a quelques jours.
1: Ouais, le 28.
0: Yeah. Qu'est-ce que tu dis dans ce titre alors?
1: N'augmenté?
2: Oui.
0: Pourquoi tu rigoles comme
1: bon,
0: ça?
1: Pas mal de choses parce que, bon, N'augmenté, si je dois le traduire, ça veut dire mélanger, assaisonner.
2: Ok.
1: Comme tu viens de le dire là, les transitions et tout.
0: Ouais.
1: Donc c'est un morceau qui ego trip, rap, bon, qui parle de qui. C'est un morceau rap en tout cas.
0: Ok.
1: Alors, comme les rappeurs le font en tout cas. Après bon.
2: C'est pas le vivre ensemble d'augmenter aussi.
1: Non. Bon non.
2: Ok. Case, je retiens.
0: Ouais, on a eu un mauvais traducteur.
2: Exactement.
1: Là c'est beaucoup plus. Oui, ça peut signifier ça, mais là non.
2: Ok.
0: Okay,
1: là, bon, c'est beaucoup plus. Je sais pas si vous avez vu le visuel, mais
0: ouais.
1: C'est beaucoup plus, voilà.
0: Ok.
1: Hip-hop, quoi.
0: C'est les ambiances rap. Bien, dire comme on aime.

0: même, hein, ça c'est extrait de ton premier EP Best Mixtape, hein, c'est ouais. ça. Hein. On y retrouvait beaucoup de sonorités rap bien vénère actuelle à ce moment-là, qui était assez sombre, comme tu pouvais le dire. Okay. Mais aussi des fois des petites influences sénégalaises déjà à cette époque. Ouais. Et tu me l'as confirmé tout à l'heure, t'aimes bien mélanger le mbalar aussi. Ouais. C'est important pour toi de montrer tout ce métissage, j'ai envie de dire, des influences que tu as reçues.
1: Oui, c'est très important parce que je me suis tout le temps dit que on ne doit pas importer les rythmes ou bien les mélodies tout le temps, par exemple. On ne doit pas, par exemple, se dire que ouais, il y a la drill, on fait la drill, il y a la trap, on fait la trap, il y a le format classique, boom bap, on le fait. Pourquoi pas, en fait, créer quelque chose de nouveau? Pourquoi pas amener notre touche aussi? Prendre, même si c'est le mbalar, même si c'est des rythmiques africaines, etc. Pourquoi pas, en fait? Parce qu'à un moment donné, je me disais, j'avais l'impression de refaire les mêmes choses, quoi. Il fallait qu'il y ait quelque chose de nouveau aussi.
2: Mais tu suis ton cœur, en fait.
1: Exactement. Mais aussi, je me dis que notre rap, le rap sénégalais, mérite aussi d'avoir un avenir, un héritage. Il faut que, par exemple, les jeunes qui vont venir après, ils se disent que oui, nous aussi, on a créé ceci, on a rapporté ça au rap. Mais pas, par exemple, à chaque fois qu'il y a quelque chose qui vient d'ailleurs et nous on reprend. Non. On peut pas continuer comme ça, en fait.
0: Comme tu le dis, j'espère que le rap sénégalais aura un bel avenir.
1: Mais ça peut... Après, ici, c'est pas tout le monde qui est d'accord avec ça. Non, il y en a qui vont dire ah, ça c'est pas du rap, c'est du balard.
2: Ah oui,
1: après,
2: d'accord,
1: bon,
2: ok.
1: C'est comme aux États-Unis. Ils disent le

0: des genres actuellement. Mm-hmm. Parce qu'un artiste, il te fait du rap.
1: Tellement c'est mélangé. Ouais.
0: Exactement. Il te fait des chansons d'amour, il te fait de l'afrobeat, etc., etc. Donc moi, je me vois comme un artiste qui peut faire toutes sortes de musique tant que ça me plaît.
2: Oui. Okay.
0: Maintenant, on me caractérise par le rap. Mon dénominateur, c'est le rap. Je ne vais jamais refuser d'être un rappeur, mais je ne suis plus dans les calculs de c'est ça le hip-hop, c'est ça le. Oui, tout en gardant notre QI hip-hop, mais quand même essayer de rapporter quelque chose de nouveau.
1: Ouais.
0: Parce que si on continue à se dire que c'est ça les règles, c'est ça les bases, ça va être difficile d'être libre pour créer quelque chose de nouveau.
1: Okay. Ouais. Toi, tu te renouvelles.
2: Moi, j'essaie d'être anti-conformiste.
0: Libre. Exactement, j'essaie d'être libre. À la création, on est libre. S'il y a un truc qu'on peut choper du mbalard ou bien du coupé décalé ou bien de l'afrobeat, on essaie de prendre et voilà, on essaie de mélanger tout en gardant le style hip-hop.
1: Ouais. C'est vrai que même nous, malheureusement, on t'a mis dans la case de rappeur, mais on l'a écouté, ton premier titre, c'est You and Me.
0: Exactement. Parce qu'on a ce public-là aussi. Mmh. On a ce public. Il y a nos sœurs qui écoutent aussi. Mmh. Il y a nos enfants, tout le monde écoute. Donc, c'est des musiques qu'ils écoutent, alors que nous aussi, on écoute ça. Donc, si on sait le faire, pourquoi pas?
1: C'est ça. Tout le monde écoute. Mmh.

0: un rappeur de chez toi aussi.
1: C'est un chanteur.
0: Ouais, un chanteur. Ouais.
1: Le Grand Yoff.
0: Le Grand Yoff, exactement. Ouais. Et c'est bien parce que tu donnes la force à un artiste de la génération un peu plus jeune que toi. C'est important pour toi la transmission?
1: Oui, c'est un partage, c'est une logique, parce que on ne peut pas rester éternellement dans un métier, et voilà, il y a les autres qui vont venir, et quand ils viennent même, on peut se partager les places, donc on ne sait jamais comment ça va se passer dans la musique, donc moi je le considère comme un partage, et voilà, parce que c'est un petit, mais il s'est fait un nom, il s'est vraiment fait un nom. Donc,
0: Ada Boy, élu révélation de l'année en 2020.
1: Exactement, il est très talentueux et il habite dans le même quartier que moi.
2: Okay.
1: Donc c'est une fierté et un partage.
0: Il faut donner la chance aussi aux...
1: Ouais. Moi, à chaque fois que je sors un projet, un grand projet, parfois je sors de petits projets, 4 titres, etc. Mais à chaque fois que je sors un grand projet, il y a toujours un artiste de la nouvelle génération qui est dans le projet.
0: Ouais, c'est important, c'est important. J'aimerais bien faire le parallèle sur autre chose, sur la concurrence qu'il peut y avoir dans le rap. Tu disais tout à l'heure, avant, à une certaine époque, tu faisais un peu des musiques plus sombres. Tu as pu faire des clashs avec d'autres artistes sénégalais, et des fois, avec des artistes avec qui tu t'es réconcilié après. Est-ce que ce genre de compétition peut pas être malsaine dans le rap?
1: Bon, parfois oui. Si ça dépasse, oui. Mais il faut accepter que ça fait partie du rap.
0: Ouais.
1: C'est ça ma vision par rapport au clash. Fait partie du rap. On peut pas sortir ça du rap. Et le clash existe partout. Dans le foot, la politique, partout.
2: Mais comment tu ramènes une certaine paix à ça, au clash? Parce que tu te réconcilies des fois.
1: Oui, parfois, parce qu'on grandit, et s'il n'y a pas d'animosité, pourquoi pas se réconcilier? Parce qu'à la fin de la journée, c'est que de la musique.
0: C'est ça.
1: Mais si ça dépasse, moi je ne suis pas dans ça, si ça dépasse... On peut pas se réconcilier.
2: Ok, mais tu d'accord.
0: Vois, moi, je pense à des artistes jamaïcains dernièrement. Justement, dans le dancehall, il y a aussi cette culture du clash qui ont dit, des fois, c'est pas mal de collaborer ensemble au lieu de se faire la guerre
1: pour monter tout le monde vers le haut. Et moi, je me dis, même si vous partez en clash, essayez d'en profiter, que chacun gagne quelque chose dans ce clash-là. Mais si tu fais un clash alors que tu n'y gagnes rien du tout,
0: là, t'as
1: ça sert à rien.
2: Faut faire un clash stratégique.
1: Exactement.
0: Et c'est mieux, tu gagnes le clash aussi. Parce que la finalité, c'est qu'on veut que le rap sénégalais aille encore plus loin, j'ai envie de dire.

0: Là, cette fois-ci, c'est un autre featuring avec Benjamin Epps, cette fois-ci rappeur gabonais qui est actif en France. J'ai vu des gens te découvrir en fait à travers ce titre et aussi découvrir en fait le rap sénégalais aussi. Comment il s'est fait la connexion avec Benjamin Epps?
1: Franchement, j'en profite pour le saluer et le remercier. Et la connexion s'est faite naturellement à travers

0: travers mon manager Jean-Pierre Sec, qui a eu à travailler avec Booba, 45 scientifiques, etc. Donc ils nous ont contactés et ça s'est passé de façon tellement fluide. Franchement, j'ai énormément de respect pour Benjamin Epps parce qu'il est venu me dire qu'il avait envie qu'on fasse un morceau. Et moi aussi, je lui ai répondu que moi je l'écoutais. C'était un artiste que j'aimais bien, que j'écoute beaucoup. Et ça s'est passé naturellement, rapidement. C'était tellement fluide.
1: Et ce genre de collab, est-ce que c'est quelque chose qui peut permettre au rap Kalsen de s'exporter bien sûr.
0: On a eu à faire un feat avec moi j'ai fait un feat avec Youssoupha, avec Lofa. Oui, c'est des feats qui m'ont permis de se faire connaître par d'autres publics, etc. C'est toujours comme ça avec ces genres de feats là, parce que même si je fais un feat avec un artiste de la Guinée-Conakry, du Mali, de la Côte d'Ivoire, ça permet tout le temps de gagner en public, quoi.
1: T'as déjà croisé des fois des personnes qui découvraient ta musique, soit en live ou devant toi ou...
0: Oui.
1: Et quelles sont les réactions de personnes qui connaissent pas le rap
0: sénégalais?
1: Ouais.
0: Parfois ils sont surpris, mais le Sénégal a toujours été un pays de rap quand même.
1: C'est ça, ouais.
0: Depuis nos grands frères, depuis nos aînés, ça a toujours été un pays de rap parce que c'est eux qui nous ont inspirés en premier, avant même les Américains et tout. Donc les gens qui me voient en live pour la première fois ou bien qui m'écoutent pour la première fois, alors qu'ils sont pas sénégalais, en général ils disent ouais, je savais pas qu'au Sénégal il y avait ce style de musique, il y avait ce talent, etc. Et ça fait plaisir parce que ça nous permet d'être ambassadeurs du Sénégal en même temps.
1: Mais carrément, et ambassadeur du Sénégal, le 8 août, il se passe quelque chose pour toi.
0: Oui.
1: Ça, c'est un oui.
0: Ah ouais.
1: C'est un oui.
2: Ah ouais, c'est très bien que tu nous dises
0: le
2: oui. C'est très bien. On va faire un jeu avec toi, Deep Bougis. Okay. On va te laisser 30 secondes pour faire ta promo. C'est parti, let's go.
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0: Salam tout le monde, c'est Deep Bougis. Je suis là à RFI.
2: Oui.
0: Et je vous annonce que je fais un concert ce 8, samedi 8. Au Cabaret Sauvage avec FTEL Productions. Donc toute l'équipe est là, on est sur Paris dans Fais ton boucan, 8 août, Deep Bougis, Cabaret Sauvage, let's go.
2: C'est quand déjà? Le 8?
1: C'est le 8. Il faut bien appuyer sur le 8.
2: Bravo.
1: Merci Deep Bougis d'avoir été avec nous. T'es venu avec ta bonne humeur, on le rappelle, hein, le 8 août, Cabaret Sauvage à Paris, ton concert. Aussi ton EP qui est disponible, Michael Loulou, qui est bien chaud. Il y a 4 titres, il me semble, dessus.
0: Ouais.
1: 4 titres, mais c'est beaucoup déjà avec tout ce qu'il y a dedans.
0: En tout cas, on va revenir. Hein,
1: yeah, carrément.
0: Dans pas longtemps.
2: Merci
0: en
2: d'avoir
0: tout cas, l'énergie vient de faire ton boucan, elle est contagieuse. Merci à vous.
2: Merci à toi.
1: Cette énergie, on la prend.
2: C'est l'heure de se quitter. Merci à vous tous, là, devant. On se retrouve demain pour un nouvel épisode de Fais ton boucan. Et demain, notre invité sera Joe Kingston, un chanteur béninois. Puis on aura une battle également, on va se battre.
1: Ah, battle, c'est quoi
2: la victoire, je vais gagner demain. Allez, salut, bye. Ciao.

0: bientôt fini ce boucan.
1: Hein? C'est un boucan.
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8: Et le journal avec vous, Arnaud Souk, bonsoir.
9: Bonsoir Delia, bonsoir James, bonsoir à tous. Dès le début de ce journal, le point sur les incendies avec la Grèce et le nord-ouest des États-Unis en proie aux flammes et aux évacuations. En France, les habitants du Porge ont pu regagner leur village aujourd'hui dans des conditions parfois très difficiles. Dans ce contexte, vous entendrez le cri d'alarme des producteurs de légumes en France entre canicule et sécheresse. Ils craignent des baisses de production dont les effets pourraient se faire ressentir au moins jusqu'à l'année prochaine. Au sommaire également, les suites de la crise migratoire de Ceuta, une réunion des 27 ministres de l'Intérieur de l'Union Européenne a lieu demain en Grande-Bretagne. L'ultra-conservateur Nigel Farage promet une opération forteresse contre l'immigration illégale s'il arrive un jour au pouvoir. Et puis les mesures de Bercy pour protéger les entreprises françaises les plus sensibles. Le gouvernement va accentuer son contrôle sur les investisseurs venant de pays en dehors de l'Union Européenne. Les incendies encore et toujours à la une de l'actualité ce soir. En France, la course contre la montre continue dans le Var où il a fait très chaud encore aujourd'hui et où le vent s'est renforcé ce lundi. Le feu reste contenu mais les pompiers demeurent extrêmement vigilants, disent-ils. En Gironde, près de deux semaines après avoir dû évacuer leur village, les 3500 habitants du Porge ont pu rentrer chez eux lundi après-midi. Un village meurtri, plus de 180 maisons ont été calcinées. Des carcasses de voitures carbonisées ont été trouvées sur les bas-côtés de la route. C'est la commune qui a été la plus touchée par ce méga incendie qui a ravagé 42 000 hectares de forêt. Une cellule spéciale a été mise en place pour accompagner les habitants qui reviennent sur les lieux, explique Jean-Marc Degosse, le directeur général des services du Porge.
10: Alors on a 187 maisons détruites. Après, je ne sais pas comment chacun va réagir. On a d'abord mis l'accent sur le fait que les personnes arrivaient avec probablement des traumatismes. Donc on a mis l'accent sur l'accueil pour des consultations psychologiques pour les adultes comme pour les enfants, avec une charge affective importante, avec peu de sommeil. Et il y a après tout ce qui est administratif où on a l'accueil pour l'accès aux droits, pour des conseils juridiques en lien avec les assurances. Alors aujourd'hui spécifiquement, il y a un soulagement, le fait de pouvoir revenir au village et retrouver son lieu de vie habituel. Après, on verra dans les heures qui viennent l'impact de justement redécouvrir tout ça, quel impact ça aura sur chacun. Il peut y avoir de la colère, il peut y avoir du désespoir, les gens peuvent être désemparés face à tout ça. La colère, elle est naturelle. On va essayer justement d'accueillir les gens et de leur permettre d'évacuer tout ça.
9: Les incendies qui ravagent d'autres zones dans l'hémisphère nord avec une situation très alarmante également. Dans le nord-ouest des États-Unis, les 60 000 habitants de la ville de Spokane ont dû être évacués. C'est dans l'État de Washington. Des quartiers entiers ont été ravagés par le feu. Dans cette ville, le gouverneur a décrété l'état d'urgence. Et puis en Europe, la Grèce, elle aussi, toujours en proie aux incendies, malgré des vents un petit peu moins forts et l'arrivée sur place d'une dizaine de bombardiers d'eau pour soutenir les moyens terrestres. Les flammes font toujours rage et elles se trouvent désormais à une quarantaine de kilomètres de la capitale, Athènes. Il pourrait déjà s'agir d'un des pires incendies de ces 10 dernières années dans le pays. Ces incendies causés par le cocktail explosif, canicule plus sécheresse, un cocktail qui inquiète également en France. Les producteurs de légumes très dépendants de l'eau et de la météo en général. Avec la sécheresse qui sévit depuis des mois, les craintes d'un effondrement de la production sont omniprésentes. La baisse des récoltes pourrait bien se faire sentir jusqu'en 2027. Écoutez Cyril Pogu, co-président de Légumes de France et producteur de légumes nantais.
11: Là, on a mis en garde pour dire, voilà, la situation, elle perdure. On a enchaîné 3 canicules successives, même 4 pour certains, avec le week-end dernier. Toujours pas de pluie dans beaucoup de territoires. En Bretagne, il a toujours pas plu depuis la mi-mai. Donc forcément, ça va aussi impacter les cultures qui seront récoltées en fin d'été, à l'automne et même au-delà. Sur les carottes, hein, les carottes qui sont semées seront récoltées jusqu'en début 2027. La situation, elle ne va pas s'arrêter du jour au lendemain. On va avoir des répercussions sur un temps assez long. Les zones les plus touchées, c'est quand même la façade ouest. Hein, ça démarre des Landes jusque dans les départements du Nord, en passant par le centre Val-de-Loire. Il est trop tôt pour dire réellement et faire un chiffrage précis, mais on sait d'avance que c'est plusieurs dizaines de millions d'euros au niveau national qui ont été perdus par des récoltes détruites.
9: Un des propos recueillis par Juliette Pietraszewski. Au Moyen-Orient, la guerre de communication encore et toujours entre l'Iran et les États-Unis sur le dossier de la rouverture du détroit d'Ormuz. Deux sons de cloche ce soir alors que Donald Trump avait menacé l'Iran ce week-end de lancer une nouvelle offensive d'envergure si la République islamique n'autorisait pas la reprise d'une navigation libre sur cette voie maritime très stratégique. Le président américain fait volte-face. Il a finalement annoncé ces dernières heures laisser sa chance aux négociations. Il affirme même que des discussions ont repris avec Téhéran ce lundi. Sauf que pour l'Iran, la réalité, elle est tout autre. Téhéran évoque bien une négociation au sujet du détroit, mais une négociation avec le sultanat d'Oman qui se situe justement en face de l'Iran, de l'autre côté de ce détroit. Les suites de la crise migratoire éclair de Ceuta la semaine dernière. Les ministres de l'Intérieur des 27 pays de l'Union Européenne se réuniront en visio ce mardi pour évoquer les développements autour de l'enclave espagnole au Maroc, où plus de 50 000 personnes sont arrivées pour tenter de gagner l'Europe. Cette crise attise les populismes partout sur le continent. Au Royaume-Uni, Nigel Farage, le patron du parti d'extrême droite Reform UK, dont la popularité rend crédible les ambitions de diriger le pays, vient de présenter son plan pour lutter contre l'immigration illégale. On vous retrouve à Londres, Emeline Vin, où Nigel Farage promet déjà une opération forteresse.
0: Les prochaines élections auront lieu dans 3 ans, mais Nigel Farage, porté par des sondages favorables, se voit déjà Premier ministre. Il a lancé sa campagne, principalement sur l'immigration et les traversées de la Manche.
2: Je suis certain que sous mon gouvernement, il n'y aurait plus aucune traversée en 15 jours.
0: C'est presque une déclaration de guerre. Alors que les traversées de la Manche représentent un quart des arrivées dans le pays, son adjoint à la tête du parti Réforme, Zia Youssouf, dévoile l'opération Forteresse pour, je cite, « stopper l'invasion ».
12: Nous allons créer une unité de surveillance intégrée pour faire de nos frontières les plus surveillées du monde. Toute embarcation qui tentera une traversée illégale sera interceptée par notre armée et ramenée en France.
0: Le Royaume-Uni verse chaque année près de 800 millions d'euros à la France pour empêcher les traversées. Traversées en baisse cette année. Réforme ne compte pas négocier avec Paris.
12: Il est tout à fait légal, selon nous, de renvoyer des gens embarqués sur des bateaux de fortune vers un pays sûr. Bien sûr, ils ne seront pas forcément les bienvenus en France, mais nous ne ferons qu'aider.
0: Le parti promet de quitter la Cour européenne des droits humains dès son arrivée au pouvoir. Emeline Van Londres, RFI.
9: La guerre entre la Russie et l'Ukraine, le front qui est resté stable en juillet selon l'Institut pour l'étude de la guerre qui publie ses chiffres. Aujourd'hui, l'armée russe n'a gagné que 40 km carrés de terrain le mois dernier contre près de 500 km carrés en juillet 2025. Ces gains qui ont été réalisés dans les régions de Zaporijja et Soumy essentiellement. Et dans ce contexte, le tribunal administratif de Paris rejette le recours de Xenia Fedorova contre son expulsion. L'avocat de la chroniqueuse russe pro-Kremlin précise qu'elle se trouve déjà à l'étranger. Xenia Fedorova est accusée d'être un relais des campagnes de désinformation pilotées par les autorités russes pour déstabiliser l'ordre public en France. Elle intervenait jusqu'alors principalement sur CNews Europe 1 et dans l'hebdomadaire Le JD News. L'actualité économique, un mot d'abord de la bourse à New York. Le Dow Jones clôture en net hausse ce soir, plus 1,32%, notamment dopé par la baisse des cours du pétrole. Le CAC 40 également dans le vert à Paris ce lundi à un niveau record, 8 642 points. Mais en plein cœur de l'été, le gouvernement français prend des mesures pour protéger ses entreprises les plus sensibles. Les contrôles sur les investissements étrangers dans les domaines considérés comme relevant de la sécurité nationale seront désormais renforcés. Il s'agit notamment pour Bercy de vérifier les investissements d'acteurs non européens. Plus de détails avec vous, Nathanaël Vitron.
13: La mesure n'est pas totalement nouvelle. Depuis au moins le début des années 2000, le ministère de l'économie peut exercer un contrôle sur les investissements étrangers dans des entreprises françaises en lien avec la défense nationale, l'armement ou dont l'activité est susceptible de porter atteinte à l'ordre public. Jusque-là, les investisseurs non européens devaient obtenir le feu vert de Bercy lorsqu'ils prévoyaient d'acquérir au moins 25% de participation dans une entreprise dite sensible. Désormais, ce seuil est abaissé à 10% et prévoit que la mesure s'applique même quand l'entreprise en question est cotée à l'étranger. Le Premier ministre, à l'origine de ce décret, promet une procédure accélérée et une réponse en un maximum de 10 jours. Matignon évoque le contexte géopolitique marqué par de fortes tensions pour justifier cette mesure. En 2020, le gouvernement français s'était par exemple opposé au rachat par l'américain Teledyne de Photonis, une entreprise française spécialisée dans les technologies de vision nocturne à usage militaire.
9: On termine avec un mot de sport. On disputait ce lundi la troisième étape du Tour de France cycliste féminin. Vainqueur surprise à Poligny dans le Jura, la championne de Norvège Sigrid Hogset. Elle portera le maillot jaune de leader du classement général mardi lors de la quatrième étape, un contre-la-montre individuel de 21 km entre Gévrey-Chambertin et Dijon. La Française Pauline Ferrand-Prévot est dixième du classement général. 23h et presque 10 minutes à Paris. Prochain point sur l'actualité dans 50 minutes.
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0: Cette chanson de Victor Démé a fait le tour du monde. Elle a permis au chanteur burkinabé de voyager partout avec sa guitare, de Ouagadougou à Tokyo, en passant par la scène du Printemps de Bourges et du festival Summer Stage, en plein cœur de New York. Elle a été reprise, rejouée et remixée dans tous les styles de musique depuis 20 ans, et elle cumule des millions de streams sur les plateformes. Ce que le public ignore en revanche, c'est que Victor Démé dormait littéralement dans la rue avant de sortir ce morceau. S'il ne s'est pas noyé dans l'alcool, le chagrin et la misère, c'est d'abord grâce à sa musique et aussi grâce à un jeune Français du nom de Camille Louvel. Lorsqu'ils se sont rencontrés à Ouagadougou, Camille était lui aussi en quête de rédemption. Victor et Camille, c'est l'histoire d'une amitié aussi improbable que salvatrice pour les deux compères. Une amitié rare et une aventure unique dont j'ai été le témoin et un peu l'acteur aussi.
1: Il y a plein de gars qui ont mis du ciel dans ces boulots. Alors nous avons décidé de travailler avec la confiance. C'est comme ça entre moi et Camille, il me fait confiance et je lui fais confiance. Et nous ne sommes plus des amis, nous sommes des frères. C'est mon petit frère et je suis son grand frère.
0: Ce sont les 10 dernières années de la vie de Victor, jusqu'à sa disparition en 2015, que nous allons essayer de vous faire revivre aujourd'hui dans cette série audio qui mêlera entretien, archives radiophoniques et enregistrements inédits.
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1: Un artiste, normalement, ne peut pas être méchant. Chez moi, si un enfant est vraiment voyou, délinquant, il faut l'envoyer à l'école de musique. Ça va lui changer l'idée et puis ça va le calmer. Ça change le sang. Et ça te fait voyager, ça t'amène dans une autre planète où il n'y a pas la méchanceté, on ne pense pas à la mort, on oublie tout ce qui est mauvais.

0: Salut.
1: Alors, autant te dire tout de suite, c'est un peu inhabituel pour toi et moi de se retrouver autour d'un micro pour cet enregistrement. On se connaît depuis longtemps ?
0: On se connaît depuis 20 ans maintenant.
1: Et on a produit ensemble le premier album de Victor Démé. Mais aujourd'hui, je voudrais qu'on essaye de raconter ensemble cette aventure musicale avec Victor. Et avant tout, je voudrais que tu commences par te présenter.
0: Je m'appelle Camille Louvel. Je suis né en 1978. J'ai grandi dans le Perche. Et j'ai fait mes études entre le Perche et la Bretagne. Mais à part quelques envies de voyager, il n'y avait rien qui me prédestinait à vivre 16 ans au Burkina Faso.
1: Pendant tes études en Bretagne, tu étais déjà très intéressé par la musique. Est-ce que tu peux nous raconter les fêtes et sound system de cette époque et comment tout ça t'a un peu emmené jusqu'au Burkina Faso ?
0: J'ai fait des études de philo à Rennes, plutôt foirées. C'était la période où il y avait tous les Anglais qui venaient organiser des free parties en France puisque c'était plus possible en Angleterre. Et du coup, la Bretagne était un peu la terre des free parties. Et Rennes était une des villes où on trouvait beaucoup de DJ, beaucoup de flyers et d'infolines pour aller se retrouver le week-end un peu en forêt de Brocéliande ou des bâtiments désaffectés. C'est souvent des hangars qui résonnent un peu et faire des événements de musique électronique illégaux. On faisait des free parties, t'avais quelques camions qui avaient un sound system, un groupe électrogène. On choisissait un lieu inoccupé, désaffecté, et puis c'était des zones d'autonomie temporaire. Ça danse toute la nuit, c'est très avant-gardiste. Il y a des créations scénographiques qui sont faites de brick and block, donc c'est fait avec peu de moyens. Il n'y a pas d'entrée payante, tu donnes ce que t'as, même si c'est deux clopes aux organisateurs. Enfin voilà, c'est un truc de rêveur, quoi, dans les deux sens du terme.

0: c'est des super souvenirs de sono, de musique, de liens avec des potes et je sais pas, et d'un mouvement auquel tu appartiens. Tu considères la musique comme aussi un outil politique particulier. Tu rencontres toute ta génération qui a un peu les mêmes rêves que toi. Donc c'est des moments idéalistes, politiques, mais avec aussi beaucoup d'excès. Beaucoup d'amis qui sont décédés, soit des overdoses, des accidents de voiture, bon, tout ça lié un peu à des samedis soirs trop costauds, quoi. Je pense que tu te rends pas compte quand t'es en danger réellement et que le danger, c'est de pas s'en rendre compte. Ça avait plus trop de sens au bout d'un moment où peut-être le côté un peu révolte, free party, etc. Au bout d'un moment, quand il te nuit plus qu'il ne revendique politiquement quelque chose, bon, c'était pas vivable, quoi. J'ai eu mon ordre d'incorporation dans l'armée et ça m'a permis déjà de sortir un temps de ce cercle de fêtes sans fin. Toi, le service militaire et les classes pendant 2 mois où t'as même pas le temps de toucher une canette ni fumer une clope, tu retrouves de l'activité physique, ça t'aide à comprendre un peu mieux que t'étais pas forcément en train de choisir une bonne voie, quoi. Et du coup, suite à cette période de service militaire qui m'a un peu sorti de la tête de l'eau, j'ai pu repartir. Ouais, j'avais déjà commencé à voyager pas mal avec des potes en camion, sans trop de thunes, avec pour destination des Technival, etc. Et puis aussi à l'international, sans fric, avec Mille pour faire le tour de l'Inde, de Sao Paulo jusqu'à Goa, quoi.
1: Pendant ce tour du monde, tu as traversé beaucoup de pays, tu as traversé des continents entiers parfois. Qu'est-ce qui t'amène au Burkina Faso et pourquoi c'est là finalement que tu décides de rester ?
0: Je suis arrivé au Burkina en 2003 pour retrouver des amis et ouvrir un bar associatif. J'avais été bosser en Suisse à ramasser des pommes de façon saisonnière. J'avais un peu d'argent à investir dans ce projet de bar avec mes collègues français. Au Burkina Faso, c'est un peu plus simple de rester en dehors des circuits de la drogue. Et nos futurs, c'est pas quelque chose qui se défend à Ouagadougou, quoi. Parce que déjà survivre, c'est compliqué. Donc essayer de ne pas survivre, ça semble paradoxal. Au Burkina Faso, l'autodestruction, ça ressemblerait à un luxe occidental.
1: Mais je pense qu'il faut préciser que le pays dans lequel tu t'installes au milieu des années 2000, c'est pas le Burkina qu'on connaît aujourd'hui. C'est un Burkina paisible socialement, presque endormi politiquement puisqu'il est dirigé depuis 20 ans par le même président Blaise Compaoré. C'est un pays assez pauvre aussi, le troisième pays le plus pauvre d'Afrique, je crois, à l'époque. C'est surtout un pays pluriculturel, pluriethnique, aux frontières grandes ouvertes, dans lequel toutes les religions vivent relativement en paix et qui ne connaît pas encore le terrorisme. Surtout, il n'existe pas encore à cette époque de sentiment d'animosité envers la France. Et d'ailleurs, ton projet de bar et de studio Waga Jungle, c'est un bel exemple d'association culturelle entre des jeunes Français et des jeunes Burkinabés.
0: Avec Abdoulaye, avec Doudou, avec Eli, on monte une asso pour gérer ce bar. On a pendant 2 ans, du jeudi au dimanche, plusieurs types de musique qui sont présentées. Ça va de la musique traditionnelle au rap. Au bout de 2 ans, on perd quand même pas mal de sous. Du coup, on ferme ce bar et avec toute une équipe de musiciens et de MC, on décide de louer une maison et de casser un peu tous les murs pour monter des studios dedans. C'est une maison dans une case de camion, ce qui permettait de faire du bruit sans déranger les voisins. Donc c'est un lieu très roots avec les pare-brises de camions qui étaient dans le quartier pour faire les vitres de studio. On n'avait pas de clim, on mettait des pneus sur le toit pour pas que la tôle vibre. Et puis on essayait de ventiler ça comme on pouvait, quoi. Peut-être 42, 43 degrés certaines fois dans la salle de prise quand tu fermes tout. Voilà, c'est roots et tu te loupes pas quand tu rentres pour enregistrer, quoi. C'est pour ça qu'on l'a appelé Waga Jungle, parce qu'il y avait un côté un peu jungle urbaine à Ouagadougou.

En fait, c'est le fils intègre de Obscur Jaffar. La bonne humeur dans les cœurs, c'est ce que mes refrains ont enseigné. Pour des jeunes artistes burkinabés, avoir un lieu où tu peux manger le midi, te poser à l'ombre pour la sieste et enregistrer et répéter et même dormir quand tu viens d'un peu loin, c'est pas du luxe, mais c'est déjà opérationnel. La maison était assez vaste, c'était dans un quartier qui était pas cher, un peu dans une banlieue de Ouagadougou qui s'appelle Amdalaï. C'est le quartier des Peuls nomades. Ils sont musulmans, il y a beaucoup de mosquées, il y a la grande mosquée d'Amdalaï qui est juste à côté du studio. Et il y a ce qu'on appelle des cimettes, c'est des petites rues qui sont pas goudronnées, à la différence des goudrons. Les cimettes sont des rues avec de la terre rouge et beaucoup de poussière. Et c'est assez particulier parce que t'as les vaches qui circulent partout. Dans la rue de la mosquée, tous les mendiants, donc ça ressemble un peu à certains quartiers indiens même à des moments. Il y avait un peu de poésie dans ce lieu avec donc déjà tous les artistes qui venaient pour faire des propositions mélodiques et ce train qui partait de Ouagadougou jusqu'à Abidjan. La maison était juste en face des rails. Une ambiance très spéciale à Amdalaï. C'est un quartier un peu différent des autres de Ouagadougou. L'idée, c'était que, avec tous les musiciens qu'on avait rencontrés, tous ces artistes qui n'avaient pas d'argent pour enregistrer puissent venir faire leur première maquette, leur premier titre, et pouvoir aller au bout d'une petite production et repartir avec ce premier projet qui est super important, même s'il sort pas en album, en tout cas vis-à-vis de leur entourage. Ça permettait à tous ces jeunes d'exister en tant qu'artistes et d'être reconnus en tant qu'artistes juste parce que ça y est, ils avaient enregistré un titre en studio. Et à l'époque, c'était un passage à l'acte artistique majeur. Au Burkina, ouais, il n'y a pas autant de facilité qu'en Côte d'Ivoire et au Mali, par exemple, pour enregistrer ses propres albums. Donc tous ceux qui ont quelque chose d'un peu alternatif, ils ne trouvent pas de voix pour leur musique. Il y a eu beaucoup d'artistes qui ont enregistré leur première maquette au studio. Il y a eu du rap, du reggae, des musiques traditionnelles du Burkina, que ça aille du mandingue ou à la musique de l'ethnie Mossi. Obscur Jaffar, Busta Ganga, les frères Diarra, Bali Kourouz, Wenlavita Kuka, Baba Commandant.

0: On vient d'écouter un extrait de Djougouya, un morceau de Baba Commandant. Et donc, parmi tous ces artistes qui viennent quotidiennement au studio, la question, évidemment, c'est comment tu remarques Victor Démé? Et d'abord, comment tu le rencontres la première fois?
1: Un jour, un des gars avec qui j'avais monté le bar, Wagga Jungle, Doudou, Abdoulaye, qui me dit, ouais, j'ai un de mes vieux pères qui est à la rue, là. Et c'est un chanteur, je le connais bien, il m'a formé la musique, et ce serait bien si on peut l'héberger. Enfin, là, il est dans la galère, si on peut le laisser dormir dans la cour, c'est cool. Cette personne qu'on héberge pour une nuit, on l'appelle Démé, son prénom c'est Victor, et il me raconte ses histoires de famille, c'est un peu tarabiscoté, tu sens que c'est compliqué, tu sens qu'il est tout le temps en embrouille avec les gens, qu'il y a l'alcool qui doit le faire dérailler de temps en temps. En fait, il est venu depuis Bobo du Lasso à Ouaga pour travailler sa musique, mais il picole tellement que sa famille, qui est musulmane, ne tolère pas qu'il dorme chez eux, ivre. Donc il se fait foutre dehors et dans l'état où il est, bah, il se retrouve à dormir par terre, quoi, dans la rue. Bon, c'est un peu compliqué d'accueillir quelqu'un qui est ivre. Et du coup, après, à la fois, Doudou, on habite ensemble, s'il connaît bien le mec et qu'il se porte garant, bon, bah, on l'accueille. Je finis par accepter que le gars dorme, ouais, dans la cour, sur un banc. Enfin, il dort sur la terrasse. C'est pour le dépanner une nuit, c'est... Voilà. Quand t'as un soulard qui débarque pour dormir chez toi, tu sais pas trop qui va repartir avec un micro ou faut faire gaffe à tes affaires un peu, quoi, sur ce genre de situation. Le lendemain matin au réveil, on a le temps de manger un peu ensemble, boire un café, de discuter, la cuite est passée, qu'il a un tempérament plutôt cool, je sais pas, il a quelque chose, il a un truc un peu spécial dans le regard, dans le visage, avec cette tache de cheveux blancs sur la tête, et puis voilà, bon, il lui manque quelques dents, il a un côté malicieux aussi, il a du charme, il a un côté un peu comédien. C'est un artiste, ouais. Tu sens que le mec a quelque chose, quoi. Je sais pas, il tape à l'œil un peu. En fait, c'est ce qu'on appelle un coro, c'est un grand frère pour mon ami Doudou, là, qui gère cette résidence avec moi. Déjà, donc, il y a la gérontocratie, et du coup, on lui propose de l'héberger à condition qu'il déconne pas. Du coup, il évite de trop picoler, et il a saisi un peu la chance qu'il avait de pouvoir être hébergé, et aussi, tiens, ça bosse pas mal ici, il y a un studio, c'est quand même un bon endroit où tomber sur mes pieds, quoi. Donc, il se calme un peu sur les doses, et puis on se respecte, quoi. Il s'installe un peu dans une des pièces de l'arrière-cour. Il y a des petites dépendances et du coup, il commence à s'installer dans ces pièces-là. Et donc, le matin, quand on se lève, ben, il y a Victor qui chante et ses chansons et sa voix sont particulières. Il se réveille avec la mosquée, donc très tôt, 6h30. C'est le moment où il fait pas trop chaud, donc tu prends ton petit-déj tranquille. Et souvent, au moment de faire le café du matin, je me rappelle entendre Victor qui commençait lui aussi à un peu bosser ses compos, etc.
2: Gagnant. Oh merde, c'était fou.
1: C'était super cool d'avoir ce petit déj avec la voix de Victor qui berce le lieu et qui accompagne ton début de journée. Ça, c'est pas n'importe quel moment, quoi.

début, je me disais, c'est pas possible que ce soit ses compos et tout. Enfin, en tout cas, je suis surpris qu'il y ait une telle qualité d'écriture. Au Burkina, il y a beaucoup de bons chanteurs, mais il y a pas mal de personnes qui font des reprises, les chansons du patrimoine, mais là, c'est lui, ses propres compos.

Je lui dis, bah viens, on va faire quelques titres au studio, guitare-voix, tout simple. A priori, c'est la première fois qu'il enregistre en studio de toute sa carrière, quoi. 50 ans de carrière, c'est la première fois qu'il rentre en studio pour vraiment travailler ses propres compos sans qu'on lui impose quoi que ce soit.

morceau en toute maquette. Guitare voix, tout simple. Je sors les enceintes dans la cour. Donc, gros tonneau quand même. Et j'ai rajouté un peu de réverb, un peu de compression. Donc, ça sonne un peu, quoi. Et là, Victor se met à pleurer. Rien que de pouvoir s'écouter soi-même, même sur un guitare-voix, pour lui, c'est quelque chose de fabuleux. On pourrait penser que cette maquette, c'est juste une étape, mais finalement, c'est déjà une

0: Donc on avait fini les premières maquettes depuis quelques semaines quand toi tu viens à Ouaga pour Ouaga Hip Hop.
1: Exactement, je crois qu'à ce moment-là on est en 2005. Je débarque à Ouagadougou, missionné par Radio Nova, qui m'a demandé de couvrir ce festival Ouaga Hip Hop, qui rassemble un peu les jeunes talents rap du Burkina. Et puis je me rappelle qu'on se lie assez vite d'amitié. Je me retrouve rapidement hébergé au Ouaga Jungle, puisque tu m'y invites. Je découvre cette effervescence, ce lieu assez poétique, entre les rails, la décharge de camions, les vaches, tout ce que tu racontais au début de l'interview. Et puis une nuit, je rencontre Victor Démé. Il est assis sur un banc, devant le studio. Il chante des chansons. J'hallucine tout de suite sur le personnage. Charmant, malicieux, talentueux évidemment. Il a pas trop de chaussures, et à la fois il a ce charisme, cette façon d'écrire des chansons, il a cette facilité à faire des textes où il met ton nom dedans. Enfin voilà, c'est un charmeur, c'est un séducteur, ça se voit tout de suite.
0: C'est un griot, donc il peut te flatter dans sa chanson, donc bah ouais, je paye un coup, on chante ton nom. Enfin voilà, on n'est pas dans les dans le grand griotisme, mais on est dans la petite Atalakou. Atalakou. Tu me payes une bière, je te mets en valeur dans mon titre improvisé quoi.
1: Donc on passe plusieurs nuits comme ça, à boire des coups, à l'écouter chanter, à l'écouter improviser avec d'autres gens. Je décide de rester une semaine de plus à Ouagadougou. Je me rappelle qu'on a été plusieurs fois avec toi, avec Baba Commandant et avec Victor. Nous sommes allés au cabaret.
2: Bon, on va s'asseoir.
1: Un cabaret, c'est là où on sert le chapalo, la bière 2000 locale, typiquement burkinabé, en tout cas de cette région d'Afrique. Et c'est là que Victor, toute sa vie, a pris la guitare pour chanter pour les clients du cabaret, qui en même temps lui donnaient quelques billets ou parfois, trop souvent, le payaient en alcool. Il l'a répété ensuite souvent plus tard en interview. Et d'ailleurs, j'ai retrouvé un enregistrement de Vladimir Cagnolari dans un cabaret pour RFI, qu'il avait enregistré en train de raconter ça. Pas en train de chanter, mais en train d'expliquer le chapalo et en train de parler de sa vie.
3: Chapalo, de l'eau, c'est la même chose, parce que ça se boit comme de l'eau. Sinon, chapalo simple même, normalement, c'est comme le vin. C'est le vin burkinabé et puis c'est le vin africain, quoi. C'est fait avec mille. Tout ce qui est fait avec mille, bon, c'est nourrissant. Mais chapalo, on peut le commercialiser. Voilà, c'est normal. Nos produits, les produits qui sont au Burkina ici, que nous-mêmes, on peut le mettre en valeur. Chapalo, ah. Ça fait du bien et ça nourrit le sang même, quoi. Parce que moi, je suis un artiste de cabaret. C'est là où on vend les chapalo.
4: Qu'est-ce que c'est être un artiste de cabaret?
3: Un artiste de cabaret, parce que moi, j'ai passé toute ma vie dans les cabarets. Ça, c'est la réalité. Avec ma guitare, j'ai pas animé dans les cabarets et j'ai de quoi à manger, bon. Mais sans la musique, je pouvais plus vivre. Je peux pas jouer dans les cabarets sans boire. Je joue, il y en a qui me passent les 200, les 300. Alors, bon, donne-lui des litres de chapalo et donne-lui des boules de pastis. Je suis sûr, je rentre mal à la maison, mais quand même, les 1000 francs, les 1500 qu'on me donne, j'ai remis ça, parce que je bois, mais je sais que, ouais, après ça, il faut donner quelque chose à la famille. Et bon, hier, on a mangé 1000 francs, aujourd'hui, on doit bouffer les 1000 francs, demain, il n'y a plus rien. Donc, aujourd'hui, bon, je décolle. Quand je pars, je joue. Ah, bon, c'était un peu bizarre, j'allais devenir un soulard de la rue, quoi.
1: Après ces journées ou ces soirées dans les cabarets, on finit toujours en studio, ou pas loin du studio, assis sur un banc, et Victor sort souvent la guitare et nous fait écouter ses nouvelles chansons. Toutes ces mélodies merveilleuses qui n'existent nulle part, ni sur les plateformes, ni en disque. On sent que c'est comme un privilège de la vie d'être là, à écouter finalement une vie de musique, ces vieilles chansons, ces nouvelles. C'était unique. Et je crois que ce sont ces moments, ce genre de nuit un peu magique, qui vont finir de me convaincre, moi aussi, de m'impliquer dans la musique de Victor. On décide, toi et moi, d'investir, je crois, quelques centaines d'euros.
0: De mémoire, c'était 500 euros chacun.
1: Voilà. Et donc, on s'associe pour essayer de produire ce qui devrait être le premier album de Victor Démé. À ce moment-là, c'est comme un espèce de pacte entre Victor, toi et moi. Et je t'avoue que moi, à l'époque, j'ai vraiment pas de sous. Et plus tard, dans l'avion qui me ramènera à Paris, je me dirais, mais comment j'ai pu laisser 500 euros là-bas? Je reverrai jamais cet argent. Qu'est-ce qui nous a pris d'investir sur ce chanteur dont la carrière a l'air déjà derrière lui et qui boit beaucoup trop pour son âge? Tu t'en souviens?
0: Non, peut-être de l'inconscience. Je pas savoir trop dans quoi tu t'embarques. Il y a ce pari, cet espoir de ok, tiens, il y a un artiste dont l'œuvre est mûre pour séduire le public. Il n'y a pas trop d'artistes burkinabés à part Amadou Balaké, peut-être Adama Dramé. Il y en a peu actuels et contemporains qui rayonnent à l'international. On se dit que c'est un pari qui vaut le coup d'être fait.
1: Pour toi aussi, c'est un pari parce que tu n'as jamais enregistré d'album avec aucun artiste, en fait.
0: J'ai travaillé avec plusieurs artistes, mais là, il y a une ambition différente. C'est un pari pour moi de mettre en valeur la musique de Victor. C'est la première fois que je bosse sur un projet aussi riche avec autant de potentiel. Et du coup, c'est un pari d'ampleur pour moi. Je ne l'ai jamais fait.
2: Répétition.
0: Carton. Donc, on se lance dans cet enregistrement avec un petit budget, ce petit studio. Je me réveille avant Victor, tous les matins. Je l'intercepte avant qu'il parte au cabaret boire de la bière de ville. Je le mets en studio direct, tac, on enchaîne. Le studio, il tournait peut-être 12 heures par jour s'il n'y avait pas de coupure d'électricité. Donc il y avait une bonne ambiance de travail. Sur le corps de l'album, je dirais qu'il y a 6 ou 7 musiciens. Il y a Issouf Diabaté qui est un des grands guitaristes du Burkina Faso. Alors il y a les frères Diarra qui sont plutôt sur la partie traditionnelle avec le balafon, la kora, la calebasse. Lui avait plus envie de travailler avec beaucoup d'orchestration. Assez souvent, il fallait le convaincre que sa musique guitare-voix avait assez de beauté et c'était pas nécessaire d'aller surcharger, surarranger sa musique qui tenait déjà parfaitement debout seul. Ça, c'est le morceau Tungan sur le premier album.

Victor et Daphine. Ça, c'est une ethnie du Burkina Faso. Et ils chantent principalement en Djoula. Ça, c'est la langue des commerçants qui permet d'échanger facilement. C'est une langue énormément parlée en Afrique de l'Ouest et qui permet à des chansons de circuler très bien dans cette région. Pour moi, en tant que Français, c'est assez doux comme de l'espagnol, par exemple. Donc, ça se prête très bien à la chanson, aux belles mélodies. C'est une langue déliée qui est fluide. Ce dont je me rends compte pendant l'enregistrement, c'est l'influence d'Abidjan et de la Côte d'Ivoire sur le travail de Victor, parce qu'il a vécu à Abidjan pendant longtemps, que Abidjan c'était une haute place de la culture musicale ouest-africaine, mais aussi avec des grosses influences qui viennent de partout. C'est l'endroit où se croisaient toutes les influences salsa, cubaine, peut-être pas à la hauteur de Harlem des années 70, mais un lieu où tu devais passer pour écouter des artistes majeurs en Afrique de l'Ouest. Quand on écoute le piano, on réalise bien à quel point les influences cubaines étaient importantes pour Victor. Et là, parmi les percussions, on entend bien les congas qui viennent aussi d'outre-mer.

ça, c'est super quand ils boivent pas. Quand ils boivent, là, c'est, ça peut devenir très compliqué. Alors, au début, c'est la joie. Tu dis, vas-y, doucement. Et tu vois, ah non, c'est la joie, si c'est ça, t'inquiète même pas. Il commence à boire, il n'arrive plus à s'arrêter. Et il boit tout ce qui passe. Ça commence avec une calebasse de bière 2000, la bière traditionnelle. Ensuite, si t'as un peu d'argent, tu peux aller boire la bière du Burkina, la Sobebra ou la Brakina. Quand t'as plus trop de thunes, tu commences à aller vers les kiosques à liqueurs. Et là, tu t'achètes du whisky en sachet ou des trucs terribles. Des guirlandes de sachets suspendues au plafond des petits kiosques à liqueurs. C'est du whisky, ça coûte rien. Et un verre de Koutoukou, c'est 50 francs CFA. 50 francs CFA, ça fait 7 centimes d'euros. Tu as déjà un verre d'un truc qui va t'assassiner, quoi. Les moments difficiles, c'était quand j'arrivais pas à intercepter le Victor le matin avant le boulot et qu'il avait le temps d'aller commencer à boire. Et là, quand il revenait ivre, voilà, c'était la catastrophe. Il arrivait ivre et puis il foutait le Bronx et puis ça finissait en engueulade et que après, c'était pendant 2-3 jours le projet qui était un peu plombé, quoi. Du coup, ça a duré 6 mois comme ça. Bon, d'une part, on avait du matériel qui n'était pas super qualitatif, et même pas de bonne guitare. Donc niveau fric, bosser 6 mois sur un projet avec 1000 balles, il y a des moments c'était un peu serré. Et puis, tout le monde vit autour du studio, il faut gérer la popote. Le midi, c'est l'heure en tout cas où tous les musiciens sont à l'heure. Il faut me faire à manger pour. Je travaille avec un big band là. À midi, le big band est au complet autour de la gamelle. Ce qui est tout à fait normal et c'est des super souvenirs de repas à partager, quoi. Mais c'est un impact certain sur le budget.

0: Benny Kemba, c'est une chanson de doute où il se dit ouais, qu'est-ce que c'est que ces génies qui sortent de nulle part en parlant de toi et moi, où il dit ouais, après j'ai peut-être pas la traduction la plus précise, mais il sait pas si c'est des bons ou des mauvais génies qui sont sortis de la forêt pour venir le voir, travailler avec lui quoi. C'est un moment de doute sur notre relation qu'il a mis en musique et sur notre rapport professionnel, toi, moi et lui quoi.
1: C'est une inspiration qui est venue, qui parle du... Ce qui se passe présentement entre nous, notre association, les musiciens, Camille. Bon, ça parle un peu de nous, quoi. C'est un peu compliqué parce que je ne travaille plus seul. Lui et David, il y a plein de gars qui ont mis du ciel dans ce boulot. Nous avons décidé de travailler avec la confiance. C'est comme ça, entre moi et Camille, il me fait confiance et je lui fais confiance. Et nous ne sommes plus des amis, nous sommes des frères. C'est mon petit frère et je suis son grand frère.

À suivre dans le prochain épisode de notre histoire avec Victor Démé, on écoutera entre autres l'enregistrement de son fameux morceau John Maya et le premier voyage en avion de sa vie pour Victor, qui débarque avec sa troupe de musiciens burkinabés pour son tout premier

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Dans cet épisode, on a entendu Victor Démé interpréter Syrah. Voici ce même morceau, mais enregistré en studio cette fois-ci. Un inédit sorti en 2025 sur l'EP Yélène Koura du label Chapa Blues Records. Gagne.

0: poursuit sur RFI avec un conte écrit et raconté par la franco-burkinabé Rukyata Ouédraogo. Chaque conte existe pour susciter un échange et il a sa morale. Alors soyez attentifs à ce conte de Rukyata.
1: Ici Rukyata Ouédraogo, la conteuse. Êtes-vous bien installé, enfant, parent, pour écouter le conte que je vais vous raconter aujourd'hui? L'orgueil de l'âne et la sagesse du bœuf.

0: Il y a très longtemps de cela, au temps où les animaux de la brousse partageaient le même langage que les humains, il y avait un bœuf et un âne. Ils avaient été achetés tous les deux le même jour dans un marché de bétail par un vieux et sage paysan. Nos deux amis vivaient paisiblement. Enfin, surtout le bœuf. L'âne, lui, était du genre agité et exubérant. Le bœuf, toujours calme et discret, travaillait sans bruit, traçant ses sillons avec une patience et une constance sans faille. Le paysan, satisfait de son travail, le récompensait chaque jour avec de la bonne paille. Alors que l'âne, lui, têtu de nature, avait souvent tendance à irriter le vieil homme et il recevait souvent moult coups de chicotte. Ça va, mon ami? Ton dos ne te fait pas trop souffrir? S'inquiétait le bœuf.
1: Oh non, ce n'est rien. Au contraire, c'est la preuve que notre maître m'aime plus que toi. Et tu connais l'adage. Qui aime bien, châtie bien. Toi, il ne te chicote jamais. Tu devrais t'inquiéter.
0: En plus d'être agité, l'âne était particulièrement fier de lui, au point de croire qu'il était à lui tout seul la véritable âme de la ferme. Un matin, bombant le torx, l'âne lança au bœuf. Tu ne fais que mâcher de l'herbe et tirer des charrues. Moi, je cours, je crie, je me fais remarquer. Et si un de nous doit réussir dans la vie, c'est bien moi. En ce qui te concerne, je suis sûr que dans 20 ans, tu tireras toujours ta charrue le long des mêmes sillons. Tandis que moi, je voyage, je vais livrer le grain partout, je connais tous les pays et tous les pays me connaissent. Le bœuf, sans s'émouvoir, répondit calmement. Ce n'est pas le bruit qu'on fait qui prouve notre valeur, mais ce que l'on accomplit en silence. L'âne ricana brillamment.
1: Voilà bien une réflexion de bœuf.
0: Peu après, le fermier chargea l'âne d'une mission importante. Porter un sac de grains jusqu'au marché, loin du village. L'âne accepta fièrement, trop heureux de prouver sa supériorité. Lui au moins n'allait pas parcourir bêtement à l'infini des sillons droits, répétitifs et mortellement ennuyeux. Il allait parcourir des chemins sinueux et changeants, monter et descendre des collines, croiser des carrefours, traverser des bois et des champs. À lui la grande aventure. Mais sur le chemin, le soleil brûlait. Le fardeau pesait lourd et l'arrogance s'étiolait à mesure que les pas devenaient plus durs. Bientôt, l'âne chancela, puis s'écroula épuisé. Le bœuf, revenant des champs, le trouva là, à bout de souffle. Sans moquerie ni reproche, il dit au fermier « Laisse-moi l'aider. Partage sa charge avec moi. » Grâce au bœuf, porter la charge n'était plus un problème. L'âne, humilié mais sincère, baissa les oreilles.
2: « Frère bœuf, j'ai eu tort. J'ai confondu éclat et grandeur, bruit et valeur. Tu es plus fort que moi, non par la force, mais par le cœur. »
0: Le bœuf, avec douceur, répondit.
3: Ce n'est pas le poids sur notre dos qui nous écrase le plus, mais celui que l'on porte dans le cœur.
4: Et l'orgueil est souvent le plus lourd des fardeaux.

0: Pendant que le bœuf philosophait et que le paysan pestait contre cet âne bon à rien, le trio s'engagea sur un sentier que ni le bœuf ni le paysan ne connaissaient. L'âne marchait la tête courbée en avant, regardant ses sabots d'un œil triste. Les oreilles rabattues, il écoutait en silence les leçons de morale des deux autres. L'arrogance attire le regard, mais elle aveugle. L'humilité, elle, éclaire et élève, dit le paysan en tournant à droite au premier carrefour. La véritable grandeur ne s'entend pas toujours, mais elle se ressent dans les gestes simples, les silences pleins de présence et les mains tendues, dit le bœuf en tournant à gauche au second carrefour. Ce n'est pas celui qui parle le plus fort qui mène, mais celui qui soutient les autres sur le chemin, reprit le paysan en tournant à droite au troisième carrefour. Ce n'est ni le bruit, ni la vitesse, ni l'éclat qui font la valeur d'un être, mais sa capacité à servir avec discrétion, force et bienveillance. Renchérit le bœuf en tournant à gauche. Soudain, le paysan remarqua qu'il ne connaissait pas l'endroit où il se trouvait. Il comprit bientôt qu'ils étaient complètement perdus. Le bœuf, qui n'était jamais sorti des sillons et ne connaissait rien d'autre que le chemin qui va du champ à l'enclos, ne fut d'aucun secours à son maître. Tandis qu'il commençait à se lamenter, l'âne releva la tête et redressa ses oreilles. Aussitôt, il reconnut ce chemin qu'il avait déjà parcouru de nombreuses fois quand il profitait d'une livraison de grains pour aller divaguer dans la brousse. Retrouvant sa fougue et sa vantardise, il prit la tête du petit groupe. « Rassurez-vous, je connais un raccourci. Nous serons bientôt arrivés à destination. » Tandis que les deux autres le suivaient en ravalant un peu leur leçon de morale, l'âne leur dit « Vous savez, il ne faut pas mépriser le fougueux et le flamboyant pour se précipiter dans les bras du premier humble venu ou bien du premier discret qu'on trouve. »«
1: Oh, ça va !»
0: dit le paysan.
1: « On a compris. Avance, on te suit. »
2: Je dis rien. Parce que vous savez, les natures dynamiques comme la mienne, ça a du bon aussi. Hein. Parce que sans moi, vous seriez.
1: Avance, on te dit.
0: La morale de cette histoire est que quelle que soit la posture ou le style qu'on se choisit, aucun ne garantit d'être dans le vrai, le bien ou le juste pour toujours. Le vantard cache parfois un vrai bon cœur et le faux humble, un vrai vaniteux. Ici Rukyata Wedrago, la conteuse. C'est ici que s'arrête ce conte. Je le remets au vent, qui le portera où bon lui semblera.
3: 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Rendez-vous demain, même heure, même endroit. Dans quelques instants, un nouveau journal sur RFI. Merci de nous écouter.

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4: Bonjour, bonsoir et bienvenue sur RFI, Radio France Internationale. Il est minuit exactement ici à Paris, 22h en temps universel. Et c'est l'heure de l'info sur la Radio du Monde.
1: Jérôme Bastion.
4: Au sommaire de cette édition, de nouvelles évacuations ordonnées à l'ouest d'Athènes alors que les incendies ont gagné en intensité en Grèce ce lundi, malgré l'entrée en action de moyens aériens de lutte contre des feux qui sont déjà qualifiés d'historiques dans la péninsule. Dans le sud-ouest de la France maintenant, l'heure est au retour des sinistrés qui avaient été évacués il y a 2 semaines devant l'avancée des flammes et qui découvrent l'ampleur des destructions. Un coordinateur national est nommé pour piloter la reconstruction. Le ministre israélien de la Défense, au centre d'une nouvelle polémique après des annonces tonitruantes à la télévision sur la destitution d'un haut gradé en charge des territoires occupés de Cisjordanie, démenti par son chef d'état-major, Israël Katz, renie ses propres propos. Et puis en Inde, le parti du Premier ministre Narendra Modi perd 2 élections partielles sur 3 scrutins organisés ce week-end. Les observateurs lient ce premier double revers électoral à la contestation estudiantine qui a coûté son poste à un ministre de l'Éducation. La capitale grecque, toujours menacée par les incendies, malgré des vents un peu moins forts ce lundi et l'arrivée sur place d'une dizaine de bombardiers d'eau, les flammes font toujours rage et ont imposé de nouvelles évacuations de 3 communes situées à 30 kilomètres à l'ouest d'Athènes. L'alerte générale est maintenue au niveau 4 sur 5, indiquent les autorités, alors que des centaines de maisons ont été réduites en cendres, tout comme quelques 12 000 hectares de forêt. Si la Grèce est relativement habituée à ces phénomènes estivaux, il pourrait déjà s'agir d'un des pires incendies de ces 10 dernières années, Nicolas Feldman.
5: Oui, et c'est même un météorologue qui l'affirme, Théodore Giannaros, est spécialiste des feux de forêt à l'Observatoire national grec.
6: Si je dis que ce sont les pires incendies depuis 10 ans, c'est parce qu'on parle là d'un seul et même incendie qui s'est déclaré d'abord dans la région de la Béotie, avant ensuite de se propager très rapidement sous l'effet de forts vents du nord. Et il brûle désormais depuis 4 jours. Et c'est très très triste à voir, car il ravage l'une des dernières zones boisées avec de la végétation dense dans la région de l'Attique, où se trouve la capitale Athènes.
5: Alors derrière ces feux, le météorologue pointe bien sûr les effets du changement climatique, mais il dénonce aussi l'inaction pour prévenir ces incendies.
6: La crise climatique n'est que la moitié de l'histoire. L'autre partie, c'est notre propre responsabilité. Depuis plusieurs décennies, nous avons délaissé nos zones rurales. On ne met pas en œuvre une gestion forestière efficace. Et cela entraîne une accumulation de végétation qui sert de combustible. Résultat, cette végétation se développe partout. Avec la crise climatique, elle s'assèche et dès qu'un incendie se déclare, il dispose d'une matière abondante pour se développer.
5: Et pour lutter contre ces incendies, le scientifique appelle à revenir à des méthodes plus anciennes, par exemple l'utilisation d'animaux pour pâturer et éliminer, lorsque c'est encore possible, la végétation.
4: Merci Nicolas Feldman. Toujours sur le front des incendies, situation également alarmante aux États-Unis. 60 000 personnes ont dû être évacué en urgence dans l'état de Washington, dans l'extrême nord-ouest du pays, frontalier avec le Canada, région elle aussi touchée par une grave sécheresse. Le gouverneur a décrété l'état d'urgence. Et concernant les incendies en France qui refluent depuis quelques jours maintenant, notamment dans le sud-ouest, en Gironde, on parle déjà de reconstruction. Dans une interview accordée à la Tribune du Dimanche, le Premier ministre Sébastien Lecornu annonce la création d'un poste exceptionnel, celui de coordinateur national pour piloter la reconstruction. Un rôle d'intermédiaire donc entre le gouvernement, les assureurs et les sinistrés pour appréhender les conséquences de ce sinistre. Les explications d'Antoine Ellis.
7: Ce nouveau coordinateur se concentrera sur les territoires les plus touchés par les feux, à savoir la Gironde, les Landes et le Var, où des centaines d'habitations ont été détruites, 240 rien qu'en Gironde. Sébastien Lecornu précise qu'il sera directement rattaché à ses services pour piloter ce chantier avec l'ensemble des ministères concernés, en lien permanent avec les élus et les acteurs de terrain. Un facilitateur donc, avec des missions aussi cruciales qu'urgentes, comme le relogement de ceux qui ont perdu leur résidence principale dans les flammes. En attendant un plan concret, le Premier ministre a confirmé que les personnes concernées auront jusqu'à la fin du mois d'août pour déclarer un sinistre, alors que le délai est normalement de 5 jours. Et les bénéficiaires d'aide au logement continueront à les percevoir. Dans les prochaines semaines, le coordinateur devra aussi faire en sorte que les assureurs jouent le jeu. Ils devront être au rendez-vous, prévient Sébastien Lecornu, par exemple pour l'indemnisation des portails ou des piscines, qui n'est pas toujours prévue dans les contrats. Et pour les bâtiments uniquement endommagés, il faudra missionner des experts le plus vite possible pour évaluer l'ampleur des dégâts. Le Premier ministre n'a pas encore donné le nom de celui ou celle qui occupera ce nouveau poste.
4: Explication signée Antoine Ellis. Sachez tout de même que les incendies n'ont pas encore été fixés partout sur l'ensemble du territoire français. Dans le Var, notamment dans le sud-est, on note une reprise de feu depuis ce dimanche.
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4: 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Il est minuit 6 ici à Paris, 22h06 en temps universel. Le Conseil de paix pour Gaza, mis en place par Donald Trump, s'efforce de rassurer Israël, qui s'oppose au retrait de son armée en contrepartie du désarmement du Hamas. Le bureau de Benjamin Netanyahou a fait part de ses préoccupations à Washington et obtenu la promesse que les soldats israéliens puissent entamer leur retrait progressif qu'après un désarmement total de la milice islamiste. En attendant, les frappes israéliennes ne s'arrêtent pas. 19 personnes ont été tuées depuis dimanche dans l'enclave palestinienne. Le ministère de la Santé du territoire palestinien dénombre 152 morts au mois de juillet, soit le bilan mensuel le plus lourd depuis le début de l'année. Le Qatar, l'Égypte et la Turquie condamnent d'ailleurs dans un communiqué cette nuit Israël pour ses violations continues du cessez-le-feu à Gaza. Dans ce contexte, le ministre de la Défense israélien Israël Katz subit une avalanche de critiques. Il a en effet assuré qu'il n'avait jamais annoncé le renvoi d'un officier de haut rang en direct à la télévision. C'est pourtant ce que tout le monde avait compris de ses propos dimanche sur une chaîne israélienne. Le récit de Nicolas Falaise.
8: Le général Avi Blout est en charge de l'occupation militaire israélienne de la Cisjordanie, un officier de haut rang qui a lui-même grandi dans une colonie israélienne en territoire palestinien occupé, un haut gradé régulièrement critiqué par des ONG israéliennes dans la période récente qui a vu la violence de l'armée et des colons s'intensifier en Cisjordanie. Ce général israélien a toutefois pris une décision d'éloignement sanctionnant un colon israélien particulièrement violent, et c'est ce geste, rare dans un contexte de large impunité, qui a provoqué la colère du ministre israélien de la Défense, Israël Katz. Même si ce dernier assure désormais qu'il n'a pas annoncé en direct à la télévision le remplacement du général Avi Blout, c'est ce que chacun a entendu, à commencer par le chef d'état-major lui-même, qui s'est opposé au ministre en décrétant qu'aucun officier de haut rang ne serait remplacé d'ici aux élections législatives du mois d'octobre en Israël. Depuis, les critiques ne cessent de pleuvoir sur le ministre israélien de la Défense, Israël Katz, accusé de miner la relation entre gouvernement et armée au nom d'intérêts politiques.
9: Nicolas Falaise, merci. Et puis en Inde, ce nouveau revers pour le parti au pouvoir, le BJP de Narendra Modi subit un échec électoral que la presse indienne considère comme un signal d'alarme. Le parti perd deux des trois élections partielles organisées ces derniers jours. Un revers électoral qui intervient au lendemain de la démission du ministre de l'Éducation, obtenue sous la pression populaire menée par le parti des cafards. Abdullah Erali à New Delhi.
10: Toute la presse indienne fait le lien entre ces revers électoraux et le mouvement étudiant des cafards qui a récemment fait plier Narendra Modi. Le BJP essuie deux défaites sur trois élections partielles. Le choc le plus retentissant s'est produit à Bankipur. Ce bastion urbain du pouvoir imprenable depuis 30 ans bascule au profit du parti du stratège indépendant Prashant Kishore. Pour les observateurs, cette défaite illustre le divorce grandissant entre le premier ministre et les classes moyennes des grandes villes. Dans la seconde circonscription perdue, à Dathia, c'est le parti historique du Congrès qui l'emporte. Il bénéficie des profondes divisions qui traversent la majorité dans cette circonscription. Seul le Gujarat est resté une forteresse incontestée du Premier ministre le temps de ses partiels. Mais ce revers ne fait pas pour autant les affaires de l'opposition nationale, le parti du Congrès de Rahul Gandhi qui tente de capitaliser sur la révolte des cafards. Ces élections montrent que les électeurs urbains sanctionnent le pouvoir sans pour autant accorder leur confiance à l'opposition traditionnelle. Abdullah Erali, New Delhi, RFI.
9: Et c'est l'heure pour vous de retrouver maintenant Grand Reportage RFI, minuit 10 à Paris.
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11: Regardez cette photo qu'on a faite il y a plus de 10 ans. 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Ils sont tous du village ou de celui d'à côté. Depuis quelques années, nous n'avons pas de nouvelles inscriptions. Les enfants ici sont les derniers enfants du coin.
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12: La Corée du Sud est le pays qui connaît le plus faible taux de natalité au monde, seulement 0,7 enfants par femme. Une dénatalité qui se constate d'ailleurs au quotidien. Un déclin de population entamé en 2020, première année où le nombre de décès a surpassé le nombre de naissances. Conséquence, des entreprises, des écoles qui ferment, des villages abandonnés, vidés de leurs habitants, avec une vie précaire pour ceux qui s'y accrochent encore. Corée du Sud, ces villages en voie de disparition. Un grand reportage de Celio Fioretti.
13: Pas un bruit. Les ruelles et maisons traditionnelles coréennes, avec leurs toits de tuiles courbées, semblent figées dans le temps. Seul le vent et les oiseaux nous accompagnent. Nous sommes actuellement à 250 km au sud de Séoul et ses 10 millions d'habitants. Entre les montagnes et les rizières se niche, au bord d'une rivière, le village de Soa. Comme 89 autres comtés en Corée du Sud, celui d'Amyang, dans lequel se trouve le village, est classé territoire en voie d'extinction à cause de sa population en déclin. Dans tout le pays, les naissances manquent, à cause par exemple du coût important d'élever un enfant, des difficultés à vivre dans la société coréenne, entre rythme de travail intense et pression sociale, ou encore du simple manque d'infrastructures pour les familles, comme les crèches. Ce déclin de population, ce sont les campagnes qui en sont les premières victimes. Alors nous sommes à Soa, ici il y a presque autant de chats errants que d'habitants. Beaucoup de maisons ont l'air abandonnées, comme celle-ci. On va jeter un œil si on croise quelqu'un. Non, ça fait longtemps que les propriétaires sont partis. Les plantes poussent à l'intérieur, on n'entend plus que le bois craquer. Magasins fermés, terrain de football inutilisé. Un village quasi désert, mais nous allons essayer de trouver des habitants pour mieux comprendre la situation. Alors, il semble y avoir une dame assez âgée qui s'affaire dans un champ. On va aller à sa rencontre. Bonjour, vous vivez ici? On peut venir? Alors, vous plantez du piment, à ce que je vois. Vous n'avez pas passé l'âge de travailler?
14: J'ai plus de 70 ans, mais vous savez, il faut des bras pour travailler. Il n'y a pas grand monde ici. Le matin, je fais le ménage dans la salle communale et après, je viens m'occuper du champ.
13: Et oui, justement, on est à la recherche des autres habitants. Vous savez où est-ce qu'ils sont ?
14: Les autres, ils doivent être au café. Je vous y emmène si vous voulez, j'allais m'y rendre. Mais vous m'aidez à tirer mon chariot alors.
13: Bon, d'accord, on fait comme ça. Comme dans beaucoup de villages, le café est le lieu de rencontre des habitants. Un lieu social où l'on parle de tout. Nous rejoignons à leur table un groupe de dames d'un certain âge pour prendre le thé et découvrir un peu plus la vie de ce village. Bonjour, alors il n'y avait pas grand monde dehors, vous étiez toutes là en fait. Vous venez souvent ici ?
15: Oui, on se retrouve ici, on se voit tout le temps. C'est comme une pièce à part pour les femmes, un endroit chaleureux, agréable et amusant. Et ici, on peut tout savoir sur comment vivent les gens. C'est l'endroit où on entend les infos en premier. Si quelqu'un tombe malade, s'il y a eu un accident, si quelqu'un est décédé, quand tu viens ici, tu apprends tout, tout de suite.
13: Et alors la vie au village, c'est comment ? C'est calme, on ne croise pas beaucoup de gens.
15: Il y a 50 ans, je me suis mariée ici. Mais on ne fait plus de mariage aujourd'hui, il n'y a plus personne à marier. Il faut que les jeunes viennent et restent ici, se marient ici, fassent des enfants. 5 enfants, hein ? 5, pour que le village renaisse.
13: Il y a moins de monde qu'avant ?
16: Dans l'ancien temps, il y avait beaucoup de gens, donc les affaires marchaient bien. Mais petit à petit, la population a diminué et peu à peu, le commerce s'est essoufflé. C'est un endroit avec des gens bons, un bon air, une bonne eau, c'est vraiment agréable. Mais comme il n'y a plus de travail, les gens sont partis pour gagner leur vie. Ils sont tous partis.
15: Et tout a été déplacé. Les hôpitaux sont trop éloignés. Et en vieillissant, on a de plus en plus de petits soucis de santé. C'est vraiment le plus gros problème. Si tu veux aller dans un hôpital, il faut aller jusqu'à Séoul. Dans la région, il y a bien quelques petits centres médicaux. Mais ce ne sont que de petites cliniques. Rien de sérieux.
13: En parlant de travail, j'ai rencontré votre collègue dans le champ. Vous, vous tenez le café. Est-ce que les autres travaillent aussi ?
15: Un peu, mais heureusement, il y a beaucoup de Vietnamiens ici, dans les grandes exploitations agricoles. Honnêtement, s'il n'y avait pas de Vietnamiens, il n'y aurait personne pour travailler. Allez voir Madame Wan, elle vous racontera.
13: Bon, d'accord, je vais aller jeter un coup d'œil alors. Et justement, à la sortie du café, juste devant nous, une scène maintenant assez commune dans les campagnes coréennes. Un pick-up est venu récupérer des Vietnamiens au bord d'un champ. Alors on va le suivre jusqu'à sa destination, chez le verger de Madame Wan, juste à la sortie du village. Madame Wan est elle aussi vietnamienne. Comme beaucoup d'autres femmes de son pays, elle est venue en Corée se marier avec un Coréen pour avoir une vie meilleure. La faible population des campagnes et le manque de femmes y vivant ont poussé de nombreux Sud-Coréens à se marier avec des femmes vietnamiennes au travers d'agences matrimoniales internationales. Chaque année, en Corée, plus de 30% des mariages avec une étrangère sont avec une vietnamienne. Bien arrivé au verger, on voit les travailleurs étrangers s'affairer dans les pommiers, sécateurs à la main. Alors vous, Madame Wan, ça fait combien de temps que vous êtes là, en Corée ?
17: Depuis 2019, je suis arrivée et je me suis mariée avec le propriétaire du verger. Je l'aide à gérer la ferme et on emploie des travailleurs vietnamiens, car les gens ici sont trop âgés pour pouvoir travailler dans les champs.
13: Il y a du monde dans les champs aujourd'hui. Vous employez combien de personnes ?
17: Environ 65 personnes. Certains restent à l'année, mais la plupart, c'est du travail journalier. Ce sont des Vietnamiens surtout. Comme je peux leur parler, c'est plus simple pour les gérer. Les Coréens ne veulent pas travailler dans les champs. C'est trop dur pour eux. Alors les Vietnamiens viennent, car on gagne plus d'argent qu'au pays.
13: Ce sont des gens que vous connaissiez avant ?
17: Je les connais un peu. Ils reviennent souvent et sont toujours dans le coin. Ils viennent à 7h du matin, repartent à 19h vers leur logement. lotissement, c'est un peu plus loin dans le village. Ce n'est pas facile comme travail. Aujourd'hui, ils sont là, dans le verger. Demain, ils iront peut-être ramasser des oignons ou de l'ail chez le voisin.
13: L'un de ces travailleurs sans papier a accepté de nous parler de façon anonyme sur le chemin du retour. Ce dernier est venu travailler ici pour pouvoir envoyer de l'argent à sa famille restée au Vietnam. Ça fait longtemps que vous travaillez dans la région. Comment ça se passe, le travail ici ?
18: Je suis arrivé il y a 3-4 ans, d'autres plus récemment. À l'époque, on vivait dans des zones différentes. Mais cette année, comme certains connaissaient déjà quelqu'un ici, ils ont été recommandés pour venir. Quant au travail, c'est un travail manuel classique. Mais comme il y a des machines pour aider, ce n'est pas trop difficile.
13: Et les relations avec les patrons coréens, ça se passe bien ?
18: Ça dépend des patrons. Ici, ça va, il n'y a pas de problème. La gérante est vietnamienne. Mais sinon, c'est le courtier qui nous gère et qui nous trouve le travail.
13: Ce fameux courtier, de son vrai nom Kang Ichol, nous le retrouvons le lendemain matin près d'un autre verger de pommes. Bonjour. Alors apparemment, c'est vous le courtier, comme on vous appelle. C'est vous qui gérez les ressources humaines des vergers, c'est ça ? Vous trouvez les travailleurs étrangers et vous les faites travailler. Comment ça marche, ce système ?
19: Ah, vous savez, c'est du réseau. Avant, j'étais syndicaliste à Daegu, pas très loin d'ici. Je me suis reconverti dans les services de main-d'œuvre. Je connais tout le monde. Quand des étrangers veulent bosser, on les ramène vers moi. Quand ils arrivent, je leur trouve une chambre. Ensuite, ils paient un loyer mensuel et je les mets en lien avec les fermiers du coin.
13: Et ça fait longtemps que vous faites ça ?
19: Les travailleurs étrangers ont commencé à arriver en Corée il y a environ 20 ans, donc après les années 2000. D'abord des Chinois et des Mongols, puis des Vietnamiens. Les Thaïlandais ont commencé à venir il y a environ 10-15 ans. Pour les Vietnamiens, il s'agit souvent de femmes immigrées, mariées en Corée et de leur famille. Pour les Thaïlandais, beaucoup viennent avec des visas touristiques de 3 mois et restent ensuite travailler illégalement. Ce sont des travailleurs journaliers, on les paie un peu plus que le minimum légal. C'est un travail honnête.
13: Et tous ces travailleurs étrangers sont-ils bien acceptés par les locaux ?
19: Sans eux, c'est la panique. Actuellement, il y a des contrôles sévères contre les travailleurs en situation irrégulière. À Jongyong, près d'ici, beaucoup ont été arrêtés. Les agriculteurs manifestent contre la municipalité car sans ces travailleurs, tout s'effondre. Sans eux, l'agriculture rurale coréenne ne tiendrait pas. Donc ils sont bien acceptés et vivent bien avec les locaux.
13: Finalement, le futur paysan coréen, c'est un métis coréen-vietnamien.
19: Pour les 10 prochaines années, cette tendance devrait continuer. Mais si l'économie du Vietnam s'améliore, il n'y aura plus de raison de venir épouser un Coréen. Si le Vietnam ou la Thaïlande s'industrialisent davantage, les gens y resteront. Et je pense que ça ne va pas tarder. Donc il n'y aura plus personne ici. La Corée devra trouver de nouvelles solutions pour attirer les gens vers les campagnes. Mais actuellement, il n'y a pas vraiment de politique en ce sens.
13: Des campagnes qui continuent de se vider, notamment de jeunes. Chaque année, des dizaines d'écoles ferment faute d'élèves. À quelques kilomètres d'ici, l'école primaire de Samjang est au bord de la fermeture. Nous rejoignons Chun Jong-moon, un des derniers instituteurs de l'école. Alors c'est surprenant, le bâtiment est très grand, il y a plein de salles de classe, même un gymnase. On pourrait facilement avoir une centaine d'élèves ici, mais il n'y a personne dans les couloirs. Où sont-ils passés ?
11: Regardez cette photo qu'on a faite il y a plus de 10 ans. Il y avait 60 élèves ici. L'année dernière, seulement 10. Et cette année, il n'en reste plus que 5. Ils sont tous du village ou de celui d'à côté. Depuis quelques années, nous n'avons pas de nouvelles inscriptions. Les enfants ici sont les derniers enfants du coin.
13: 5 élèves, pas de nouvelles inscriptions. Qu'est-ce que l'école va devenir dans les prochaines années ?
11: C'est la question qu'on se pose. La loi coréenne oblige chaque commune à avoir une école primaire, donc le bâtiment restera dans tous les cas. Je pense que c'est une bonne chose. Détruire l'école, c'est tuer le village. Personne ne voudra revenir ici s'il n'y a pas d'école. Peut-être qu'il y aura de nouveaux élèves, mais en attendant, l'école peut être utilisée pour autre chose. On a un grand terrain et une rivière à côté. Ça peut faire un camping ou un gîte pour les randonneurs.
13: D'ici là, l'école continuera de faire cours pour les 5 derniers élèves du village. Nous les rejoignons justement à l'heure de la récréation. Alors vous êtes 5 garçons de 8 à 13 ans. Comment c'est d'être si peu dans une école ?
20: C'est un peu le bazar. On est tous séparés dans des classes différentes en fonction de notre niveau. Un par classe.
21: Mais on peut quand même jouer ensemble. On est tous copains. Et il y a les cours d'art et de sport qui sont en commun.
13: Et au village, on ne s'ennuie pas trop.
21: Non, ça va. On va à la pêche ensemble à la sortie de l'école. On joue au foot aussi. Même si on n'a pas le même âge, on joue ensemble dans le village.
13: Et toi, Jihoon, tu as 13 ans. L'année prochaine, tu devras aller au collège, loin d'ici. Qu'est-ce que tu en penses ? Tu es content ?
20: Non, pas vraiment. Ici, c'est bien. Tout le monde est gentil dans le village. J'ai pas envie de partir loin en ville.
13: Et si l'école ferme, qu'est-ce que vous en pensez, les autres ?
22: Ce serait un désastre. J'aimerais que l'école continue d'exister. On a grandi ici, on ne veut pas aller ailleurs.
20: Oui, et puis s'il n'y a pas de nouveaux élèves, on va s'ennuyer. Il n'y aura plus personne avec qui jouer. Il faut de nouveaux élèves.
13: Allez, je vous laisse repartir en cours. Votre professeur vous attend. Aujourd'hui, c'est apprentissage de la randonnée.
11: Quand on marche sur les sentiers, on met des chaussures montantes car il y a des serpents. Il faut faire attention.
13: Alors ça, c'est un genre de cours qu'on ne voit pas ailleurs. C'est une spécificité de l'école ?
11: Comme il n'y a que 5 élèves, nous avons beaucoup de budget sortie scolaire. Nous en organisons une par mois. Dans les cours aussi, on peut accompagner individuellement chaque élève, s'adapter à leurs besoins, sans qu'ils stressent d'être en compétition les uns avec les autres. On espère que ce cadre unique, cet accompagnement des élèves, peut attirer des parents qui souhaitent quitter les écoles surchargées des centres-villes.
13: Attirer de nouvelles familles venues des villes, c'est ce qu'essaie de faire le village de Soa. La commune a récemment construit de nouveaux logements modernes destinés à accueillir les néo-ruraux venant de Séoul. Nous allons à la rencontre de l'un de ces couples fraîchement installés. Alors vous avez une belle maison, toute neuve à la sortie du village. Qu'est-ce qui vous a poussé à venir ici, un peu au milieu de nulle part ?
23: Nous vivions à Séoul, dans l'un des quartiers les plus animés, Gangnam. Nous travaillons tous les deux dans l'informatique. Ce qui nous a motivés, c'est le besoin de calme, de concentration. Vous le savez, dans un environnement urbain, c'est plus difficile de se concentrer. Il y a trop de choses à gérer, trop de demandes, trop de distractions. On voulait pouvoir se recentrer sur l'essentiel, notre travail, notre vie de famille.
13: Justement, vous avez 3 enfants. Pour vous, l'éducation à la campagne, c'était même mieux qu'en ville ?
23: Quant à l'éducation, on est conscient que l'État ne peut pas construire un collège ou un lycée pour une poignée d'élèves. L'école ici offre beaucoup d'activités. À Séoul, il y a tellement d'élèves que les expériences sont limitées dans le temps. En ville, les enfants se comparent constamment. C'est dur. À Séoul, tout le monde est dans la performance. Il faut faire ceci à tel âge, cela pour réussir. Ici, ils sont protégés de ça. Je veux les aider à grandir sans pression inutile. Et l'infrastructure éducative ici est suffisante. Le niveau ne dépend pas du lieu, mais de l'envie de l'enfant.
13: N'est-ce pas un peu difficile de s'installer à la campagne avec le manque de services, les longues distances ?
23: Je pense que les politiques font beaucoup d'efforts pour faciliter l'installation à la campagne pour ceux qui le souhaitent. Quand on a préparé ce déménagement l'année dernière, on s'est rendu compte que changer de lieu de vie peut coûter très cher. Mais ici, tout est déjà en place pour limiter ces inconvénients. Et puis, en y repensant, même s'il faut 40 minutes pour aller dans un hôpital, par exemple, on prenait autant de temps en ville avec les embouteillages sur la route.
1: Et le travail alors ? Vous avez changé de travail en arrivant ici ?
23: Non, c'est ce qui a facilité notre départ. C'est vrai que ça peut être plus compliqué pour d'autres, mais comme nous avons un métier qui nous permet de travailler de n'importe où, tant qu'on a un ordinateur et une connexion Internet, on a pu sauter le pas et on est très satisfait.
1: Des politiques de retour vers les campagnes, le gouvernement coréen en compte des dizaines, mais elles favorisent effectivement les travailleurs numériques et ne créent pas d'emplois locaux, nécessaires à faire revivre l'économie locale et les villages. Le problème de fond, le manque de naissance, lui, ne connaît pas encore de solution viable. À la campagne, le déclin de la population se voit très concrètement et même les grandes villes commencent à être touchées. Busan, deuxième ville du pays, a perdu 600 000 habitants en 30 ans. Elle est également placée sur la liste des villes en voie d'extinction. Plus que tout le reste, la démographie est le plus grand défi à relever pour la Corée du Sud.

0: 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Bonsoir, soyez les bienvenus à l'écoute des RFI, 22h30 en temps universel et à Conakry, minuit et demi ici à Paris.
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0: À la une de cette édition, la Guinée où l'opposition appelle dans un communiqué collectif au rejet des institutions. Elle dénonce des assassinats ciblés, des enlèvements et des disparitions forcées. Des réactions au Mali après la condamnation à de la prison ferme d'un journaliste et d'un activiste pour atteinte au crédit de l'État, menaces et injures. Dans l'actualité encore, le Nigeria, une cinquantaine de personnes enlevées dans l'État de Zamfara. La fin aujourd'hui du Grand Maga, le plus grand rassemblement religieux du Sénégal, qui draine chaque année à Touba plusieurs centaines de milliers, voire des millions de personnes. L'événement commémore l'exil du fondateur du mouridisme. Le football, l'Algérie se sépare de son sélectionneur Petkovic après la prestation décevante des Fennec à la Coupe du Monde. Et dans la CAN féminine, le Sénégal et le Kenya sont éliminés de la compétition. On terminera en musique, le Maroc à l'honneur cet été au festival de Saint-Nazaire qui s'est tenu en juillet. C'est un communiqué écrit au vitriol que publient ce lundi les forces vives de Guinée. Elles regroupent les principaux partis d'opposition et les organisations de la société civile. Elles fustigent le régime en place, rejettent les institutions issues des dernières élections et dénoncent, je cite, une dictature de Mamadi Doumbouya. Elles rejettent le référendum ainsi que les scrutins organisés selon elles sans garantie démocratique. Wely Diallo a joint Ibrahima Diallo, il est l'un des responsables des forces vives de Guinée.
2: Rejeter cette institution, cela veut dire que nous ne reconnaissons pas l'élection de Mamadi Doumbouya en tant que président élu. Nous ne reconnaissons non plus pas l'Assemblée nationale qui a été mise en place. Nous avons estimé que ces élections se sont tenues dans un contexte marqué par la répression systématique de toutes les voix opposées à la junte au pouvoir, notamment à travers la suppression des partis politiques et organisations de la société civile importants, également les assassinats ciblés des militants et sympathisants, des civils et militaires. Donc, de ce point de vue-là, nous avons estimé que le processus électoral conduisant au retour à l'ordre constitutionnel a été un processus opaque. Donc, à ce stade, nous ne reconnaissons aucune institution issue de cette mascarade électorale.
0: Et contacté par RFI, les autorités guinéennes n'ont pas donné suite pour l'instant. J'ajoute que ce communiqué du collectif de l'opposition guinéenne est publié le jour où le président guinéen Mamadi Doumbouya arrivait au pouvoir par un coup d'État en 2021 avant de se faire élire président à la fin 2025, a quitté le pays. Il est parti en vacances en Grèce avec sa famille. La Guinée qui a réaffirmé il y a quelques jours son attachement à la monnaie nationale à quelques mois du lancement de l'éco, qui sera la future monnaie unique de la CEDEAO, la Guinée a annoncé qu'elle préférait conserver le franc guinéen, un choix qui interroge alors que Conakry participe aux travaux préparatoires de cette future monnaie ouest-africaine. Christina Okello.
3: La Guinée ne rejette pas l'éco, mais pour plusieurs économistes, Conakry n'est tout simplement pas prêt à abandonner sa monnaie nationale. C'est l'avis de Belaba, économiste et activiste de la société civile.
4: La Guinée n'a pas intérêt à court terme d'intégrer une zone monétaire. D'abord, nous devons beaucoup travailler sur notre économie et nous devons beaucoup travailler sur notre capacité de production. Un pays qui intègre une zone monétaire doit forcément respecter des critères de convergence. Ça risque d'asphyxier l'économie d'un pays.
3: Autre argument, l'économie guinéenne reste encore peu tournée vers ses voisins ouest-africains, souligne l'économiste Mohamed Camara.
5: La Guinée n'échange que 16% avec ses 6 voisins. L'ensemble de ses exportations, plus de 80%, va en Asie, en Chine. Donc, le fait de se retrouver techniquement dans cette zone-là peut priver la Guinée de certains leviers. Je pense que c'est à cause de tout cela que le gouvernement guinéen se donne le temps.
3: Conakry choisit donc d'attendre avant de franchir le pas. Une nouvelle réunion de la Task Force ouest-africaine est prévue avant décembre pour tenter de trancher les principales questions encore en suspens, notamment le régime de change et le fonctionnement de la future banque centrale.
0: Christina Okello. Au Mali, pour avoir critiqué la junte, Shahana Takiou, le directeur de publication du Bi hebdomadaire le 22 septembre, a été condamné aujourd'hui à Bamako par le pôle national de lutte contre la cybercriminalité à 1 an de prison, dont 6 mois avec sursis. Autre condamnation aujourd'hui, celle d'un activiste pro-junte, Adama Diarra, qui écope de 5 ans de prison, dont 1 an avec sursis. Il avait réclamé le retour à l'ordre constitutionnel, comme s'y était engagé la junte, et des peines qui suscitent des réactions. Serge Daniel.
6: Premier à dénoncer les peines de prison infligées aux journalistes et à l'activiste pro-junte, le réseau des défenseurs des droits humains au Mali, son président Souleymane Camara.
7: C'est encore une autre tentative d'intimidation pour faire taire toute voix dissidente. Elle vise surtout à imposer une pensée et un discours unique. C'est contraire à la constitution malienne.
6: Il demande également, je cite, la libération pure et simple du journaliste Shahana Takiou et de l'activiste Ben Le Cerveau. De leur côté, les avocats de la défense dénoncent des peines injustifiées. La place d'un journaliste n'est pas en prison, mais dans une salle de rédaction fulmine un des défenseurs du journaliste malien Shahana Takiou. Au Mali, les partis politiques étant interdits depuis plus d'un an sur décision de la junte, plusieurs responsables de formations politiques se sont exprimés à titre personnel sur les verdicts. Propos entendus, je cite, c'est un boulevard pour la dictature et les militaires ne tolèrent pas les critiques ou encore toute chose a une fin, nous verrons bientôt. Fin de citation. Sur le sort spécifique du journaliste, plusieurs de ses confrères locaux rappellent, Shahana Takiou a un rendez-vous médical à l'extérieur, il faut le laisser partir. Serge Daniel, RFI.
0: 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Pas de répit au Nigeria dans les enlèvements de masse. 52 personnes ont été kidnappées par un groupe armé ce week-end dans l'état de Zamfara. C'est là que sévissent à la fois des bandits, mais aussi des groupes djihadistes. Et malgré la présence importante de forces de sécurité, les rapts contre rançon restent une activité lucrative. Harmonie Pondinyaga.
8: Il est un peu plus d'1 heure du matin dimanche quand, juchés sur des motos, des hommes armés entrent dans les maisons du village de Kachouardaji, dans le nord-est de l'état de Zamfara, et prennent plusieurs dizaines de personnes en otage. À quelques kilomètres de là se trouve pourtant une base militaire de l'opération Fonsan Nyama, en exercice justement pour lutter contre les vagues de kidnapping et de vols de bétail fréquents dans la région. Avant que les assaillants ne s'en prennent aux villageois, ils avaient ciblé le camp militaire. Durant les échanges de feu, un soldat et un policier ont été tués et 2 militaires blessés. L'armée évoque tout de même une défense réussie et un revers opérationnel important pour les terroristes dans un communiqué dimanche. Dans un bilan mensuel publié en fin de semaine, les forces de sécurité nigérianes affirment avoir secouru au mois de juillet 393 victimes d'enlèvement, mais aussi neutralisé et arrêté plusieurs centaines de terroristes. Harmonie Pondinyaga, Lagos, RFI.
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0: Partons au Sénégal où s'est achevé ce lundi le grand Magal de Touba. Des centaines de milliers, voire des millions de pèlerins se sont retrouvés comme chaque année dans cette cité religieuse pour le plus grand rassemblement religieux du pays. Le grand Magal qui commémore l'exil en 1895 de Cheikh Amadou Bamba, le fondateur du mouridisme. La cérémonie de clôture a été l'occasion de faire le bilan de cette édition avec, hélas, cette année encore des drames sur la route. Pauline Troquet.
9: Les sapeurs-pompiers font état de plus de 400 victimes d'accidents de la route, dont 21 morts. Un bilan encore provisoire qui pourrait dépasser celui de l'an dernier, marqué par 25 décès. Sur les réseaux sociaux, des vidéos de bus déséquilibrés par la surcharge de marchandises circulent, tout comme des scènes de collision entre automobilistes et cars rapides. À Touba, ce lundi, le ministre de l'Intérieur, Mouhamadou Makhtar Cissé, a reconnu des accidents nombreux. Malgré le dispositif en place, 4800 policiers avaient été déployés sur le terrain. De son côté, le porte-parole du rallye général des Mourides a marqué un temps de prière pour les victimes. À noter que Touba attire plus de fidèles chaque année. La ville sainte est alors mise sous pression avec par exemple des coupures d'électricité et pénurie d'eau ces derniers jours. Pour clôturer cette édition, le ministre de l'Intérieur a enfin appelé les Sénégalais à la paix et à la retenue dans un contexte de tension dans le débat public et politique. Celui qui parle, dit-il, qu'il prêche la bonne parole ou bien qu'il se taise. Pauline Troquier, Dakar, RFI.
0: Les organisateurs évoquent jusqu'à 5 et 6 millions de pèlerins au Grand Magal de Touba. Alors face à une telle influence, les défis sont immenses. Le docteur Sergueï, docteur en géographie et membre du comité d'organisation, tente de répondre aux inquiétudes liées aux problèmes de transport. Il répond aux questions de Fanny Noaro dans Afrique Midi.
10: Le transport de 5 à 6 millions de personnes qui viennent de partout au Sénégal et même de la sous-région est un défi particulièrement difficile parce que les conditions de transport dans nos pays, qui sont des pays assez pauvres, ne sont pas optimales. Et donc, on organise le transport individuel et collectif avec les moyens du bord. Et effectivement, tout n'est pas lié juste à la sécurité assurée par les forces de sécurité qui sont très, très braves. Mais cela est aussi lié à la conduite des chauffeurs et à la qualité des infrastructures routières, etc.
3: Avec une affluence aussi importante, quels sont les principaux défis auxquels les organisateurs doivent faire face ?
10: Le défi du transport des pèlerins, le défi de l'hébergement, le défi de l'alimentation et donc de la consommation, parce que le Magal est un événement qui tourne beaucoup autour de ce qu'on appelle le Bernel, c'est-à-dire des festins qui sont organisés par les habitants de Touba pour les pèlerins qui viennent. C'est donc un Magal qui draine 5 à 6 millions de personnes. C'est donc un défi permanent de les loger, de les nourrir et d'assurer leur confort. Chez les Mourides, on dit qu'on commence la préparation du Magal le lendemain du dernier Magal. C'est-à-dire, dès aujourd'hui, on prépare le Magal de l'année prochaine. Les gens tirent les leçons de cette année et regardent comment ils peuvent faire pour assurer pour l'année prochaine un meilleur logement, une meilleure alimentation et anticiper l'augmentation des convives.
3: Et comment on explique que le Magal attire autant de fidèles, voire plus, chaque année ?
10: C'est devenu un événement national, puisque maintenant, il y a beaucoup de Sénégalais qui ne sont pas mourides, qui viennent. C'est un événement qui a une dimension symbolique nationale, une dimension sociale aussi. C'est le principal lieu de rencontre des Sénégalais chaque année, comme ce qui se passe dans certains festivals, dans certains pays, etc., où le pays s'arrête pour l'événement. Donc, le Magal représente un événement de cette dimension-là. Il représente un défi très important en termes d'organisation.
0: Le docteur Sergueï, docteur en géographie, membre du comité d'organisation du Magal. Vous écoutez Afrique Soir, il est minuit 42 ici à Paris. On en vient à l'épidémie d'Ebola qui sévit toujours dans l'est de la République démocratique du Congo. L'épicentre se trouve dans la province de l'Ituri, même si 4 autres provinces ont également été touchées par le virus. Le dernier bilan des autorités fait état de 3748 cas confirmés et 1657 décès. Le patron d'Africa CDC, le Centre africain de prévention et de contrôle des maladies, Jean Kaseya, est attendu ce mardi à Bounia. Il doit rencontrer les équipes de la riposte alors que l'épidémie n'est pas encore maîtrisée. Dès la déclaration de la maladie à la mi-mai, les autorités avaient évoqué un retard sur la détection de la maladie à Kinshasa pour l'Inazidi.
11: Les trois chercheurs ont passé près d'un mois à Mongualou. C'est dans cette cité minière à environ 80 km de Bounia que l'épidémie est apparue. Et ce qu'il ressort de leurs conclusions préliminaires, ce sont des cas probables dès le mois de janvier. Leur hypothèse est celle d'un habitant d'une zone rurale venu se faire soigner à Mongualou et qui aurait donc apporté avec lui le virus. Conséquence, au mois de mai, quand les autorités ont officiellement identifié la maladie Ebola, selon le rapport, une épidémie généralisée et tentaculaire était déjà en cours. Leur enquête les a conduits à la découverte de ce cas. Une femme de 50 ans décédée le 25 janvier après avoir vomi du sang et par la suite, plusieurs personnes de sa famille et de son entourage sont tombées malades. Pour les auteurs du rapport, se pose une question primordiale. Comment la maladie a-t-elle pu passer sous les radars aussi longtemps? Plusieurs causes sont évoquées, la culture du secret, des croyances mystiques, d'autres maladies envisagées ou encore des symptômes différents qui n'ont pas déclenché de signaux d'alarme auprès des personnels de santé. Pauline Azidi, Kinshasa, RFI.
0: Il faudra payer cher à présent pour se rendre aux États-Unis. 20 000 euros, c'est la caution maximale que devront désormais verser les ressortissants de 50 pays, dont 30 africains, pour se rendre outre-Atlantique avec un visa de tourisme ou d'affaires. C'est une augmentation de 5 000 $. Elle est en vigueur depuis ce lundi. Le programme provisoire qui rend plus difficile l'obtention de visa pour les États-Unis devient permanent. Clotilde Hasard.
12: Plus de 20 000 demandeurs de visa ont été concernés par cette réforme et près de la moitié a renoncé à payer la caution. En tout, les délivrances de visa ont baissé de près de 83% pour les pays concernés. Un bilan chiffré sur lequel s'appuient les autorités américaines pour rendre ce dispositif permanent. L'État augmente aussi le montant des cautions. Auparavant, le minimum qui pouvait être demandé aux voyageurs était de 5 000 $. Il est maintenant de 10 000 et va jusqu'à 20 000 $ maximum contre 15 000 auparavant. Des sommes récupérées à la sortie du pays par les voyageurs. Ces mesures visent à lutter contre les personnes qui restent aux États-Unis après l'expiration de leur visa. Selon l'État américain, plus de la moitié des visiteurs en provenance des pays concernés avaient dépassé leur durée de séjour autorisée en 2024, ce qui avait justifié l'entrée en vigueur du dispositif. Dans l'année, il a été élargi à 50 pays, dont 30 sur le continent africain. Parmi eux, les pays du Maghreb. Il y a aussi le Sénégal, la Côte d'Ivoire, le Ghana, la RDC ou l'Éthiopie. À ces 30 pays africains s'ajoutent 10 autres soumis, eux, à une interdiction totale de nouveaux visas depuis plus d'un an, dont le Burkina Faso, le Mali ou la Somalie, par exemple.
0: Clotilde Hasard. Le football et ça bouge sur le banc de l'Algérie après un mandat pas très convaincant à la tête de la sélection masculine algérienne. Vladimir Petkovic a été démis de ses fonctions par la fédération. Elle l'a annoncé ce soir dans un communiqué. Stéphane Merales.
13: C'était pressenti, c'est désormais officiel. Vladimir Petkovic ne poursuivra pas l'aventure avec l'Algérie un peu plus de 2 ans après son arrivée. Fragilisé depuis l'élimination des Fenech en quart de finale de la dernière CAN, il n'aura pas survécu à la défaite en 16e de finale de la Coupe du Monde face à la Suisse. Le technicien de 62 ans avait vu sa position se détériorer au fil des semaines, très critiqué pour ses choix tactiques notamment et le visage amorphe montré par son équipe lors des 2 dernières compétitions. C'est dans un court communiqué que la Fédération de football algérienne a officialisé mettre à terme à sa collaboration avec le sélectionneur suisso-bosnien pourtant sous contrat jusqu'en 2028. Les dirigeants du football algérien doivent désormais s'activer pour lui trouver un successeur le plus rapidement possible au vu des prochains défis sportifs à relever, à commencer par les éliminatoires de la prochaine CAN qui débuteront dès le mois de septembre prochain.
0: Et puis dans la CAN féminine qui se poursuit au Maroc avec la 3e et dernière journée de la phase de poule. Ce soir, c'était le groupe A avec l'Algérie justement qui s'est imposé 2-0 face au Kenyan et qui se qualifie pour les quarts de finale. Les Fenech terminent 2e derrière le Maroc, pays hôte qui a fait match nul 0 partout face au Sénégal et qui finit donc en tête du groupe A avec 7 points. Ce résultat, le Sénégal et le Kenya sont éliminés de la CAN féminine et quittent la compétition. À suivre ce mardi, 2 autres rencontres à 20h temps universel. Tanzanie, Côte d'Ivoire et Burkina Faso, Afrique du Sud. En RDC, depuis le 1er août, les sociétés minières doivent céder 10% de leur capital social aux Congolais. Cette réforme vise à renforcer l'actionnariat dans le secteur minier. Le moratoire qui avait été accordé par le gouvernement a expiré le 31 juillet, ce qui soulève des interrogations. Denise Maéo.
14: Désormais, 5% du capital social des sociétés minières doivent revenir à des personnes physiques congolaises et 5% aux travailleurs des entreprises. Le code minier impose que les nationaux détiennent au total 10% du capital social et les sociétés avaient jusqu'à la fin du mois de juillet pour se conformer à la loi. Léonide Moupépé est un chercheur en mine.
15: C'est une disposition qui est parmi les mesures phares de la révisitation du code minier de 2018. Mais le problème, c'est l'application. Dans le contexte de corruption généralisée que nous connaissons aujourd'hui. Comment appliquer une telle mesure ?
14: Parmi les bénéficiaires de cette réforme, il y a les employés des sociétés minières. Cependant, les mécanismes d'application ne sont pas encore connus, s'inquiètent les organisations syndicales. Kapenga Kandolo est le secrétaire général adjoint du syndicat Conscience des travailleurs et paysans du Congo, CTC.
16: Notre

0: exige de l'État congolais plus de transparence en mettant en place un registre de propriétaires effectifs des sociétés minières. Mireille Mwambai est membre de l'ONG La Sentinelle des Ressources Naturelles.
1: Si 10% du capital doivent être détenus par des Congolais, le registre permettra justement de vérifier qui en sont les véritables bénéficiaires, d'éviter les prête-noms et de renforcer la transparence.
0: Au ministère des Mines, un projet de décret portant sur les mécanismes d'application de l'actionnariat congolais est en cours d'élaboration. Denise Mayo, Lubumbashi, RFI.
2: Et Afrique Soir vous propose une plongée dans les mélodies du Maroc. Trois artistes originaires de ce pays ont joué au festival Les Escales à Saint-Nazaire. C'était fin juillet, 24e édition de cet événement qui cherche avant tout à faire connaître des artistes du monde entier. Guillaume Thibault.
3: Sa voix magique a envoûté le public de Saint-Nazaire. Son concert au cœur de l'amphithéâtre de verdure a fait le plein. Originaire de Casablanca, d'une élégance rare, Meriem Abouloafa a transmis son amour et ses convictions tout en délicatesse.
4: Ce que je défends à travers mon art, c'est la liberté des individus, la liberté de se connaître, la liberté de faire des erreurs, la liberté d'être pleinement.

0: Orani Orge, Enosno Render.
1: Allure punk, sourire immense, musique intense. Sami Galbi a réveillé et secoué le public de la scène de l'estuaire. Guitariste talentueux, au son acéré, chanteur captivant, visiblement inspiré par Rachita. Sami Galbi a fait danser, mais aussi cogiter la foule.
2: Ça dit quelque chose sur le monde, et puis d'ailleurs ça exprime une vision du monde et peut-être des valeurs aussi, ça je trouve important. Ce seraient des valeurs d'inclusion, des valeurs de respect, de la tolérance, et puis aussi des valeurs humaines, des valeurs anticapitalistes, des valeurs antiracistes, anticolonialistes. Voilà, des choses qui à mon sens ont toujours besoin d'être affirmées aujourd'hui, donc c'est aussi pour ça que je fais de la musique.

sans doute l'un des concerts les plus puissants de cette 34e édition des Escales de Saint-Nazaire. Tanguida Djama et Rally Lepi, les deux membres d'Aïta Mon Amour, maîtrisent leur sujet. Inspirés par la raïta, un blues traditionnel du Maroc, les deux artistes revisitent ces chants, y ajoutent des guitares, des claviers et une pulsation électronique pour un résultat bluffant.

Thibault, festival de Saint-Nazaire. Alors, l'une des grandes richesses de votre radio RFI, eh bien, c'est sa musique. Ses musiques, ses archives sonores, ses playlists également, ses coups de cœur. Et justement, issu de la playlist de cet été 2026, figure ce groupe du Royaume-Uni et du Nigeria, Ibibio Sound Machine. Ibibio, c'est une langue originaire du sud-est du Nigeria. Et on va écouter ce titre réjouissant, le concept de l'amour, Concept of Love, pour cet été 2026.

0: playlist officielle sur RFI.fr, rubrique musique ou sur votre plateforme d'écoute favorite, Deezer, Spotify ou encore YouTube. Et c'est ainsi que se termine cette émission Afrique Soir. Le trio de choc ce soir, Steven Leslie à la réalisation, à Guillaume Bédran, attaché d'édition, et à la rédaction en chef, Laurent Corot. Restez à l'écoute de la Radio du Monde.
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0: RFI, les 2 heures à Istanbul et à Beyrouth, 1 heure à Paris et 23 heures en temps universel. Bonsoir Jérôme Bastion, vous allez bien ?
6: Très bien, merci. Et vous ?
0: Parfaitement, je vous remercie pour un retour, ça se passe pas trop mal.
6: Bien, bien, bienvenue à vous toutes et à vous tous, en tout cas sur la Radio du Monde, pour ce nouveau point sur l'actualité de notre planète. À la une de ce journal, le village du Porge, dans le sud-ouest de la France, a été rouvert à ses habitants qui avaient dû fuir l'avancée des flammes. Mais ils ont retrouvé une commune ravagée, quasiment entièrement à reconstruire au beau milieu d'une forêt disparue. Le constat n'est pas nouveau, mais le phénomène ne fait que s'aggraver et s'accélérer. Les violences des colons de Cisjordanie occupés à l'encontre de ses habitants palestiniens atteignent des niveaux sans précédent, dénonce l'ONU. Pour le fils de l'ancienne dirigeante birmane Aung San Suu Kyi, la rencontre publique entre sa mère et un représentant de la Croix-Rouge internationale est la première évolution positive en 5 ans, autrement dit depuis le dernier coup d'État. Enfin, nous ferons dans ce journal un tour à Wall Street pour la bourse de New York. En Gironde, dans le sud-ouest de la France, près de 2 semaines après avoir dû évacuer leur village en urgence devant l'avancée des flammes, les 3500 habitants du Porge ont pu rentrer chez eux ce lundi après-midi dans un paysage apocalyptique avec plus de 180 maisons calcinées. C'est la commune qui a été le plus touchée par ce méga incendie qui a ravagé 42 000 hectares dans le département. Notre envoyé spécial, Pierre-Olivier, a pu assister au retour des premiers habitants du Porge. Son reportage.
7: Dès que les barrages routiers des gendarmes ont été levés en début d'après-midi, une interminable file de véhicules s'est formée sur plusieurs dizaines de kilomètres en direction de ce village situé en plein milieu de la forêt. Sur la route qui y mène, c'est un spectacle de désolation. Les massifs forestiers, bien sûr, sont carbonisés, mais surtout, plus on se rapproche de l'église, plus on constate l'étendue des dégâts, avec de chaque côté de la route des dizaines de maisons complètement calcinées. Pour certaines, il ne reste que les murs porteurs et on aperçoit ça et là une chaise ou un vélo intact au milieu de la poussière et des cendres. Le ciel était nuageux cet après-midi et on avait l'impression de pénétrer dans un décor de film en noir et blanc. Plus aucune couleur, si ce n'est le noir de la suie partout et le blanc du ciel. Alors, passé le choc de retrouver sa maison ou sa voiture ravagée par les flammes, les habitants pourront trouver de l'aide auprès de la cellule psychologique mise en place au centre de la commune. Mais tous le savent, il faudra des mois, voire des années pour retrouver cette commune du Porge comme elle était avant l'incendie. Pierre-Olivier, Le Porge, RFI.
6: Et dans le sud-est de la France, cette fois-ci, la course contre la montre reste engagée dans le Var sur l'incendie du Gros Bessillon, où il a fait très chaud encore ce lundi et où le vent s'est renforcé en fin de journée. L'incendie est resté contenu dans la soirée, mais les pompiers sont restés en état d'alerte maximale. un Palestinien blessé par balle à l'abdomen ce vendredi lors d'une marche de colons israéliens dans plusieurs localités palestiniennes de Cisjordanie occupée, émaillée d'affrontements avec des habitants, selon les secours. Information confirmée également par l'armée israélienne et constatée par un journaliste de l'agence France Presse. C'est un des éléments qui est récurrent, qui interviennent et qui appellent, qui incitent à l'ONU à alerter une nouvelle fois sur ces violences contre les Palestiniens de Cisjordanie occupée qui ne font qu'empirer et la colonisation qui ne fait que progresser. L'autorité palestinienne a révélé ce lundi des données chiffrées confirmant cet état de fait dénoncé par la communauté internationale. Frédéric Misselin à Jérusalem.
8: Depuis le début de l'année, 86 Palestiniens ont été tués, 21 directement par des colons israéliens. En tout, plus de 11 000 attaques ont été dénombrées sur la période, 26 communautés bédouines déplacées, 45 mosquées prises pour cible. Dans 92% des cas, il n'y a pas eu de poursuites. Seuls 3% des affaires ont conduit à des arrestations, des inculpations en Israël. Pour Varsen Agabekian, la ministre des Affaires étrangères palestinienne, ce ne sont pas des violences isolées.
9: Le terrorisme des colons n'est plus une conséquence de l'expansion de la colonisation. C'est devenu son moteur. La terreur est devenue un instrument de manipulation démographique et l'impunité est désormais la politique officielle. Et si l'on prend l'exemple de l'attaque de Tel, avant même que la fumée ne se soit dissipée, les colons israéliens s'étaient déjà empressés d'ériger au moins 6 avant-postes. Ce terrorisme sert à redessiner la carte de la Palestine.
8: The map of Palestine. 500 000 Israéliens vivent dans des colonies en Cisjordanie occupée au milieu de 3 millions de Palestiniens. Ces colonies sont illégales au regard du droit international. Frédéric Misselin, Jérusalem, RFI.
6: Et puis le ministre palestinien des Finances annonce vouloir créer une compagnie pétrolière publique pour faire face à une grave pénurie de carburant en Cisjordanie occupée. L'ex-dirigeante birmane Aung San Suu Kyi a été autorisée à rencontrer ce lundi un responsable étranger, une première depuis le coup d'État militaire de 2021. C'est un membre du Comité international de la Croix-Rouge qui a pu la rencontrer dans sa résidence où elle est assignée. Le moment choisi n'est pas anodin car la junte birmane tente actuellement de relancer ses relations diplomatiques avec ses voisins d'Asie du Sud-Est. Mélissa Barra.
10: Des photos publiées par le gouvernement birman montrent Aung San Suu Kyi en compagnie du représentant en Birmanie de la Croix-Rouge internationale, Arnaud Debac. Le CICR a confirmé cette rencontre dans le cadre d'une visite de détention dont les observations sont, il le rappelle, strictement confidentielles, réservées aux autorités. La Croix-Rouge indique par ailleurs qu'une telle rencontre permet de rétablir les liens entre les détenus et leurs familles. Nous avons joint Kim Harris, fils d'Aung San Suu Kyi.
11: That's a good first step.
12: C'est déjà un bon début. Tout ce que je peux dire, c'est qu'elle semble aller bien, mais la Croix-Rouge n'avait pas de médecin parmi ses membres. Ils n'ont pas pu me confirmer son état de santé. Je n'ai toujours pas d'accès à ma mère, moi-même. Mais j'espère que cela permettra d'aller plus loin. Peut-être que d'ici peu, je serai moi-même autorisé à entrer en contact avec elle.
10: Aucun organisme médical indépendant n'avait pu accéder jusque-là au lieu tenu secret où l'ancienne dirigeante birmane se trouve assignée à résidence. De son côté, le président et ancien chef de la junte birmane multiplie les visites diplomatiques dans la région. Cette semaine, il se rend à Bangkok. Le chef de la diplomatie thaï avait réclamé à Rangoon un accès direct à Aung San Suu Kyi lors du dernier sommet de l'ASEAN.
6: Mélissa Barra, rappelons que Aung San Suu Kyi est assignée à résidence pour des chefs d'accusation allant de la corruption à la violation des réglementations liées au Covid-19. Et maintenant, direction New York pour la bourse.
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6: Et c'est Wall Street avec Pierre-Yves Dugas.
13: L'indice Dow Jones commence la semaine sur un gain de 640 points pour atteindre 53 125, un nouveau record. L'indice du Nasdaq, lui, s'offre 540 points et clôture à 25 914. Les résultats trimestriels les plus importants de la saison sont maintenant tombés et dans l'ensemble, avec quelques exceptions comme IBM ou encore Apple ou Meta, ces résultats ont dépassé les anticipations. Alphabet, maison mère de Google, Microsoft, Amazon et Nvidia mène à nouveau la danse. Aujourd'hui, on note qu'Amazon est maintenant entré dans le club des sociétés valorisées à plus de 3 000 milliards de dollars. Les autres membres du club à ce jour sont Nvidia, Apple, Alphabet et Microsoft. L'optimisme du moment pour les marchés d'actions tient aussi à la reprise de négociations indirectes entre les États-Unis et l'Iran. Le baril de Light Sweet Crude américain pour livraison en septembre en replonge de près de 6% et revient à moins de 80 dollars. Autre nouvelle euphorisante, en juillet, pour le 7e mois consécutif, le secteur manufacturier américain a connu une expansion. C'est en tout cas ce qu'indique l'indice ISM. Il s'agit même de la plus nette expansion depuis mai 2022. Les composantes de l'indice relative à l'emploi, la production et les carnets de commandes augmentent nettement. L'euro retombe à 1,1512, dopé aussi par Boeing, qui obtient enfin la certification de son plus petit modèle de B737 Max. Le Dow Jones regagne 1,2%, établit un record, et le Nasdaq reprend 2,1%.
6: C'était Pierre-Yves Dugas à la Bourse de New York pour RFI. Merci à vous d'avoir suivi ce journal. L'information revient dans 50 minutes, vous le savez, sur la Radio du Monde. Et tout de suite, eh bien, il est 1h10 ici à Paris.
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16: Bonjour et bienvenue, chers amis auditrices et auditeurs. Pour cette nouvelle diffusion estivale, nous allons faire appel à votre intelligence collective. On en a bien besoin par les temps qui courent. Mais comment ? Comment s'auto-organiser pour mettre nos connaissances en commun afin d'accomplir ensemble ce qu'on ne peut pas faire tout seul ? Pourquoi le collectif, ça marche ou pas ? Quel biais nous empêche de faire cause commune ? A-t-on toujours besoin d'un chef ? C'est la grande question soulevée et creusée par le chercheur en sciences cognitives Mehdi Moussaïd, qui était notre invité le 8 décembre dernier dans un essai à nul autre pareil, intitulé « A-t-on besoin d'un chef ?» Un petit traité d'intelligence collective où ce formidable empêcheur de penser en rond, spécialiste du comportement des foules, auteur de Fouloscopie et de la chaîne YouTube du même nom, 500 000 abonnés tout de même, nous fait partager ses recherches et ses fascinantes expériences de psychologie sociale auxquelles vous allez même pouvoir participer, histoire de découvrir que si l'intelligence collective n'est ni magique ni automatique, cela peut être ludique, surtout quand ça se construit ensemble. Autour de la question « A-t-on toujours besoin d'un chef ?» Écoutez voir la réponse d'un patron pas comme les autres, Pascal Demurger, directeur général de la MIF, auteur de « Gouverner autrement, plaidoyer pour un exercice adulte du pouvoir », au micro de Yann Barthès le 20 octobre 2025 dans l'émission Quotidien.
17: Alors ça dépend ce que vous appelez chef, si c'est l'autoritarisme, si c'est l'omniprésence, si c'est le sentiment de toute puissance. Alors moi je dis clairement non. Si c'est en revanche exercer un leadership, si c'est avoir une influence pour mettre en dynamique un corps social, si c'est assumer la responsabilité évidemment à un moment des décisions que l'on doit prendre.
18: Mais à la fin, alors, qui dirige la MAIF ? C'est vous ?
17: À la fin, c'est moi qui dirige. Oui. Mais la question c'est de quelle manière dirige-t-on ? Est-ce qu'on dirige en écoutant, en considérant la vie des gens, en faisant confiance, en essayant de décider dans la mesure du possible de manière un peu plus collégiale, en se disant que collectivement, on est de toute façon plus intelligent que tout seul.
16: Ensemble, on est plus intelligent que tout seul. C'est certainement pas vous qui direz le contraire, mais Mehdi Moussaïd, bonjour à vous.
19: Bonjour Caroline, bonjour à tous.
16: très heureuse de vous recevoir à nouveau pour comprendre comment faire fonctionner cette intelligence collective et surtout quel biais nous en empêche. A-t-on besoin d'un chef ? C'est le titre de votre dernier essai, Mehdi, paru aux éditions Alary. Et c'est une question essentielle et malheureusement très d'actualité. Est-ce qu'elle s'est imposée à vous, Mehdi, cette question du chef, au fil des recherches que vous menez à l'Institut Max Planck de développement humain de Berlin, au fil de vos expériences ?
19: Ouais, c'est une question qui arrivait progressivement. Au début, c'est pas vraiment ma direction de recherche. Moi, je travaille plutôt sur les comportements collectifs d'une manière générale. Hein. J'ai travaillé beaucoup sur les foules en déplacement, dans les stades de foot, dans les salles de concert. Avec mes collègues, on travaille sur les essaims d'animaux, les bancs de poissons, les colonies de fourmis, etc. Et puis, au fil des années, je commence à remarquer que ce système qui sont tous décentralisés, hein, y a pas de chef, il y a pas d'autorité centrale, parfois, ils fonctionnent super bien. Et même mieux que s'il y avait eu un chef. Et donc, la question s'est imposée progressivement, où je me suis dit, mais est-ce qu'on a toujours besoin d'un chef, finalement ?
16: C'est le toujours qui est important, hein, parce que c'est quand même compliqué de s'auto-organiser. Vous dites vous-même, il y a des fois les essaims d'oiseaux, les essaims de poissons, les animaux, ça s'organise très bien, mais aussi les déplacements de foule. Enfin, on va le voir ensemble au cours de cette émission. Ça peut donner le meilleur, hein, cette intelligence collective, cette auto-organisation, mais aussi le pire. Alors, qu'est-ce qui se passe quand ça marche pas, l'intelligence collective ?
19: Ouais. Il peut se passer beaucoup de choses, mais c'est vrai qu'il y a les deux visages coexistent. Hein. Moi, des fois, j'ai envie de m'arracher les cheveux devant mes expériences. Vous savez, en tant que chercheur, j'organise des expériences. Ouais, ouais. J'ai même un peu la casquette d'expérimentateur, donc je me suis spécialisé au cours des années sur l'organisation d'expériences. Et une expérience en intelligence collective, finalement, c'est un peu comme vous pouvez l'imaginer, c'est-à-dire qu'on recrute un groupe de participants, 5, 50, 100 personnes en fonction de l'expérience. On les met face à un problème et puis on les laisse se débrouiller. Et moi, je sors de la pièce et puis je regarde l'expérience sur mon petit écran là. Et des fois, je les vois et puis avec du recul, on est un peu désespéré. On se dit, mais non, c'est pas comme ça qu'il faut faire. Et je les vois mal s'organiser et ça me désespère. Mais c'est ça qui est intéressant aussi. Hein. Ce qui est intéressant en science, le plus intéressant, c'est quand ça marche pas. Parce que c'est là qu'on apprend des choses. On apprend vraiment.
16: Qu'on apprend des choses, donc, à la fois sur notre possible intelligence collective. On va y venir parce que, en fait, ce qu'on découvre, allez, je dévoile tout de suite dans A-t-on besoin d'un chef dans votre ouvrage, c'est que ça se construit, l'intelligence collective. Absolument. C'est pas inné, c'est pas immédiat, exactement, qu'on a plein de biais qui nous en empêchent, mais que ça peut marcher. Et quand ça marche, c'est quand même génial. C'est une sorte de super pouvoir.
19: Ouais, quand ça marche, c'est génial. Un groupe qui est bien organisé collectivement, va très souvent réussir à faire mieux que n'importe lequel des membres du groupe pris séparément. D'accord ? Donc vous avez un groupe, le meilleur a un certain score, et bien tous ensemble, s'ils sont bien organisés, ils feront mieux que le meilleur membre du groupe. Donc c'est quand même chouette. C'est un super pouvoir, comme vous dites.
16: Ah, c'est un super pouvoir qui permet de battre aux échecs quelqu'un qui est plus fort que vous, par exemple. Hein, mais il y a plein d'autres possibilités. C'est un super pouvoir, mais qu'on peut apprendre à développer. En tout cas, qu'il faut apprendre.
19: C'est ça, qu'il faut apprendre. Donc c'est probablement le premier message que je voudrais transmettre, c'est que c'est pas inné, ça vient pas tout seul. Pour faire preuve d'intelligence collective, il suffit pas de s'asseoir tous autour d'une table et de dire « Allez, on va résoudre ce problème ». Ça risque de pas marcher. Il faut de la méthode, et ces méthodes, ce sont des choses qu'on découvre progressivement dans nos recherches.
16: Et c'est ce qu'on va découvrir ensemble, grâce à vous, Mehdi Moussaïd. Autour de la question « A-t-on toujours besoin d'un chef ?», on commence d'abord par écouter ce que ça inspire au professeur de psychologie sociale Laurent Beck-Shankland, qui était récemment notre invité.
20: La question du chef, c'est une question fascinante. Une question qui pourrait être posée, c'est finalement, est-ce qu'il existe des cultures dans lesquelles, eh bien, le besoin d'avoir un chef n'est pas aussi impérieux que dans d'autres, par exemple. C'est-à-dire, quels sont les facteurs culturels qui vont nous demander finalement diriger devant nous finalement un chef, un dirigeant. Est-ce qu'il n'y a pas précisément des cultures dans lesquelles l'autonomie ou l'auto-organisation ou la coopération sont beaucoup plus spontanées ? Et puis aussi, en quoi est-ce que le fait qu'un chef existe ou se manifeste, eh bien, peut faciliter ou bien perturber le fonctionnement d'un groupe. Après, tout dépend le style du chef. Il y a des recherches qui ont été faites en psychologie sur le rôle du style de commandement, du style d'interaction qu'imprime le chef à son groupe sur la façon dont les personnes dans le groupe interagissent. C'est-à-dire, si par exemple le chef a un style plutôt autoritariste, eh bien, on observe beaucoup plus de concurrence au sein du groupe, beaucoup plus d'exclusion aussi, alors que si le chef a un style un peu plus coopératif ou un peu plus démocratique, on pourrait dire, eh bien, le groupe a une dynamique très différente, beaucoup plus constructive, dans laquelle les idées innovantes, justement, et créatives sont beaucoup plus tolérées. Voilà, donc évidemment, le chef va façonner aussi la dynamique de groupe, et je trouve que c'est un sujet, évidemment, très intéressant à explorer.
1: Qu'en pensez-vous, Mehdi Moussaïd ?
19: Ah, plein de super questions. Plein de super questions en même temps, je les adore toutes, donc je vais essayer de les prendre une par une.
1: Oui.
19: Il y a d'abord la question de la culture.
1: Oui, c'est ça. Est-ce qu'il y a des cultures qui favoriseraient l'intelligence collective ?
19: La réponse est oui. Il y a une étude en particulier que j'adore d'un psychologue social qui s'appelle Gert Hofstede, qui est néerlandais. Et en fait, il a travaillé pendant très longtemps avec IBM. Et IBM, vous savez, c'est une multinationale. Ils ont beaucoup d'employés dans plein de pays différents. Mmh. Et donc, il a fait circuler un questionnaire sur le rapport à l'autorité à tous les employés d'IBM. C'était au début des années 2000, je pense.
1: Dans
19: le monde entier. Mmh. 50 pays différents, 116 000 personnes qui répondent. Et c'est marrant parce qu'ils viennent tous de la même entreprise. Ouais. Et ils répondent au même questionnaire et les résultats sont complètement différents. Mmh. Donc, dans le questionnaire, il y avait des questions comme à votre avis, est-ce que c'est normal que le chef soit un petit peu en retrait par rapport aux salariés ? Est-ce que c'est normal qu'il y ait une hiérarchie importante ? Est-ce que vous êtes... vous pensez que le chef doit toujours résoudre les problèmes, etc., etc. Et en fait, après, on fait une cartographie comme ça et on voit qu'il y a énormément de différences culturelles. Alors, les différences culturelles, vous pouvez presque les deviner. Des pays qui ont un rapport qui est plus un rapport au chef qui est plus autoritaire. Mm-hmm. On va les retrouver en Russie, en Chine, par exemple, mm-hmm. dans les pays arabes, un peu en Amérique du Sud.
1: Mm-hmm. Là où il y a des gouvernements plutôt autocratiques, une tradition
19: autocratique. Par exemple, les pays un peu intermédiaires, c'est l'Europe de l'Ouest, l'Amérique du Nord. Et puis, comme vous pouvez sûrement deviner, des pays qui sont plus horizontaux, c'est les pays scandinaves principalement. Mmh. Alors, je note par contre que si vous regardez cette cartographie, vous allez voir qu'en Europe, la France est le pays le plus autoritaire. Donc, celui qui est un peu plus à droite sur ce continuum, c'est la France.
1: Le pays le plus centralisé aussi, ouais, c'est peut-être pas un hasard. Hein.
19: C'est probablement pas un hasard, mais donc la réponse est clairement oui, il y a des différences culturelles. Ensuite, il y avait la question du style de leadership,
1: oui,
19: du style de chef.
1: Oui, c'est ça, du style du chef.
19: Ouais, bah, il y a effectivement beaucoup d'études, et c'est parmi les toutes premières qui ont été faites début du 20e siècle, mm-hmm. 1920-1930. Oui. Il y a en particulier Kurt Lewin, un des premiers psychologues sociaux qui va faire des expériences comme on n'aurait plus le droit de les faire aujourd'hui d'ailleurs, puisque c'est des expériences qui passeraient pas du tout un comité d'éthique, où il va recruter des enfants pour soi-disant des ateliers créatifs en soirée. Donc aujourd'hui, on n'a plus du tout le droit de faire ça. On peut pas recruter des gens sans leur dire que c'est une expérience pour de faux. Bah, bref. Et en fait, c'est une expérience dans le sens où il va y avoir un moniteur pour ces classes d'enfants qui va jouer un rôle de chef un peu différent. Donc il y a le moniteur qui est un peu plus autoritaire, mm-hmm. celui qui est un peu plus démocratique, celui qui est un peu plus laissé faire, donc qui s'en fiche un peu, qui va pas trop regarder ce qui se passe. Et ensuite il regarde le degré de productivité des enfants. Et attention, très intéressant, les groupes d'enfants qui sont avec le chef autoritaire ont une productivité qui est plus importante. D'accord, d'accord.
1: Ouais. Donc quand le chef est plus et quand le chef est autoritaire, ils y vont.
19: Et parce que le chef est derrière en train de leur crier dessus s'ils travaillent pas. En revanche, il y a des différences qui sont très importantes. C'est que, d'une part, si le chef quitte la pièce temporairement, l'expérience a été faite, eh bien, on voit que dans le groupe du chef autoritaire, tout le monde arrête de travailler.
1: C'est ça, le chat n'est pas là, les souris dansent.
19: Exactement.
1: Hein.
19: On se dit, oh là là, pff, il n'est plus là, on va souffler un peu, on va faire autre chose. Au contraire, dans le groupe avec un chef qui a un style plus démocratique, eh bien, les enfants continuent à travailler, même si le chef n'est plus là. Donc, ils ont un degré de productivité qui est, disons, un peu moins élevé, mais assez constant, finalement. Mmh. Mmh. Et le pire de tous, finalement, c'était le leader laissé faire, donc, c'est-à-dire qu'il s'assoit dans un coin et qu'il s'en fiche complètement, en particulier avec des enfants.
1: Parce que là, il ne se passe rien.
19: Là, il ne se passe rien et même les enfants deviennent un peu turbulents, etc. Et aussi, avec le chef autoritaire, on observe plus de conflits par ailleurs entre les enfants. Donc il y a pas mal de différences qui dépendent de la personnalité du chef.
1: Et justement, alors pour en revenir à cette question du chef, mais aussi à cette question de l'intelligence collective, comment est-ce qu'on fait un groupe ? Qu'est-ce qui suscite le plus de conflits dans un groupe ? Et qu'est-ce qui permet de se relier, contrairement ? Ouais. Quelles sont les affinités et les conflits ? Parce que vous avez beaucoup travaillé là-dessus pour essayer de comprendre justement comment on se passe d'un chef et comment on développe une intelligence collective.
19: Ouais, effectivement. Un des problèmes qui va se produire quand on se passe d'un chef, c'est cette histoire de conflit. C'est-à-dire que si le groupe est grand, eh bien, ouais, naturellement, les gens vont avoir tendance à se regrouper en petites sous-communautés qui sont basées sur un critère identitaire. C'est-à-dire que je vais m'associer, je vais me rapprocher, je vais me lier d'amitié avec les gens qui me ressemblent, et d'autres qui ne me ressemblent pas vont eux-mêmes se lier d'amitié entre eux, et ça va créer des sous-groupes. Mm-hmm. Jusque-là, ce n'est pas un problème, c'est assez naturel. En revanche, le problème, c'est que si jamais il y a un conflit entre deux membres d'un sous-groupe différent, eh bien, ce conflit va être être dépersonnalisé, c'est-à-dire que c'est tout le sous-groupe qui va s'affronter, enfin s'opposer au sous-groupe opposé. Il y a pas mal d'expériences aussi qui ont été faites comme ça, les toutes premières de psychologie sociale autour de Muzaffer Sherif, par exemple, dans les colonies de vacances. À nouveau, des expériences qu'on pourrait pas faire aujourd'hui. C'est parce que c'est des expériences où on dit pas aux participants qui sont dans une expérience, on les trompe. Où on met des enfants comme ça dans des maisons différentes, et puis en fait on va se rendre compte que spontanément il y a des formes de conflits qui vont émerger, et ça paraît un peu difficile. Alors une des conclusions de ces expériences, c'est que pour résoudre ces conflits ou pour éviter qu'ils n'apparaissent, il faut qu'il y ait une identité assez forte entre les membres du groupe. Une des façons, par exemple, qui est pas nécessairement la meilleure, mais c'est d'avoir un ennemi commun
1: et contre lequel on va se
19: exactement
1: donc on les va groupes, rester ensemble.
19: Les groupes qui ont des ennemis visibles, communs, en tout cas affichés, sont ceux qui vont le moins se fragmenter, par exemple, parce qu'il y a une unité qui va se former. En gros, il faut qu'il y ait quand même un récit, une unité qui lie les gens, et ça permet de minimiser le risque de conflit.
1: C'est quand même extrêmement intéressant, parce que ça dévoile notre propre nature humaine, et le fait que c'est pas si simple que ça de se passer de chef, justement.
19: Ouais. Moi ça me fascine à chaque fois, parce que quand j'étudie des petits groupes en expérience dans des cadres tout à fait standardisés, contrôlés, des fois je vois des choses qui me rappellent ce qui se passe à l'échelle de la planète.
1: Mais oui.
19: Donc je me dis, c'est vraiment la nature humaine, en fait, c'est-à-dire que on a besoin d'un chef, ou le chef va être peut-être un peu autoritaire, parfois on peut s'auto-organiser, mais il faut de la méthode. S'il y a pas de chef, on a ces regroupements par affinité qui peuvent engendrer des conflits. Finalement, on voit l'histoire de l'humanité derrière.
1: Exactement. Alors vous parlez de méthode, et vous allez petit à petit nous livrer en fait votre méthode, parce que on l'a dit, ça se construit, cette intelligence collective autour de la question: a-t-on toujours besoin d'un chef? Alors on parle beaucoup des chefs d'orchestre, par exemple Mehdi Moussaïd, mais pour chanter, moi je peux déjà vous le spoiler, la réponse est non, on n'a pas toujours besoin d'un chef. Je propose d'abord, on va faire une preuve en musique tout de suite avec votre choix musical, les Pink Floyd, Another Brick in the Wall et son cœur d'enfant, et votre explication sera juste à suivre après ce morceau que tout le monde connaît sur RFI.

0: Another Brick in the Wall, les Pink Floyd sur RFI. Et avant ce magnifique solo, il y a eu ce cœur d'enfant, Mehdi Moussaïd. Mmh. Et c'est pour ça que vous avez choisi ce morceau pour, autour de la question empruntée à votre livre. A-t-on toujours besoin d'un chef pour illustrer que, ben non, pas toujours?
1: Ouais, absolument. Le chant collectif, ça fait partie des domaines que j'ai étudiés pendant un moment. Hyper intéressant également parce que on a une observation scientifique qui est que quand on observe un groupe de gens qui chantent, eh bien de loin, et qu'on les enregistre, on mesure la tonalité, on se rend compte qu'ils chantent juste.
0: D'accord? À plusieurs, en collectif,
1: très nombreux,
0: juste.
1: Ouais. Plus on est nombreux, plus ça va sonner juste.
0: Et ce qui est très... Plus on est nombreux, ouais, plus ça sonne juste.
1: Exactement. Et ce qui est très étonnant, c'est que si on zoome sur un chanteur en particulier, c'est terriblement pas juste en fait. Hein. Les gens sont pas des bons chanteurs en moyenne. Et par contre, il faut prendre du recul pour que ça sonne bien. Et c'est finalement c'est un joli phénomène d'intelligence collective. Ouais, alors celui-là qui est très très simple, hein, c'est qu'en fait, si vous mettez plein de mauvais chanteurs ensemble, en prenant du recul, ça donne quelque chose de mélodieux. Et l'explication, le mécanisme qu'il y a derrière, il est assez simple. Hein. C'est vraiment de l'acoustique en réalité. C'est que si vous additionnez des fréquences musicales qui sont un tout petit peu en dessous et d'autres qui sont un tout petit peu au-dessus de la bonne note et que vous prenez du recul, ben en fait votre oreille va entendre la note qui est à peu près au milieu, donc qui est la note juste.
0: Ah, on entend finalement, on réaccorde nous-mêmes ce qu'on entend. Et moi, je renvoie nos auditeurs et auditrices sur Internet parce que sur votre chaîne YouTube Fulloscopy, il y a une super expérience. Enfin, on le voit et on l'entend, ce collectif qui chante juste alors qu'un par un.
1: Exactement.
0: Vous avez même forcé des vrais chanteurs à chanter faux.
1: J'ai un ami chanteur qui chante excellemment bien, que j'ai forcé à chanter faux une fois, puis deux fois, puis trois fois, et en fait à chaque fois j'ai enregistré, et en passant toutes les pistes ensemble l'une sur l'autre, et bien ça donne un tout comme une foule qui chante, et ça sonne bien.
0: Et voilà, ensemble on sonne juste. Autour de cette question de l'intelligence collective, a-t-on toujours eu besoin d'un chef? Dans l'histoire et dans la préhistoire de notre humanité, je propose tout de suite, Mehdi Moussaïd, l'éclairage de la préhistorienne Sophie de Beaune, qui était récemment notre invitée autour de son ouvrage Une journée au temps de la préhistoire.
2: Alors, je ne saurais dire si on a besoin de chefs, hein, mais en tout cas, je pense qu'il n'y a pas toujours eu des chefs. Au temps de la préhistoire, on n'a pas de preuves, hein, qu'il y ait eu des chefs. Et il y a des sociétés dans lesquelles il n'y a pas de chef. Il y a concertation entre les gens, quel que soit leur âge et leur sexe. Concertation entre les gens et il n'y a pas de chef. Par contre, il semble qu'il y ait un seuil au-delà duquel, quand il y a trop d'habitants dans un campement ou dans un village, il y a un moment où quelqu'un va se dégager, va devenir chef. Mais dans les petites communautés, il n'y a pas besoin de chef, pour moi.
0: Mehdi Moussaïd, qu'est-ce que ça vous inspire, cette réflexion de la préhistorienne Sophie de Beaune?
1: Ouais, c'est tout à fait vrai. Donc effectivement, c'est une question qu'on me pose souvent, hein, parce que nous, autour de nous, notre société, notre travail, notre famille, tout le monde est organisé autour d'une forme de chef, de leadership. Ouais. Et on me dit, mais est-ce que ça a toujours été comme ça? Est-ce que c'est naturel? Le mot est un petit peu complexe. Est-ce qu'il y a des contre-exemples, etc.? Alors oui, il y a des contre-exemples, et il y en a probablement eu beaucoup plus par le passé. Il est admis maintenant que les communauté de chasseurs-cueilleurs, il y a plusieurs dizaines de milliers d'années, était organisée sur un mode qui n'est pas centralisé, qui est plus décentralisé. Alors techniquement, on parle de leadership situationnel, c'est-à-dire qu'en fait, il va y avoir des chefs, mais qui vont alterner en fonction de la situation, en fonction du contexte. D'accord ? Par exemple, si on est en train de chasser, eh bien, les gens vont avoir tendance plus à écouter le chasseur expérimenté. Si on est face à une maladie, on va écouter la sage du village qui en a vu d'autres, etc. C'est des choses qui sont acceptés maintenant sur les communautés de chasseurs-cueilleurs qu'on observe aussi dans certaines communautés, des tribus en Afrique, en Éthiopie, en Tanzanie, etc. Il y a des études qui sont faites qui montrent qu'effectivement...
0: On va se rassembler derrière l'expert ou le plus expérimenté dans le domaine.
1: L'expert en fonction de la situation, exactement. Une forme de leadership situationnel.
0: C'est une intelligence, ça. C'est une vraie intelligence.
1: Absolument,
0: ça.
1: Absolument. En revanche, c'est tout à fait juste aussi de préciser que ça dépend de la taille du groupe.
0: Et au
1: bout d'un moment, ça commence à devenir difficile. On pense que cette forte centralisation qu'on observe autour de nous sur Terre, Elle a commencé à naître avec l'apparition de l'agriculture il y a 10 000 ans, où finalement les gens se sont rassemblés dans des très très grandes communautés où ça devient beaucoup plus difficile d'écouter l'expert du domaine à chaque fois, parce qu'on ne sait pas trop qui c'est. Il y a un autre facteur aussi, c'est le lien avec l'enrichissement personnel. Donc il est tout à fait possible qu'au moment de l'apparition de l'agriculture avec les grandes cités, eh bien l'économie fait qu'il y a des gens qui vont commencer à gagner plus d'argent, de sous, de valeur, de richesse que d'autres. Et avec la richesse va le pouvoir, et donc il y a un lien aussi entre le fait d'être riche et d'avoir du pouvoir. Et donc ce serait né comme ça, possiblement, si on fait un petit peu d'histoire.
0: Alors, je sais que vous êtes chercheur en sciences cognitives et pas politologue, cher Mehdi Moussaïd, mais comment se fait-il qu'aujourd'hui on insiste en Europe, et pas seulement, aux États-Unis, ailleurs dans le monde? Je ne sais pas si c'est un retour du chef, mais c'est comme si on avait vraiment besoin d'un homme fort pour nous dire ce qu'il fallait faire.
1: Ouais. Il y a une forme de retour du chef, effectivement. Pourquoi, je ne saurais vous dire. Je pense que dans l'incertitude, quand on est dans une situation où on ne sait pas trop ce qui va se passer, où on est en incertitude, je ne sais pas, économique, sociale, etc., je pense, mais sans en avoir aucune preuve, qu'il y a un côté rassurant aussi, à se dire, bon, c'est plus finalement notre responsabilité, on lâche un petit peu la responsabilité, on choisit quelqu'un et on s'appuie sur lui, et on se dit, ok, c'est le chef qui va nous sortir de cette galère. Ça, c'est juste mon hypothèse personnelle, et je pourrais pas la démontrer, mais c'est ce que je pense.
0: En tout cas, merci pour vos clés. Hein. C'est pas vraiment des clés, en fait, que vous donnez, c'est des outils hein, pour essayer de faire fonctionner l'intelligence collective, et notamment, contrairement à ce qu'on croit, ou à ce qui nous est montré dans la plupart des films catastrophes. Vous avez aussi montré en travaillant sur les foules que les comportements de foule, Mehdi Moussaïd, en cas de grosses catastrophes, en cas d'urgence, en cas de gros dangers, ne sont pas celles que l'on montre dans les films. C'est-à-dire que c'est plutôt empathique, il y a de l'entraide quand vraiment il y a catastrophe.
1: Beaucoup d'entraide, effectivement. Un mythe hollywoodien, d'ailleurs, qui est tombé au début des années 2000, où en fait, on avait cette idée, cette impression qu'en cas de panique, en cas de catastrophe, c'est chacun pour soi, quoi. Moi, je veux bien aider les gens autour de moi tant que je suis à l'aise, mais s'il y a un vrai problème, un risque de survie, je n'en ferai qu'à ma tête et je suis prêt à tirer les autres par les cheveux pour être le premier dehors, etc.
0: Ou aller piétiner pour sortir
1: le premier. Le premier, etc. On voit ça pas mal dans les films. En vrai, c'est pas le cas. Il y a des études maintenant qui sont faites. Alors au début c'était des études plus de retour sur un événement. Par exemple, il y a eu des retours sur le 11 septembre, sur l'évacuation des tours jumelles, où on s'est rendu compte avec surprise que finalement les gens étaient prêts à perdre du temps sur leur évacuation pour aider quelqu'un à se relever qui était tombé dans les escaliers, par exemple, que l'évacuation se faisait tout en douceur, etc. Et puis plus tard, il y a des études qui sont faites en réalité virtuelle, par exemple, ou ce genre de choses, où on va remplacer la pression de la vie par une forme de pression financière. On va dire aux gens, vous devez sortir le plus vite possible de ce bâtiment en feu. Alors, on est dans un monde virtuel, donc ça, pour de faux. Si vous êtes le dernier dehors, vous allez perdre beaucoup d'argent. Et on se rend compte que finalement, devant cette pression, les gens vont perdre du temps à s'entraider, alors que ils pourraient, ils vont lâcher un petit peu de leurs bénéfices individuels pour aider le bénéfice collectif. Aujourd'hui, c'est un consensus scientifique. En cas de panique et d'urgence, c'est l'entraide qui doit

0: n'est pas l'individualisme.
1: Ça, c'est tout de même rassurant sur notre empathie humaine. Quelle expérience dans toutes celles que vous avez menées, et vous en menez constamment, à la fois virtuelle et véritable, vous ont le plus marqué ou étonné, Mehdi Moussaïd?
0: Il y en a plusieurs. J'adore l'expérience des panneaux de couleurs que j'ai adaptés en vidéo aussi. Donc, ceux qui connaissent la chaîne YouTube savent de quoi je parle. Savent de quoi je parle. C'est un exercice de coordination où, en fait, je vais vous le décrire rapidement. Et ça nécessite 100 personnes, donc il y a 100 participants qui sont invités sur le lieu de l'expérience. On leur montre un modèle d'une photo, d'une image, une image un peu minimaliste en pixel art, donc qui est constituée juste de petits points de couleur, et ça forme un dessin. Et on leur donne des panneaux de couleur sur le côté, et ils doivent chacun aller prendre un panneau et se placer correctement les uns par rapport aux autres, de façon à ce que quand ils lèvent tous ensemble le panneau au-dessus de leur tête, ça reforme le modèle qu'on leur a montré au début.
1: L'image,
0: d'accord ? Donc c'est un problème de coordination. Ça paraît très simple, mais en fait c'est beaucoup, très très compliqué. C'est beaucoup de disputes et de cris quand vous l'organisez, en particulier avec des gens qui se connaissent pas. Vite les gens vont se disputer, ils vont se dire mais qu'est-ce que tu fais là, pousse-toi, prends le panneau bleu, etc. En fait c'est la cacophonie. C'est assez rigolo à regarder de l'extérieur, j'ai envie de dire, en tant qu'observateur. Et au bout d'un moment, ce qui se passe systématiquement, c'est que il y a une voix qui va s'élever par-dessus les autres, qui va dire ok stop, tout le monde arrêtez de bouger, écoutez-moi, toi tu te mets là, toi tu te mets là, toi tu te mets là, etc.
1: Donc, et c'est un chef. En fait.
0: Exactement. Ce qui se passe, c'est que cette difficulté de coordination, elle va être résolue à un moment donné par l'apparition d'un chef. Ce qui m'étonne à chaque fois, c'est que les autres obéissent. C'est-à-dire qu'on a 99 personnes qui vont écouter la personne qui a décidé qu'elle allait prendre en main les choses. Et c'est assez fascinant de voir que ce motif, cette centralisation, se produit à chaque fois. Tous les groupes qu'on a observés, on a toujours, à un moment donné, quelqu'un qui va prendre le leadership. Et d'autre part, que si on enlève le chef une fois qu'il est apparu, eh bien, quelqu'un d'autre va le remplacer. Et puis, on enlève ce remplaçant, il y en a un troisième qui arrive, etc. Et les participants me le disent, ils me disent, mais arrête d'enlever le chef, ça m'énerve, ça nous énerve quand tu fais ça. Il n'y a pas d'autre solution, il nous faut un chef pour résoudre ce problème. Et ça me fascine de voir que...
1: Mais qu'est-ce que ça dit, ça, sur nous, les humains?
0: C'est ça.
1: À la fois qu'on est capable de s'organiser, mais derrière quelqu'un, qu'est-ce que ça dit sur nous, Mehdi?
0: Je pense que c'est une empreinte culturelle qui est assez forte. C'est très culturel, en réalité. C'est-à-dire que les participants ne voient qu'une seule solution à ce problème de coordination, c'est celle de finalement centraliser la résolution du problème dans un seul cerveau qui va distribuer les instructions aux autres.
1: Parce qu'il y en aurait une autre
0: solution. Il y en a d'autres. Si vous donnez un problème semblable à une colonie de fourmis, par exemple, donc un problème de coordination, c'est ce qu'on observe quand les fourmis vont construire une fourmilière. C'est un peu le même esprit. Elles doivent chacune aller chercher une petite boulette de terre et la placer au bon endroit par rapport à celles qui sont déjà pour que le tout forme une fourmilière. Donc c'est le même problème de coordination. Il ne faut pas que deux personnes fassent la même chose, deux individus fassent la même chose. Les fourmis, elles le font complètement différemment. C'est complètement décentralisé. Elles, ce qu'elles font, c'est qu'elles vont observer d'abord l'état actuel de la construction, et puis elles vont aller juste placer une pièce manquante. Et c'est tout. Et elles se disent, les autres vont faire pareil. Et en fait, si chacun se contente de suivre l'état d'avancement du projet et place la pièce suivante, eh bien, au final, on va s'en sortir. Okay.
1: Un peu d'humilité, en fait.
0: Ça s'appelle de la stigmergie. La stigmergie, c'est quand l'action des individus n'est pas guidée par les instructions de quelqu'un, mais par l'état d'avancement du projet. Et si on y pense, il y a un grand, grand projet humain qui est organisé autour de la stigmergie, c'est Wikipédia.
1: Bien sûr.
0: On écrit un article sur Wikipédia, chacun fait la prochaine action en fonction de ce qu'il reste à faire. Et si tout le monde fait ça, eh bien, ça donne quelque chose de très précis.
1: Donc c'est inspirant, et donc c'est possible. Autour de la question, a-t-on toujours besoin d'un chef? Ben non, pas toujours, sauf qu'il faut être éduqué ou avoir la méthode. Nouvel éclairage, puisque vous avez parlé des fourmis, celui d'un entomologiste qui s'appelle Damien Charabidze, et il a une question pour vous.
2: Si la question est de savoir si on a besoin d'un chef, ce qu'on observe chez les insectes, c'est qu'il y a ce qu'on appelle de l'émergence, des prises de décision à l'échelle individuelle, avec très peu d'informations, qui vont conduire à l'échelle collective, à l'échelle du groupe, à ce qu'il y ait des comportements qui sont bien adaptés, et pourtant qui n'ont pas été pris de manière consciente, rationnelle.
1: Par exemple,
2: vous avez tout un tas d'individus qui voguent sur le groupe au même endroit, mais il n'y a pas assez de place, et bien finalement ils vont réussir à se séparer en deux groupes qui vont pouvoir du coup profiter et avoir un équilibre. Est-ce que finalement on n'a pas besoin de plus de décentralisation plutôt que d'avoir des chefs?
1: Vous en pensez quoi, Mehdi Moussaïd?
0: Les animaux sociaux, les insectes sociaux en particulier, historiquement c'est de là que ça vient. C'est-à-dire que pendant très longtemps, depuis la fin du 19e siècle, le collectif était vu comme un frein à la réflexion intellectuelle. Donc ça, c'est les savants de la belle époque, du début 1900, qui pensaient que pour prendre une bonne décision, il fallait s'isoler dans la fameuse tour d'ivoire.
1: Ouais, ouais.
0: Et donc le collectif, c'était quelque chose de négatif. On est resté pendant un siècle sur cette idée jusqu'au début des années 2000. L'intelligence collective, c'est une discipline scientifique récente, début des années 2000.
1: Début des années 2000.
0: Ouais, c'est très récent. Et en fait, ça vient d'un embranchement d'un embranchement conceptuel qui vient de la biologie et de l'étude des insectes sociaux. Donc, dans les années 80-90, on commence à comprendre qu'une colonie de fourmis, par exemple, de termites, est capable de s'organiser de manière complètement décentralisée, de résoudre des problèmes qui sont particulièrement complexes, en particulier pour une fourmi. Et en fait, c'est cet embranchement-là qui se généralise des insectes sociaux vers les bancs de poissons, les vols d'oiseaux, les troupeaux de moutons. Et au bout d'un moment, on se dit, finalement, ça concerne tous les animaux, ça pourrait aussi concerner les humains, peut-être. Et c'est à ce moment que, finalement, il y a le début des années 2000, avec l'apparition de Wikipédia, d'ailleurs, c'est une coïncidence, ça marche au même moment, 2004.
1: De réseau et d'intelligence collective en réseau.
0: Oui, c'est ça, où on commence à se dire, il y a des façons de faire pour que collectivement on arrive à faire des choses particulièrement efficaces. Les insectes sociaux nous le montrent. Est-ce qu'on peut formaliser tout ça scientifiquement? Et c'est comme ça que naît la discipline. Donc les insectes sociaux, c'est la base de tout, c'est l'origine de ces recherches.
1: Oui, parce que l'intelligence collective, votre discipline, Mehdi Moussaïd, en psychologie cognitive, même cette question, a-t-on besoin d'un chef? Vous y répondez de manière extrêmement scientifique, avec des méthodes, avec une méthode extrêmement scientifique. Mais comment se fait-il que, alors je sais pas si vous êtes entendu par nos puissants, mais il y a eu, pour en revenir à la France où nous sommes, il y a eu des tentatives de débats publics, de concertations citoyennes, qui ont l'air en plus de fonctionner, sauf qu'après, nos dirigeants ne les suivent pas, ne les écoutent pas. Enfin, c'est comme s'il y avait un hiatus, il y a quelque chose qui ne marche pas.
0: Alors, déjà, c'est difficile de prendre une décision ensemble.
1: C'est très dur.
0: Le grand débat, ce n'est pas toujours la meilleure méthode pour réussir à prendre une décision, en particulier parce que quand on observe des gens qui discutent pour résoudre un problème, souvent, ils discutent mal. D'accord ? Donc c'est probablement...
1: Discute mal, ça veut dire reste chacun sur son point de vue ou...
0: Non, c'est-à-dire qu'il y a énormément de biais de discussion qui viennent se glisser dans la conversation, qui vont faire que la décision commune qui va être prise à la fin n'est pas la meilleure. Ça peut être une mauvaise. Donc il y a énormément d'expériences qui sont réalisées. Probablement la plus commune, c'est de recruter 5 personnes. On les met autour d'une table, on leur met un problème sur la table. Ça peut être un problème de logique, un problème de prise de décision, un problème moral ou ce genre de choses. On sort de la pièce et on leur dit, en fait, vous discutez librement et vous devez prendre une décision tous ensemble. Vous devez résoudre ce problème tous ensemble. Et en fait, on observe la dynamique de discussion et il y a plein de choses qui ne vont pas, en général. Par exemple, l'inégalité du temps de parole. Ça, c'est une des découvertes les plus propres, les plus fiables. Plus le temps de parole est équilibré, plus la décision finale sera bonne. Sauf qu'en général, le temps de parole n'est pas équilibré.
1: Il y en a ou deux qui prennent le dessus.
0: Vous avez un gros bavard, en général, et 4 qui ne parlent pas trop. D'accord. Et ça, c'est un problème. Donc,
1: c'est des schémas qui sont récurrents.
0: Systématique.
1: Hein.
0: Donc, si jamais vous m'écoutez et que vous organisez des réunions au travail, par exemple, ou des choses comme ça, équilibrer le temps de parole, c'est la première chose que vous puissiez faire, c'est la plus efficace. D'ailleurs, pour équilibrer le temps de parole, le plus dur, ce n'est pas de dire au bavard de se taire. C'est assez facile. Il suffit de dire tais-toi. Le plus dur, c'est de dire au timide de prendre la parole. Ça, c'est pas juste. On peut pas ordonner à un timide de prendre la parole. Il faut mettre le groupe dans un cadre rassurant et donc ça demande du travail. Exactement, c'est plus dur. Ça, c'est un exemple de biais de discussion. Un autre biais de discussion va être, la temporalité des prises de parole. Vous savez que quand vous prenez la parole plus tôt dans une discussion, et bien en fait, vous aurez plus d'impact, d'influence sur la décision finale qui va être prise. D'accord ? Par exemple, dans mon laboratoire...
1: Je vous écoute, je suis toute oui.
0: dans mon laboratoire, on a une règle en réunion désormais depuis quelques temps, c'est que le chef parle en dernier. Okay ? Parce qu'en fait, le chef a beaucoup trop d'influence sur la décision qui va être prise. Et lui, c'est juste une personne comme une autre, donc ça justifie pas qu'il ait plus d'influence. Donc en fait, le chef parle toujours en dernier, on fait parler les plus timides, les juniors en général, en premier. Donc la temporalité des prises de parole va être importante également. Voilà. Et donc il y a plein de choses comme ça qui font quand on discute, on discute pas très efficacement en général. On est souvent influencé par des facteurs qu'on appelle non pertinents, c'est-à-dire des choses qui ne sont pas pertinentes sur la décision finale. Par exemple, je suis désolé de le dire, mais les hommes ont plus d'influence que les femmes quand on a une discussion libre. Okay, donc la vie des hommes va peser plus que la vie des femmes. C'est ainsi. C'est une mauvaise nouvelle, mais c'est ainsi. Les plus âgés ont plus d'influence que les plus jeunes. Ceux qui ont un statut hiérarchique plus important, plus d'influence que les autres, etc. Et tout ça, c'est des critères non pertinents, c'est-à-dire qu'un homme a plus d'influence qu'une femme, mais un homme n'a pas plus souvent la bonne réponse qu'une femme. Donc c'est un effet d'influence qui n'est pas pertinent, qu'on devrait pouvoir éviter, qu'on devrait devrait éviter.
1: Et vous-même, dans votre laboratoire, justement, ça fonctionne, avec méthode, enfin, d'essayer un peu de lutter contre nos biais, finalement?
0: C'est ça, vu qu'on est à la pointe, parce qu'on est les premiers découvreurs de ces différents biais, bah, on essaie au moins de les appliquer pour nous-mêmes. Donc, on essaie, dans la mesure du possible, d'équilibrer le temps de parole, de faire parler le chef en dernier, etc. Est-ce que ça fonctionne? Bah, c'est difficile à dire, parce qu'on n'est pas en train de mesurer la qualité de nos réponses. Mais si j'en crois à la littérature scientifique, à long terme, je suis sûr que ça fonctionne.
1: Et comme quoi, l'intelligence collective, c'est évident que ça se construit. Mais ça peut pas toujours se construire. Je sais pas comment vous allez répondre à cette question qui me brûle un peu la langue et qui brûle certainement la langue de nos auditeurs et auditrices où qu'ils soient sur Terre et que vous pose l'historien et préhistorien Jean-Paul Demoule.
3: Bonjour Mehdi, comment expliquez-vous la servitude volontaire devant les chefs alors que nous sommes majoritaires face à eux?
1: Vous avez la réponse, Mehdi?
0: Difficile.
1: Ouais, difficile.
0: Difficile. Alors, ça touche à certains points que j'ai mentionnés. Déjà, moi-même, je suis le premier surpris. C'est ce que je vous disais tout à l'heure avec l'expérience des panneaux de couleurs où quelqu'un prend la parole, les 99 autres obéissent. Et à chaque fois, ça m'épate. Je me dis, tiens, mais c'est bizarre, mais ok, d'accord. C'est comme s'ils avaient, ils étaient rassurés dans un sens de retrouver ce schéma qu'ils reconnaissent, ce schéma centralisé, où on se dit, ok, le problème est trop difficile on n'arrive pas à se coordonner. Ouf! Il y a quelqu'un qui vient nous aider, ça va résoudre le problème. En pratique, c'est vrai que ça marche d'avoir ce chef à ce moment-là, c'est juste qu'il y avait d'autres façons de faire et qu'il ne l'aurait même pas traversé l'esprit. La question touche aussi cette étude dont je vous ai parlé au début sur IBM, hein, avec les différentes cultures, où en fait le questionnaire, c'était vraiment... Il n'était pas adressé au chef, hein. Le questionnaire était adressé aux employés. C'était vraiment par rapport à la nécessité d'avoir un chef, mais du point de vue des employés. Et effectivement, il y a des pays où cette nécessité apparaît comme très importante. Donc il y a cette notion culturelle que c'est mieux d'avoir un chef.
1: Vous êtes un peu immunisé, vous-même? Parce que on s'en rend compte, nous tous, que face au pouvoir, face à l'autorité, on peut se rebeller, mais on a quand même souvent tendance à l'accepter, cette autorité.
0: Ouais. À chaque fois que j'ai cru être immunisé contre un biais que je découvre dans mes expériences, il s'est avéré que non. par exemple, il y a un biais cognitif tout simple que tout le monde connaît, c'est le biais de confirmation, c'est-à-dire que quand on pense voir quelque chose, à chaque fois on le voit partout et ça confirme ce qu'on a vu, mais c'est juste un biais, c'est-à-dire que c'est pas le cas. Je pensais être immunisé et quand j'observe mes propres expériences et je me dis de toute évidence mon expérience marche puisque j'ai vu différents éléments et que après je regarde les résultats et que ça n'a pas marché, je me dis « Ah zut, je suis encore tombé dans ce piège ». Donc j'ai appris avec le temps à me méfier de mon impression que j'étais immunisé contre ce genre de choses.
1: D'accord, donc ça s'apprend, ça s'éduque, mais c'est tout le temps à remettre sur le métier. Hein. Allez, il faut peut-être penser contre soi finalement pour faire de l'intelligence collective, ou en tout cas à retenir un peu son premier élan.
0: C'est juste qu'il faut avoir conscience que parfois ça marche bien, et parfois ça marche pas, et la différence entre ces deux cas, c'est d'avoir une bonne méthode, d'accord? Donc en fait, si vous pensez que le problème auquel vous faites face avec votre groupe fait appel à une méthode en particulier, est-ce qu'il faut discuter, est-ce qu'il faut voter, est-ce qu'il faut faire un brainstorming, etc., etc., eh bien, vous pouvez y aller avec confiance en disant, ok, je pense qu'il faut voter à ce moment-là, etc. Donc moi, je serais plus confiant maintenant si je faisais partie d'un groupe pour dire, ok, on va voter sur ce problème, ou bien on va s'organiser différemment.
1: Réfléchir un peu, réfléchir finalement à comment faire émerger notre intelligence collective et comment ne pas se laisser avoir par le pouvoir, comme le chante haut et fort Tiken Jah Fakoly sur RFI, braquage de pouvoir.

0: braquage de pouvoir dénoncé par Tiken Jafakoli sur RFI. Autour de la question empruntée à l'ouvrage, notre invité, le chercheur en sciences cognitives Mehdi Moussaïd, a-t-on toujours besoin d'un chef? Écoutez voir ce qu'en pense le philosophe et écrivain Charles Pépin.
1: Eh bien écoutez, une question, quand j'ai regardé hier encore des oiseaux migrateurs traverser le ciel, on avait l'impression qu'ils se relayaient, qu'il n'y avait pas de chef et que pourtant c'était très bien organisé. Est-ce qu'on pourrait pas s'inspirer un peu des oiseaux migrateurs pour vivre sans chef avec un pouvoir tournant?
0: Ça serait la solution peut-être, Mehdi Moussaïd, le pouvoir tournant?
2: En tout cas, on peut s'inspirer des oiseaux migrateurs comme on s'inspire des bancs de poissons ou des colonies de fourmis. C'est la première inspiration. Vous savez, c'est marrant parce que c'est souvent, même nous les chercheurs, finalement, on est dans le moule culturel de nos participants. C'est-à-dire que des fois, on a du mal à imaginer comment un groupe pourrait s'organiser différemment. Et ben, ce qu'on fait, c'est qu'on fait l'expérience avec des animaux. Ça peut être des fourmis, des oiseaux ou des poissons, etc.
0: Et c'est eux qui apprennent, qui enseignent, qui montrent la méthode.
2: Et c'est eux qui nous montrent comment faire. Et c'est typique avec à nouveau l'expérience des panneaux de couleurs où en fait. Oui. On n'avait pas l'idée de leur s'organiser différemment, même nous les chercheurs, et c'est en observant les fourmis qu'on s'est dit « Ah, mais elles font différemment !» En fait, il y a un autre modèle qui existe. Et donc, à la question « Est-ce qu'on peut s'inspirer des oiseaux migrateurs ?» la réponse est un grand oui. On s'inspire tout le temps des oiseaux migrateurs, ils nous apprennent tellement de choses, parce qu'ils n'ont jamais vécu autrement, et ça fait des millions d'années d'évolution qu'ils travaillent.
0: C'est ça, et eux, c'est vraiment cette intelligence collective qu'il nous faut développer, apprendre, nous humains, dont il faut s'inspirer, trouver des méthodes, hein, c'est vraiment votre travail de chercheur. Alors qu'on parle tant d'intelligence artificielle, moi j'aimerais bien qu'on parle un peu plus de l'intelligence collective, je sais pas ce que vous en pensez.
2: On parle aussi beaucoup d'intelligence artificielle dans mon labo, et en fait il y a une étude assez fascinante qui vient juste de sortir, c'est mes collègues qui l'ont faite, ça concerne les diagnostics médicaux. Okay. Et en fait, vous savez qu'aujourd'hui, les IA, elles font plein de choses et on se demande si elles peuvent faire un diagnostic médical plus efficacement qu'un médecin. Mm-hmm. Donc, ça pourrait changer quand même pas mal de choses. Ça fait un peu peur également, etc. Et la réponse, quand on les met un contre un, c'est, alors sur un dossier, c'est pas une vraie consultation, mais sur un dossier théorique, un peu un exercice scolaire, la réponse est que l'IA fait mieux que le médecin. Donc, ça fait un peu peur. En revanche, là où ça devient chouette, c'est qu'on commence à travailler sur des collectifs. On fait un collectif de médecins, un collectif d'IA, vous savez qu'on peut faire des collectifs d'IA, c'est-à-dire qu'on prend des modèles d'intelligence artificielle différents et on les met ensemble et on fait un collectif d'IA. Le collectif marche mieux que l'individuel, que ce soit au niveau humain ou au niveau IA. Et vous savez ce qui fonctionne encore mieux, c'est le collectif hybride, humain et IA mélangé. D'accord. Donc au lieu d'opposer finalement l'intelligence collective, l'intelligence individuelle et l'intelligence artificielle, si on arrive à les mettre ensemble, on obtient quelque chose qui surpasse toutes les autres organisations qu'on a vues.
0: Ensemble, on est plus fort, quoi. Ensemble avec ensemble avec les autres formes d'intelligence avec nos autres.
2: C'est sûr. Le réflexe a toujours été d'opposer. Donc en fait, quand l'intelligence collective est arrivée, on disait oui, mais est-ce qu'elle est plus forte que l'intelligence individuelle? Quand l'intelligence artificielle est arrivée avec le jeu d'échecs, par exemple. On disait, oui, mais est-ce qu'elle est plus forte qu'un joueur individuel? Puis ensuite, on a commencé à opposer le collectif à l'artificiel. Finalement, ce qui fonctionne le mieux, c'est quand c'est tout ensemble, c'est hybride. Et c'est ça qui est chouette, c'est-à-dire que ça ajoute de la diversité dans la façon de s'organiser, et c'est ça qui est plus puissant.
0: C'est très chouette, et en plus, c'est comme si toujours on voulait remettre cette question du chef, enfin, qu'est-ce qui est mieux de la hiérarchie? Et en fait, c'est là où on se trompe.
2: C'est là où on se trompe, parce que justement le secret, et d'ailleurs c'est un mot que je dois prononcer parce que c'est un des mots clés les plus importants dans le domaine, c'est celui de la diversité. On se rend compte que plus un groupe va être diversifié dans le sens diversité cognitive, hein, diversité de façon de penser, de savoir-faire, d'informations qu'on détient, de formation, de pays d'origine, etc., plus collectivement on va réussir à aller loin, d'accord. Et alors que justement un expert, fondamentalement il n'est pas diversifié puisqu'il est seul, il est unique. D'accord. Donc en fait, c'est en diversifiant, et à chaque fois qu'on oppose, on oublie cette question de diversité. Et quand on mélange des IA et des intelligences humaines, eh ben on ajoute de la diversité, une diversité artificielle en quelque sorte, hein, siliconée, mais c'est de la diversité quand même, et c'est ça qu'on fonctionne.
0: Et c'est vraiment ça, c'est vrai dans le vivant. On parle de biodiversité, on parle de diversité humaine. Ça serait ça le message que vous voudriez adresser, ou finalement le secret de votre méthode, ce serait de braquer sur la diversité, sur le collectif, c'est ça?
2: Oui. Alors c'est pas une recette magique qui va fonctionner à tous les coups. C'est disons un petit

0: ingrédient qu'on peut ajouter en plus sur les différentes méthodes que je développe dans mon livre, qui va juste à chaque fois rendre les choses un petit peu mieux. D'accord, c'est comme une petite épice que vous ajoutez à la fin d'autre plat. Le plat est déjà bon, mais avec cette épice, ça va encore plus haut. D'accord. Donc la diversité, c'est la petite épice que vous mettez à la fin qui fait qui vous augmente encore plus le résultat collectif.
1: À propos d'intelligence collective, en conclusion, vous nous dites en conclusion de cet ouvrage, dont je rappelle le titre formidable, A-t-on besoin d'un chef ? Petit traité d'intelligence collective aux éditions Allary. Vous nous dites passez ce livre à votre voisin. Moi, je rajoute à votre patron, à tout le monde.
0: Alors, votre patron, oui, mais faites attention quand même. Hein, je ne voudrais pas être responsable d'un problème diplomatique. À votre voisin, par contre, c'est essentiel. Et en fait, il y a une vraie raison derrière ça. C'est que je me suis rendu compte qu'avec tout ce savoir que j'avais juste pour moi, quand j'étais dans un groupe d'amis ou dans un contexte collectif et que je voyais une façon de s'organiser, que j'essayais de l'imposer aux autres, finalement, j'étais un peu pénible. Dans le sens où j'étais tout le temps en train de prendre la parole en disant non, mais là, il faut voter. Non, mais attention, il y a un biais. Tu as trop d'influence, cher ami, etc. Et en fait, c'était un peu pénible de faire ça.
1: Oui.
0: Et je me suis dit, c'est parce qu'ils ne savent pas. Il faut leur expliquer. Oui. Et ce qui est un peu paradoxal, c'est que la force de l'intelligence collective, ça va marcher que si tout le monde partage la même connaissance. Donc, il faut absolument que ce soit une connaissance partagée. Si ça ne tenait qu'à moi, j'enseignerais ça déjà au collège ou au lycée, parce que ça me paraît être essentiel de savoir comment bien travailler ensemble.
1: On est d'accord,
0: d'où cette petite phrase à la fin, passez le livre à votre voisin, parce que c'est important que ce ne soit pas juste un savoir privé, secret, dans un vieux grimoire, mais un savoir qui est commun.
1: Partageons nos connaissances, partageons ce livre. Donc, je rappelle, A-t-on besoin d'un chef ? Petit traité d'intelligence collective qui est paru aux éditions Allary. Et on peut aussi aller sur votre chaîne YouTube Fulloscopie. Vous revenez quand vous voulez partager vos connaissances sans faire le chef, c'est ça,
0: Avec plaisir.
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1: Autour de la question en rediffusion estivale, c'est fini pour aujourd'hui. N'hésitez pas à vous abonner à notre podcast et on se retrouve demain, si vous le voulez bien, avec Thibaut Baduel à la réalisation et Caroline Fillette en coulisses pour partager le meilleur de l'année qui vient de s'écouler. D'ici là, portez-vous bien, ensemble et séparément. Merci pour votre curiosité et pour votre intelligence collective. Surtout, gardez l'esprit libre et ouvert à tous les possibles. À l'écoute de RFI, dans une minute, vous retrouverez les informations.

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4: 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Il est 2h ici à Paris, minuit en temps universel et c'est l'heure de l'info sur la Radio du Monde.
0: Jérôme Bastion.
4: Au sommaire de cette édition, dans le sud-ouest de la France, l'accès au village du Porge, dont les trois quarts des maisons ont été détruites par les flammes, a été réautorisé ce lundi après 2 semaines d'incendie. Mais devant l'ampleur des destructions, les habitants ont besoin d'un soutien psychologique. Sa récente condamnation en tant qu'agent de l'étranger pour extrémisme l'avait amené à renoncer à son engagement politique en Russie. L'opposant Boris Nadejdine a finalement fui son pays pour trouver refuge en France. L'intrusion massive de migrants marocains dans l'enclave espagnole de Ceuta ce week-end a créé une onde de choc en Europe qui se réunit ce mardi pour évoquer la situation. Alors que sur place, les proches des disparus sont à la recherche de ces candidats malheureux à l'exil. Et puis nous parlerons cyclisme.